0: Oui, il y en a, on en connaît, hein, ceux qui ne sont jamais satisfaits et aboient au lieu de parler, eh bien, c'est Gualimor, le mot à employer. Gualimor et out armintiement. Tu es de mauvaise humeur ce matin. Gualimor et out armintiement. C'est un mot composé, donc, avec gual en premier, qui signifie mauvais, le mal ou le malheur. Employé devant un mot, gual sert à insister sur le côté néfaste, mauvais d'une chose. Par exemple, gualvrudet. C'est une personne de très mauvaise réputation. Donc, gual et immor, gualimmor, hein, ça veut dire de mauvaise humeur, de très mauvaise humeur même d'ailleurs. À dire à votre ado, à votre conjoint ou collègue, ou pas en fait, hein, sinon ça va créer la dispute. Mais maintenant, vous saurez dire, gualimmor et des irio, ceci est de mauvaise humeur aujourd'hui, gualimmor et des irio. Retenez donc pour aujourd'hui que gual signifie mauvais en breton, immor, l'humeur, gualimmor, la mauvaise humeur.
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0: Et maintenant, nos botorels. Nom de famille assez répandu. Alors, botorel, ça sonne fortement breton, hein ? Ouais ? Eh ben non. C'est une version bretonisée d'un nom de famille qui vient de l'ancien français. Il n'y en a pas beaucoup en breton, mais il y en a quelques-uns, comme celui-là. Botorel, ça vient de botérel, qui avait perduré dans la langue galaise, en Haute-Bretagne. Un nom attesté au XVe siècle, on le trouve aussi chez nos voisins de Cornouailles britanniques d'ailleurs. Mais Botorel, Botérel ou encore Botrel, comme Théodore, le célèbre chanteur de la Papolaise, eh bien tous ces noms viennent d'une ancienne forme française, Botérel, qui signifie le petit crapaud. Mais alors, c'est pas un petit crapaud, ça servait surtout de surnom péjoratif, donné à une personne n'ayant pas des traits de visage des plus beaux, ou d'une personne méprisable, pas agréable du tout. Donc, même si ça semble breton, eh bien, l'origine, pour le coup, vient de la partie non bretonnante de la Bretagne. Et ça a été mis ensuite à la sauce armoricaine, langue bretonne par nos anciens. Voilà, quelques mots de plus et des explications sur notre belle langue bretonne. Je vous dis à demain pour d'autres surprises. Ken Warhouas.
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1: Un circuit court aujourd'hui à Saint-Pierreville. Nous sommes au nord-ouest de Privas avec Sabine Loulier pour découvrir Castanaïs.
2: J'ai décidé de créer une ligne de cosmétiques qui sont fabriqués avec les châtaignes que l'on produit sur l'exploitation. Et donc cette ligne de cosmétiques, elle est certifiée bio et nos châtaignes sont bio et AOP châtaigne d'Ardèche.
1: Et donc aujourd'hui, Sabine nous propose une crème corps et une crème visage.
2: Donc la particularité en fait de la châtaigne, elle est multiple. D'abord, la châtaigne est très riche en sucre, ce qui permet d'avoir ce côté très très hydratant de la crème. Également, la châtaigne contient du tanin, qui est issu, vous savez, de l'arbre et de la sève. Le châtaignier contient beaucoup de tanins. Et donc, ces tanins, en fait, ont un rôle un petit peu antioxydant qui permet de faire que la crème convienne aux peaux qui sont un peu rosacées, vous savez, des peaux un peu atopiques, des peaux un petit peu fragiles. Et puis, troisième effet, et pas des moindres quand même, ce sont les polyphénols qui sont très riches et condensés dans la châtaigne et qui en font un anti-âge naturel imparable. Pour l'instant, l'accueil est plutôt favorable, très favorable. C'est vrai que les Ardéchois sont très surpris. Ils ne connaissaient pas, évidemment, je leur dis que c'est normal parce que ça n'existait pas avant. L'usage en cosmétique est encore balbutiant.
1: Et c'est donc en profitant des 12 hectares de sa châtaigneraie multicentenaire que Sabine a décidé de se lancer dans l'aventure Castanaïs. Et donc forcément, en parallèle de ces produits cosmétiques, vous avez également toute une gamme de bonnes choses à déguster.
2: C'est une gamme qui est assez restreinte, mais qui va à l'essentiel. De la crème de châtaigne, de la crème de châtaigne saveur pain d'épices, de la farine de châtaigne et des châtaignes au naturel. Et qui fonctionne bien, quoi qu'il reçoit aussi un bon accueil de la part des clients. Donc c'est chouette, franchement, c'est une super aventure.
1: Bon, et vous savez quoi ? C'est une belle aventure aussi parce qu'elle résulte d'une belle histoire d'amour.
2: J'ai rencontré mon mari donc il y a 30 ans maintenant. Et mon mari est fils de castanéiculteur. Moi, ça fait 30 ans maintenant que je vois mon mari passer énormément de temps dans ses châtaigniers. Tous les jours, il y va, il connaît les arbres, il sait ce qui se passe dans ces arbres, il suit l'évolution des arbres qui greffent. Parce qu'en fait, nous, on travaille sur une châtaignerie ancestrale et traditionnelle et nous ne plantons rien. Nous greffons. C'est un travail au long cours. Mon mari fait de la taille en prévision des greffons qui vont sortir, si tout se passe bien, de cette taille. Et donc, l'année d'après, il récupère ses greffons, il regreffe, donc on choisit nos variétés. Une chose aussi importante, c'est que mon mari est un des derniers à pratiquer une greffe en flûte traditionnelle sur laquelle on n'utilise absolument pas de mastic. Voilà, c'est-à-dire qu'on utilise la sève qui sert de colle. Et donc, tout le process est super naturel. Donc moi, quand j'ai vu ça, je me suis dit, mais c'est un travail incroyable qui passe sous silence. Et donc, moi, je voulais essayer de donner à voir cette passion pour le châtaignier. Donc, c'est pour ça que j'ai aussi cherché à faire des produits qui soient élégants, qui soient vraiment de très haute qualité. C'est pour ça, d'ailleurs, que la crème que je produis, les crèmes cosmétiques, elles sont bio, mais elles sont dans des pots qui sont compostables et biodégradables, avec des étiquettes en papier, une encre, une colle qui sont non impactantes pour l'environnement. Vraiment, c'est l'essence même de l'Ardèche, sans aucun PFAS, sans aucun produit controversé. Et les produits, on peut les mettre au jardin quand on a fini de les utiliser.
1: Alors, pour en profiter, plusieurs possibilités. Rendez-vous directement ici à Saint-Pierreville, après avoir passé un petit coup de fil, ou alors sur le site internet Castanaïs. Comme d'habitude, je vous mets toutes les infos qu'il vous faut sur ici.fr Drôme Ardèche, rubrique circuit court.
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3: Bonjour à toutes et tous, bienvenue dans Affaires classées, le podcast. Nous sommes en janvier 1879. Le sympathique garde champêtre du village de Laguinge, en Haute-Soule, est poignardé de 5 coups de couteau dans une auberge. Les gendarmes arrivent et son meurtrier a disparu.
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3: Les bohémiens. Ces individus migrant en groupe d'un village à l'autre ont longtemps alimenté les conversations, les polémiques, les peurs au Pays Basque et au-delà. Les historiens situent leur arrivée dans le coin en l'an 1602. C'est le seigneur d'Urtubi à Urugne et le vicomte d'Etchaus à Baïgorry qui accueillirent en nombre ces descendants du peuple tzigane ou rome venus de Bohême grâce au sauf-conduit que le roi de cette contrée d'Europe centrale délivrait. Nombre d'entre eux vont finir par s'implanter en Soule ainsi que dans les pays de Cise et de Mix. Vivant à l'écart des villages, ils offraient leurs services aux villageois, bien contents de leur donner du travail contre très peu d'argent. Selon les saisons, ils étaient employés chez les paysans. D'autres œuvraient comme vanniers, empailleurs de chaises ou tondeurs de mulets. Leurs épouses fabriquaient des chapeaux, de la vannerie aussi. Elles ne tardèrent pas à susciter la curiosité, voire la peur, lorsqu'elle disait disposer de pouvoirs magiques, de remèdes naturels ou jurant prédire l'avenir en lisant dans les lignes de la main. Frappant à la porte des fermes, on les disait mendiants, voire chapardeurs. Dans les gendarmeries du secteur, les plaintes des villageois affluaient pour vol d'animaux, de victuailles ou de linge. Leur présence finit par agacer le préfet palois qui décide de lancer en 1802 une gigantesque rafle. 475 bohémiens sont arrêtés et jetés en prison dans l'attente de les expédier outre-Atlantique en Louisiane. Mais le projet du préfet tourne court et la plupart des rescapés de la rafle reviendra vivre au Pays Basque où ils désigneront leur propre roi.
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3: Il se nomme Pierre Aguerre. Il vit en Haute-Soule, dans le petit village de Laguinge, et partage son existence avec une femme, encore jeune, qu'il dit être son épouse, même si les registres d'état civil du secteur ne trouvent nulle trace de leur mariage. Chez les bohémiens, point n'est besoin de s'ennuyer avec les formalités. On est libre depuis des lustres, et la loi que l'on reconnaît, d'abord, est celle des traditions. La modeste masure qui lui sert de quartier général à Laguinge ne l'empêche toutefois pas de faire de fréquentes excursions ailleurs. Pour tondre les mulets officiellement, comme il le clame à ceux qui l'approchent, et peut-être aussi pour tondre les bourses et les biens des paysans du secteur. Combien de fois, en effet, son premier voisin n'a-t-il pas déploré des vols d'objets agricoles ou d'animaux dans sa propre ferme ? Le dit voisin aurait bien aimé récupérer ses biens en signalant ses méfaits aux gendarmes de Tardets. Mais Aguerre traîne une sale réputation. Maintes fois condamné pour vol, violence, il pourrait bien se venger. Aguerre sait cultiver ses relations et, pour asseoir son autorité, il va lier amitié avec un homme influent au village. Le garde champêtre, un certain monsieur Iriard. Le brave fonctionnaire est au courant de tous les potins du village. Son goût immodéré pour la bouteille fait de lui un informateur facile, de premier choix. Ce 9 janvier 1879, Aguerre accoste le garde champêtre. Il l'invite sans peine à boire ensemble dans le premier cabaret venu. Les deux larrons y retrouvent le vieux Albex, un paysan du coin, et l'instituteur du village, qui a momentanément déserté sa classe. C'est alors parti pour une série de plusieurs tournées de vin.
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3: Dans le canton de Tardets, chacun sait que le garde champêtre, Iriard, est de ces muets à qui la picole alimente surabondamment les paroles. Ce soir de janvier, la nuit tombe tôt et la conversation s'éternise. Ivre à l'excès, Iriard dévoile toutes sortes de fâcheux secrets sur tel ou tel habitant du village. Ses amis, tout aussi ivres, en rajoutent. Soudain, Iriard explose de colère. Il menace ses acolytes de comptoir en ces termes.
5: « Pour un peu, je vous battrai comme on taille le lin !»
3: À peine a-t-il fini sa phrase que Pierre Aguerre, le roi des bohémiens, se retourne. Il lui assène 4, voire 5 coups de couteau en hurlant ah, « Puisque tu le veux, c'est comme ça !» Celui qu'on surnomme le roi des bohémiens prend, sans attendre, la poudre d'escampette, sans doute en direction de son domicile. Dans le troquet, c'est la panique absolue. Le pauvre garde-champêtre hurle de tous ses poumons. Il scande des mots de peur, conscient sans doute qu'il vit ses derniers instants. Quelques secondes suffiront pour qu'il s'effondre, baignant dans son sang. On accourt des maisons voisines, le médecin de Tardets arrive peu après, mais il est trop tard. Le malheureux Iriard accuse plusieurs plaies profondes. L'une d'elles a perforé l'abdomen, causant la libération d'une partie de ses intestins. Les gendarmes rappliquent à cheval. Avant d'expirer, Iriard réussit malgré tout à leur balbutier quelques mots, dont le nom de son meurtrier. On se lance aussitôt à la recherche d'Aguerre. Voyant de la lumière à l'intérieur de sa ferme, les gendarmes l'encerclent avec prudence. Qui sait si le roi des bohémiens n'a pas encore quelques armes qu'il pourrait utiliser pour s'enfuir.
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3: Malin, Aguerre s'éclipse par la porte arrière de la demeure. Il marche à pas de loup avant de se blottir dans les broussailles, espérant tromper la vigilance des gendarmes et s'évanouir dans la nature, afin peut-être de se planquer plus tard en Espagne. Hélas, le bruit de ses pas sur les feuilles desséchées va le trahir. On le saisit avant de le coucher au sol sous la menace d'un fusil. Les gendarmes imaginaient qu'une telle posture lui ôterait toute envie de résistance. Que nenni ! La perspective de sombre lendemain réveille son audace. Aguerre tente les plus violents efforts pour se soustraire à ses gardiens, usant de coups, de nouveaux coups de poing à dessein. Mais la vaillance des gendarmes aura raison de lui. Le voilà maintenant conduit à Tardets, où son interrogatoire commence. Et la première question qui se pose, pourquoi a-t-il tué Iriard ? Le roi des bohémiens aurait fort bien pu être en proie à des remords, formuler des regrets au besoin. Pas un instant. Il livre une fable ingénieuse à ses yeux. À l'écouter, le garde champêtre l'a d'abord frappé avec un bâton, jeté à terre et menacé de mort. C'est pour se défendre et seulement pour cela qu'il s'est emparé d'un couteau qu'il range habituellement dans sa poche. Il avoue donc son forfait, sans hésitation, mais entendez-le bien, son seul regret est de ne pas lui avoir tranché la gorge. Iriard l'avait saisi au bras et serré si fortement qu'il n'avait pas le choix, dit-il. Hélas, pour Aguerre, cette jolie fable ne convainc personne. Les piliers de comptoir présents le soir des faits démentent formellement son récit. Et le médecin venu l'examiner ne trouve sur son corps aucune trace de plaie, de contusion ou d'ecchymose. Conclusion, Aguerre ment.
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3: Le procès du roi des bohémiens s'ouvre à Pau le 21 février 1879. Une foule nombreuse a fait le voyage pour l'occasion. Des congénères venus du Pays Basque, des amis et aussi des proches du malheureux garde-champêtre que chacun appréciait en Haute-Soule. Le procès d'un bohémien n'a rien d'une première à la cour d'assises des Basses-Pyrénées, mais cette fois, on juge l'autoproclamé roi des bohémiens. Âgé de 58 ans, il a le teint cuivré, l'air astucieux et même féroce, selon l'un des journalistes parisiens présents au procès. Les préjugés contre les bohémiens ne manquent pas. Le président de la cour, par exemple, M. de Lagerie, pose en préambule, je cite, « qu'au milieu de la race noble et loyale des Basques vit la race maudite et dangereuse des bohémiens ». Aguerre, selon les témoins, aurait été proclamé roi des siens à cause de ses innombrables méfaits. Il était si redouté en Soule que même le maire du village de Laguinge en avait peur. L'élu lui délivrer son certificat de bonne vie et de bonne mœurs, non parce qu'Aguerre était vertueux, mais pour qu'il aille migrer ailleurs. Le procès vire au mauvais spectacle. Tantôt calme, Aguerre justifie sa royauté bohémienne et tente de lui donner quelque chose d'imposant. Tantôt en colère, il se dresse sur son banc. Saisissant la rampe des deux mains, il insulte, il menace les témoins qu'il dit être des suppôts du diable. Ses regards menaçants n'épargnent personne, pas même son avocat. Aucune émotion n'affecte son visage quand on lui présente les vêtements ensanglantés du défunt. Avec un tel client, qui ne rêve que de représailles et de vengeance, la cour d'assises n'aura aucun état d'âme à envoyer le roi des bohémiens au bagne, à perpétuité.
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3: Le roi des bohémiens, c'était ce nouvel épisode en podcast. Merci de l'avoir écouté. Dans un prochain rendez-vous, je vous emmènerai en 2018 du côté de Pau avec une intervention policière qui va faire couler beaucoup d'encre.
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1: Observer, analyser, décortiquer, reproduire, quatre verbes qui résument le mode de fonctionnement et une bonne partie de l'enfance de Jacques de Vaucanson. Né le 24 février 1709 à Grenoble et dixième enfant d'une famille de gantiers, quand la mère de Jacques, très pratiquante, va voir son confesseur, il passe ses dimanches dans une pièce quasi vide où trône seulement une vieille et immense horloge.
2: Il est 8 ans.
1: C'est comme ça que le petit Jacques va comprendre son fonctionnement jusqu'à en reproduire une avec un couteau et quelques bouts de bois.
3: Alors il faudrait pas dire le bout de bois, mais les deux bouts d'un bois.
1: C'est le début d'un long voyage dans l'ingénierie qui mettra pourtant un moment avant de prendre son rythme de croisière. Influencé par sa famille, Jacques est pendant longtemps tiraillé entre la vie religieuse et les recherches scientifiques. Mais à l'âge adulte, l'attrait de la technologie est le plus fort.
4: J'ai fait mon choix.
5: Ouais.
4: Il est quand même trop tôt pour le faire.
1: Après plusieurs années d'études et la perte de ses économies, l'un de ses cousins l'envoie en Normandie pour lui faire passer l'envie de continuer dans ce domaine. Mais c'est là que Jacques va faire une rencontre qui va annihiler les espoirs de sa famille.
6: Les calculs sont pas bons, Kevin.
1: Celle du chirurgien médecin Claude-Nicolas Leca, superstar de la médecine à l'époque. C'est comme ça que va se confirmer l'une des ambitions de Vaucanson, recréer avec un automate les fonctions vitales humaines, comme la circulation du sang, la respiration ou encore la digestion.
7: On commence toujours par un petit jus pour bien se purifier de l'intérieur.
1: Il lui faudra une petite dizaine d'années pour présenter ce qui fera sa renommée. Nous sommes en 1738 et malgré un coût exorbitant, le tout Paris se presse pour observer le joueur de flûte traversière, l'automate de Jacques de Vaucanson.
8: Son histoire parle d'humanité et de son voyage pour trouver sa place parmi les hommes.
1: Jacques conçoit un ingénieux système stocké dans le socle, un cylindre en bois garni de picots qui entraîne des leviers, des chaînes et des câbles. Un mécanisme qui pouvait modifier le débit d'air, la forme des lèvres, le mouvement des doigts. Même l'Académie des sciences est bluffée. L'année d'après, Jacques de Vaucanson récidive non pas avec un, mais deux automates.
9: Oui, les tomates, elles restent parallèles, il n'y a aucun problème.
1: Un nouveau musicien, le joueur de tambourin, et surtout ce qui deviendra son chef-d'œuvre, le canard digérateur. Une réplique de l'animal capable de cancaner, simuler la nage, manger et digérer. Le mécanisme de la digestion était d'ailleurs laissé visible pour que chacun se rende compte de la complexité de l'œuvre. Même si l'existence d'une vraie digestion est contestée par certaines sources, elles s'accordent toutes sur la perfection technique de l'animal. C'est la consécration pour Jacques.
10: Tu vois cet homme-là ? Il est très connu. Par contre, avant ça, c'était un parfait inconnu.
1: Il se retrouve nommé par l'État français inspecteur général des manufactures de soie. La soie, à cette époque, c'est une industrie florissante mais qui a besoin d'être modernisée. Ce à quoi Vaucanson travaillera jusqu'à la fin de sa vie en développant notamment un prototype de métier à tisser.
8: Si mes calculs sont exacts, attends-toi à voir quelque chose qui décoiffe.
1: La machine, basée sur ces automates, est trop complexe et trop en avance sur son temps. Mais notons qu'elle sera reprise plus tard par un certain Jacques-Joseph Jacquard, dont le métier à tisser révolutionnera le monde. À sa mort en 1782, Jacques de Vaucanson lègue tous ses travaux et ses machines. Ce legs permettra la création du toujours actuel Conservatoire des Arts et Métiers. Voltaire disait de lui « Le hardi Vaucanson, rival de Prométhée ». L'un des plus grands génies du XVIIIe siècle était un Isérois, illustre Isérois.
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11: 10e étage au CHRU de Nancy, service médecine légale, unité médico-judiciaire. Ah bah elle est là.
12: Bonjour
11: Élodie. D'habitude, quand on voit un médecin, bon, ça peut être qui tout double, c'est pour se faire soigner ou pour avoir de mauvaises nouvelles. Mais comme vous êtes dans les coins, vous, c'est pas bon.
12: Alors généralement, non, c'est assez mauvais signe de venir chez le médecin légiste.
11: Ah, c'est ça.
12: Mais il y a des gens qui pensent qu'ils ne viennent chez le médecin légiste qu'une fois décédé,
11: oui.
12: Ce qui n'est pas vrai. Puisque là, actuellement, vous êtes dans le service de l'unité médico-judiciaire où on prend en charge les victimes vivantes.
11: On vous connaît plus en tant que médecin légiste quand vous intervenez dans les feuilletons sur les scènes de crime, par exemple.
12: On va dire du point de vue du grand public, on nous voit à travers les séries télé, dans sa salle d'autopsie, parfois un petit peu lugubre pour rajouter. Mais on intervient finalement beaucoup plus en fait auprès des victimes vivantes.
11: D'accord. Les victimes vivantes représentent plus de votre temps de travail.
12: Oui, alors sur Nancy par exemple, on voit à peu près 5000 victimes par an et on va faire 500 autopsies par an.
11: C'est qui une victime ?
12: Alors une victime, c'est une personne qui a été victime, mais de violence. Alors on pense aux violences volontaires, bien sûr, aux agressions dans la rue, malheureusement aussi des faits de violence sexuelle ou des maltraitances à enfants, mais aussi les personnes qui ont été victimes de violences dites involontaires, accidents de voie publique, accidents du travail, même un accident domestique.
11: Toutes les victimes passent par chez vous ?
12: Alors oui, sur Nancy, en fait, à partir du moment où elles souhaitent déposer plainte, elles vont au commissariat ou à la gendarmerie. Mmh. Et ensuite, l'enquêteur va prendre contact avec notre service pour prévoir un rendez-vous sur cette unité.
11: Et c'est vous qui les recevez ?
12: Et c'est les médecins légistes qui les reçoivent pour pouvoir les examiner.
11: Vous, c'est une vocation ?
12: Oui, j'ai fait médecine pour faire médecine légale. Bon, je suis de l'ancienne génération où j'avais quand même une spécialité. Je suis médecin du travail de formation, mais je n'ai exercé que dans le cadre de la médecine légale.
11: Pourquoi ?
12: C'est une excellente question, souvent posée. Pourquoi on en arrive à la médecine légale ? Donc déjà, pas du tout par rapport aux séries télé ou autres.
11: Est-ce que vous avez quel âge ?
12: Alors moi, j'ai 38 ans.
11: Ouais, donc votre génération, elle a regardé quoi comme séries télé médicales ?
12: Bon, à l'époque, c'était Urgence. Moi, j'ai connu aussi les débuts de Bones à l'époque. Et je fais, d'ailleurs, on pourra en parler, de l'anthropologie médico-légale dans mon activité.
11: Qu'est-ce que c'est, ça ?
12: Alors ça, c'est l'examen des ossements qui sont découverts, soit par exemple à l'extérieur, soit dans une habitation, dans la nature, mais ça peut être aussi l'examen d'ossements au décours d'une autopsie d'un corps qui a pu être très altéré, justement pour rechercher des lésions et aussi pour établir ce qu'on appelle le profil biologique pour essayer de comparer aux personnes disparues.
11: Oui, là on rigole, mais c'est pas drôle en fait. Hein.
12: Non, c'est pas drôle, mais c'est assez satisfaisant parce que ça permet aussi de pouvoir identifier des ossements et ça c'est toujours satisfaisant de pouvoir rendre, on va dire, un défunt à sa famille.
11: Bon, on revient au pourquoi du comment. Pas du tout inspiré par les séries, votre vocation ?
12: Non. Alors moi, de base, je pense que mon inspiration vient surtout de mon père, qui était paléontologue. Donc depuis toute petite, j'étais bercée dans les ossements, plutôt australopithèque, hein, on était plutôt sur l'ancien humain, et beaucoup sur l'archéologie, anthropologie, et je voulais être égyptologue quand j'étais petite, mais pour découvrir des momies. Donc maintenant je fais des momies, mais dans un cadre plus récent que de l'Antiquité, et je pense que c'est ce qui m'a donné en fait ce plaisir, cette curiosité vis-à-vis de l'humain, de l'humanité. Et puis après d'autres m'ont fait découvrir en fait ce qu'était la médecine légale par le biais d'amis de mes parents qui étaient médecins légistes et médecins généralistes. Et quand j'ai assisté à ma première autopsie, quand j'étais en troisième année de médecine, j'ai su que ma place était là.
11: On peut aller visiter un peu le service ?
12: Oui.
11: Il y a des victimes à toute heure et tous les jours qui viennent ici.
12: Alors en fait, l'unité médico-judiciaire, c'est un service de consultation. Donc on est ouvert de manière fonctionnelle du lundi au vendredi, aux horaires classiques de consultation, mais on a aussi une permanence de médecine légale, c'est-à-dire que les nuits et les week-ends, un médecin légiste peut être contacté pour justement soit voir des victimes en urgence, soit aller faire des levées de corps, donc examiner des défunts sur des lieux de découverte.
11: Oui, c'est ça. De toute façon, si quelqu'un décède, on fait appel à vous. Vous vous déplacez, vous venez forcément.
12: Non. Alors, non. Si quelqu'un décède, c'est un médecin qui va faire le constat de décès. S'il y a quelque chose de suspect, si on est dans le cadre de mort violente, à ce moment-là, la justice sera informée par un obstacle médico-légal sur le certificat de décès et demandera à ce moment-là au médecin légiste de se déplacer éventuellement sur place ou décidera directement de faire amener le corps à l'Institut de médecine légale pour les autopsies.
11: Donc, les autopsies, elles ont lieu ici, au 10e étage ?
12: Non, c'est pas dans ce bâtiment. C'est un bâtiment qui est excentré au fond du CHU, à côté d'une petite chapelle, en continuité de la chambre mortuaire.
11: Bon, là, le service, c'est quoi ? C'est un couloir, des portes et des bureaux.
12: Exactement.
11: Il y a rien à voir.
12: Donc effectivement, ça c'est un service de consultation. Donc il y a des consultations classiques de bureaux. Et en fait, à l'unité médico-judiciaire de Nancy, comme dans maintenant une grande majorité de centres hospitaliers universitaires, il y a en fait un dispositif qu'on appelle audition Mélanie.
11: Donc ça, c'est cette salle
12: où l'enfant va être en présence d'un enquêteur qui est formé à recueillir la parole d'un enfant victime de violence. Et pendant ce temps-là, donc, il va être à la fois filmé et puis enregistré à l'aide d'un micro. Et donc, il y a une vitre sans teint qui sépare d'une salle qu'on appelle la salle de régie où va se faire l'enregistrement et où un autre enquêteur sera également présent derrière la vitre pour voir un petit peu ce qui se passe et poser éventuellement des questions complémentaires par la suite.
11: Bon, quand vous avez choisi cette voie, vous saviez qu'il y avait cette partie-là ?
12: Oui. Oui. Quand j'ai fait médecine, je voulais faire médecine légale. Et quand j'ai fait mes stages, en fait, en tant qu'étudiant en médecine, j'ai découvert ce que je n'avais pas eu l'occasion d'appréhender, le côté victime vivante. Donc oui, j'ai choisi la voie en sachant quelle était la globalité du travail.
11: C'est un quotidien très intense, j'entends, hein ?
12: Alors, très intense et très varié surtout. Et c'est ça qui est très agréable aussi, nous, dans notre travail, je pense, pour justement même si ce sont pas des choses joyeuses dans tout ce qui se passe, mais voilà, on va être le matin auprès des victimes vivantes, on peut être l'après-midi au niveau de l'Institut de médecine légale. Ça nous arrive d'être appelés pour faire ce qu'on appelle les reconstitutions. Donc quand on a fait des autopsies ou des examens de victimes, un juge d'instruction peut demander à ce qu'on soit présent quand il va essayer de refaire ce qui s'est passé pour demander notre avis par rapport à ce qu'on avait constaté, aux déclarations de la personne qui est entendue. Et puis après, comme ça arrive, je l'ai fait ce matin, aller aux assises également, enfin devant des cours criminelles pour pouvoir être entendu par rapport à nos constatations faites, et donc pouvoir apporter, en fait, suivre le dossier jusqu'au bout.
5: Ouais, c'est ça. Vous avez une vie comme dans une série quand même, j'ai l'impression. Hein.
12: Oui, on a quand même des éléments qui sont repris dans les séries télé.
5: Bon, on va refermer cette porte. Bon, souvent un médecin soigne. Il peut être porteur de mauvaises nouvelles, mais aussi de guérison. Vous êtes plutôt dans un aspect morbide, sordide, plus difficile. Comment vous le vivez finalement au quotidien ?
12: Alors moi, je le vois pas en tant que morbide. Je suis un médecin de constat, d'expertise, pour apporter des choses objectives à la justice. On a quand même une pierre à apporter justement aux victimes pour faire reconnaître les préjudices qu'elles subissent et apporter un éclairage factuel à la justice.
5: Bon. Bon, bah merci de nous avoir accordé un petit peu de temps entre deux autopsies. Je rigole, mais
12: c'est pas tout à fait faux.
5: Merci bien, bonne fin de journée.
12: Merci, vous aussi.
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1: Vous êtes dans un club de quelque chose, vous? Genre, vous faites du foot le dimanche matin ou du tennis le mardi soir, à moins que vous attendiez impatiemment le mercredi après-midi pour aller vous éclater au club des cheveux d'argent. Cathy, elle, son club à Bois-Guillaume, il s'appelle Invigno Meritas. Bon, je vous le dis, Cathy, dans son club, on cultive du raisin. Par contre, j'ai du mal à la trouver.
2: Ah, si on se carre pas au même endroit aussi, hein?
1: Bah oui.
2: Comment tu vas?
3: Bien, et toi?
2: T'as vu le soleil?
3: Bah écoute, regarde, l'exposition, ouais. Il est
2: magnifique, hein?
1: On est au pied du conservatoire de musique de Bois-Guillaume.
3: Oui!
1: Et ici, Cathy et ses copains ont planté des vignes pour faire du vin.
3: Bah oui, le vin de Invigno Meritas.
2: Tu me les montres de plus près, alors?
3: Allez, on y va.
1: Il y en a pas mal des vignes dans l'agglo rouennaise.
3: Il y en a à Bois-Guillaume, il y en a à Biorel, il y en a à Mont-Saint-Aignan.
1: Et les copains d'Invigno Meritas n'en ont pas qu'au conservatoire de Bois-Guillaume.
3: Deux arts sur le Mont-Fortin, avec 1431 pieds.
1: Ouais.
3: Et tu peux voir les vignes de Rouen. Quand tu es en bas de la rue Jeanne d'Arc, tu lèves le nez au-dessus de la gare, tu vois les vignes.
2: Alors qu'est-ce qui vous a pris de monter cette association-là de,
3: c'est une idée
2: de viticulteurs amateurs?
3: Une idée folle de Philippe Rivals, qui est d'une famille de vignerons dans le Tarn.
2: Hein.
3: Et il habite à Bois-Guillaume, en face d'un terrain, et il disait ça serait bien de mettre des vignes sur ce terrain. Et avec le propriétaire du terrain, Monsieur Humann, il nous a mis à disposition gracieusement son terrain. Et puis, courageusement, les vignerons de Bois-Guillaume ont planté différents cépages. Ça fait 10 ans.
1: Elle n'est pas toute jeune, l'association.
3: Ça fait 10 ans que l'association existe. On apprend sur le tas.
2: Tu connaissais rien avant, toi?
3: Rien du tout.
1: Rien du tout.
3: Rien du tout.
2: Et là, t'es venu avec ton sécateur et tout.
3: Je peux te montrer comment on taille une vigne maintenant.
2: Mais c'est la période, en fait. Hein,
3: on va le faire, là, ça y est, on commence.
2: Ouais.
3: On attend un petit peu parce qu'on voudrait pas se taper des petites gelées le mois prochain.
2: Quand t'étais gamine, tu gaulais les pommiers?
3: Oui, plutôt les pommiers que les vignes.
2: Aujourd'hui, tu tailles les vignes.
3: C'est ça.
2: Il a fallu prendre des cours ou quoi, alors? Comment vous avez appris?
3: On fait des cours ouverts à tout public. On a eu la semaine dernière une session de taille.
2: Ah, vous en donnez en
3: à
2: plus?
3: Bois-Guillaume, ouais, les gens viennent.
1: Il y avait du monde à la dernière session de taille.
3: On était une quinzaine de personnes quand
2: même.
3: C'était
2: une session de taille.
3: Tu veux essayer?
2: Vas-y, mais il ne faut pas trop couper alors. Mars, c'est pas encore trop le moment. Là.
3: On peut commencer là. Sur le dessus, tu vois, t'as des départs comme ça.
2: Ouais.
3: Et à partir de là,

0: Quoi. Exactement.
1: Pour la collection.
0: Pour les gens qu'on n'aime pas.
1: Ouais. Tiens. Vous savez ce qu'ils font avec les feuilles de vigne?
0: On fait des feuilles de vigne farcies.
1: Rien ne se perd.
0: C'est très très bon.
1: Tapez une Vigno Meritas sur un moteur de recherche, vous aurez toutes les infos.

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2: La politique et l'amour ne font pas bon ménage. Dans cette nouvelle histoire, on plonge dans le quotidien du premier président du Parlement de Bourgogne. Voici la légende de Giroux le Fou et Marie Baillet. Extrait de votre ouvrage, Sandra Amani, Amour et passion d'antan en pays bourguignon, aux éditions de l'Escargot Savant. Bonjour Sandra.
3: Bonjour Charlotte.
2: Nous voici en l'an de grâce 1634, sous le règne de Louis XIII. Pierre Giroux vit à Dijon et aime beaucoup les femmes.
3: Notre président a 30 ans. Il est marié à une femme de la haute société, Mademoiselle Legout de la Berchère. C'est grâce à son épouse que Pierre a si bien réussi en politique. Même s'il ne l'aime pas, pour sa carrière, il ne peut pas s'en séparer. Après plusieurs aventures sans lendemain avec des prostituées beaunoises, Pierre Giroux tombe éperdument amoureux de la femme de son cousin, Marie Baillet. Et cet amour est réciproque.
4: Grand Dieu, dire que cette femme n'est même pas jolie. Pourquoi l'amour est-il si capricieux ?
3: Quelques mois après leur coup de foudre, les amoureux ont de plus en plus de mal à dissimuler leur relation extra-conjugale. Lors des réceptions, ils s'isolent dans les petits salons où ils échangent des baisers passionnés. Ils ne peuvent plus se passer l'un de l'autre. Un soir, après une étreinte fugace dans un placard, Pierre n'en peut plus.
4: Si seulement nos deux minables conjoints étaient morts, ma tendre Marie, nous pourrions alors arrêter de nous cacher. Je te fais la promesse qu'on sera un jour réunis. Je vais d'abord m'occuper de mon cousin.
3: Aussitôt, Giroux dépêche Denis Carteau, l'un de ses fidèles amis, et lui demande, moyennant 20 pistoles, d'éliminer l'encombrant cousin Baillet dans les bois du Val-Suzon. La première tentative échoue. Tout comme la deuxième dans la forêt de Bressay-sur-Tille. Le président est furieux.
4: Bande d'incapables ! Il va donc falloir que je me débarrasse moi-même de cette vermine. Mais en attendant le bon moment, occupons-nous de l'autre idiote. Je ne peux plus supporter sa présence chez moi. Je la déteste.
3: Justement, l'occasion est belle. Madame Giroux ne se sent pas très bien ces derniers temps. Elle se plaint de la tête, du ventre, elle vomit sans cesse. Pierre fait donc appel au docteur Rodeau. Le fameux praticien s'installe chez les Giroux pour suivre au plus près l'évolution de la santé de madame. Nuit et jour, le médecin reste au chevet de sa patiente. Il lui donne des potions, non pour guérir son mal, mais pour la faire mourir à petit feu. 10 jours plus tard, l'épouse décède d'une maladie incurable, impossible à combattre. Le docteur Rodeau sera grassement rémunéré.
4: Maintenant, c'est au tour de l'autre imbécile.
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2: Jusqu'où iriez-vous par amour ? En septembre 1638, Pierre Giroux, le premier président du Parlement de Bourgogne, devient complètement fou. Vous écoutez l'histoire de Sandra Amani, extraite de l'ouvrage « Amour et passion d'antan en pays bourguignon » aux éditions de l'Escargot Savant.

0: Pierre Giroux et la femme de son cousin, Marie Baillet, sont amants. Après avoir éliminé sa propre épouse en l'empoisonnant, un dernier obstacle se dresse devant ce couple sordide.
1: Ce soir de septembre 1638, le cousin Baillet se rend gaiement chez Pierre Giroux. Il est en compagnie de sa femme, Marie.
2: Mon cher cousin, quel plaisir de vous recevoir. Prenez donc place à cette table, juste à l'endroit où s'asseyait ma tendre épouse. Oh, elle me manque terriblement, vous savez. Un peu de compagnie sera salutaire pour moi. La solitude où m'a plongé sa mort me désole.
1: Le vin coule à flot, et surtout dans le verre du cousin. Bientôt complètement ivre, le cousin Baillet perd la raison. Pierre rit avec lui mais ne boit pas. Marie tremble à mesure que s'écoule le repas. Elle est déjà prise de remords. Lorsque Baillet s'apprête à prendre congé, Giroux s'empare d'un immense couteau à viande. Le cousin, complètement saoul, ne réagit même pas. Quand le couteau le frappe en plein cœur, Baillet pousse un cri horrible! Un cri de bête qu'on éventre. Il meurt estomaqué. Le cousin Baillet, après une soirée fort arrosée, aurait perdu la tête et a mystérieusement disparu. Les jours suivants, Giroux s'assure que personne ne le dénoncera. Il commence par éliminer ses complices. On n'est jamais trop prudent. 12 personnes sont ainsi victimes de la folie du tueur.
2: Mince, j'ai oublié l'avocat. Humbert doit mourir, sinon il ira clamer au juge que je l'ai consulté sur des questions d'héritage.
1: 2 années passent. Les corps des victimes, bien dissimulés, ne sont jamais retrouvés. Les 2 amants restent discrets et continuent de se voir en secret pour ne pas éveiller les soupçons. Mais la vieille mère du cousin Baillet ne peut croire en la disparition de son fils si talentueux. Sa belle-fille, Marie, lui suggère de porter plainte contre X sur les conseils du diabolique Pierre Giroux. Les premiers à être interrogés sont les domestiques du président. Ils cèdent après des nuits de torture et avouent l'impensable. Le corps de Baillet a été mis dans un sac et caché dans un hôtel particulier de Dijon. Le 6 mai 1643, Pierre Giroux est enfermé dans les cellules du château de Dijon. Le tribunal ne tarde pas à donner son verdict.
3: Qu'on lui coupe la tête!
1: Marie, qui a quitté la ville de Dijon avant la mise à mort de son amant, est arrêtée quelques temps plus tard et condamnée à mort. Un ami du roi sauve sa tête et obtient l'annulation de la condamnation. Marie peut alors se remarier.
0: En espérant que sa prochaine union sera moins mortelle.
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5: Je rêvais d'avoir une maison à la campagne. Cette maison, c'est comme si j'y étais née. C'est ma maison de famille.
6: Ma maison s'appelle l'Ostao de la Mar.
7: C'est une maison un peu envoûtante.
8: Eh bien, vous voyez, des livres et 3 fenêtres qui me donnent le paysage du pays, comme si c'était 3 tableaux.
9: Ils ont vécu ici.
10: Thibaut Gaudry.
11: Alain Delon, vous l'aviez rencontré sur un tournage ?
12: Non, je l'ai rencontré dans la rue. Mais on a fait un film ensemble qui était Jeff, et qui était un film qu'Alain désirait faire avec moi, donc ça a été aussi une rencontre.
9: En 1968, 2 stars du cinéma français sont réunies pour la première fois à l'affiche de Jeff, un film qui ne restera pas dans les mémoires, contrairement à la grande histoire d'amour qui est en train de naître depuis quelques semaines. Mireille Darc et Alain Delon ne se quittent plus.
13: Alain Delon enchaîne les films, dont Jeff et Madly, sur lesquels il a comme partenaire l'égérie de Georges Lautner, Mireille Darc. Ils tourneront 8 films ensemble. Nouveau coup de foudre qui scellera une histoire d'amour qui le marquera à jamais. Il dira de Mireille près de 40 ans plus tard lors de sa disparition. Elle était la femme de ma vie, ma moitié.
9: 2 ans plus tard, alors que Delon est à Marseille pour tourner Borsalino et que le couple cherche un coin de soleil et de tranquillité, l'ami et agent de l'acteur, Georges Baume, leur fait découvrir Aix-en-Provence où il habite. Ils sont sous le charme et ne tardent pas à s'installer dans un hôtel particulier du quartier Mazarin, le plus ancien de la ville.
14: Pourquoi tu t'en vas ?
10: Parce qu'on est deux.
14: Je comprends pas.
10: Facile à comprendre.
14: Un jour ou l'autre, il n'en restera plus qu'un de nous deux. Faut mieux que je m'en aille avant.
10: On finira par se tirer dessus.
9: Dans l'hôtel de Boisgelin, aux belles pierres ocre, construit en 1650 et classé monument historique, ils louent le vaste rez-de-chaussée qui leur permet de profiter de l'adorable jardin avec son imposante fontaine à vasque. Ils y font même percer une porte dans l'un des murs afin de pouvoir sortir discrètement et éviter les éventuels groupies ou paparazzi, et flâner dans les rues ou aller déjeuner aux Deux Garçons, la plus célèbre brasserie de la ville.
15: Tu sais où tu m'aimes ?
14: Sûr.
15: Même après que tu m'auras fait l'amour.
14: Ça dépend de toi.
9: Ils y mènent une vie paisible, en famille, dans cette ville qui est encore une belle endormie, qu'une polémique va réveiller un peu. Alain et Mireille aimeraient bien pouvoir se baigner au saut du lit et faire construire une piscine. Une faute de goût majeure pour les habitants du quartier et les défenseurs du patrimoine. Une polémique qui en créera une autre. Mireille Darc aime bronzer au bord de sa nouvelle piscine en tenue d'Ève, conduisant un voisin, dont la vue donne sur le jardin, à déposer une main courante pour offense aux bonnes mœurs. Une protestation qui n'empêche pas l'actrice de continuer à lézarder nue sous le soleil aixois.
15: Je voudrais encore un peu de champagne.
14: Sommelier ?
15: Parce que vous avez besoin du sommelier pour me servir. Et doucement, le champagne c'est fragile. C'est mon père qui m'a appris ça.
14: Ah oui ?
15: Tiens, vous n'avez pas besoin du sommelier pour me tenir la main ? Vous ne voulez pas coucher avec moi en plus, là, tout de suite sur la banquette ?
9: Ils passeront 5 ans dans ce lieu dont la beauté laisse interdit, comme le dit Mireille. Et aujourd'hui, il n'y a aucune plaque pour rappeler aux nombreux touristes qui se baladent sur la jolie place des Quatre Dauphins que cet hôtel particulier a abrité l'une des plus fameuses idylles.
16: C'est un mot qu'elle m'a écrit, il doit y avoir 40 ou 35 ans, ou 35 ou 40, peu importe, qui résume à lui seul tout ce qu'est Mireille. Et c'est un mot que j'ai toujours avec moi depuis ces 40 ans et qui m'aide à vivre. Mon amour, il est 3 heures du matin et je n'arrive pas à dormir. Je pense à toi qui as tellement de mal à vivre. Je t'ai donné, tout. Et j'ai simplement besoin d'un peu de calme et de tendresse et d'un sourire le matin parce que la vie est là et qu'il faut remercier le ciel d'être l'un en face de l'autre et de s'aimer.

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2: ODEM avec Amoureux.
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2: Sur votre radio ici, c'est l'heure de Décibel, toute l'actualité musicale avec ce soir un sacré gang formé autour de Pascal Obispo pour son nouvel album, un album de chansons originales interprété en duo avec Julien Clerc, Francis Cabrel, Zazie, Renaud, Axel Bauer, Michel Jonas, Benabar.
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2: Le nouvel album de Pascal Obispo, c'est Héritage, volume 2. Mais j'ai raté le volume 1, vous demandez-vous, incrédule, car normalement la carrière de Pascal Obispo n'a aucun secret pour vous. Eh bien non, les amis, Jurisprudence Star Wars, le volume 2 de ce nouvel album de Pascal Obispo vient de sortir avant le volume 1, qui arrivera à la rentrée. Mais vous en faites pas, il va tout vous expliquer.
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2: 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Il est pas loin, il est assis à côté de moi. Bonsoir Pascal.
5: Bonsoir, ça va bien.
2: Comment ça va?
5: Oui, bah ça va. L'album est sorti, c'est.
2: Oui.
5: C'est toujours, une joie, parce qu'avec depuis 2 ans et demi, c'est vrai que.
2: C'est un boulot, hein.
5: De travail, ouais, c'est beaucoup de travail. Je pense que les gens qui écoutent de la musique et qui adorent écouter des chansons, je suis pas sûr qu'ils se rendent compte à quel point on passe énormément de temps à s'écouter. C'est d'ailleurs pour ça que je ne m'écoute plus une fois que c'est sorti. J'adore écouter les autres. D'où cet album Héritage, en
2: fait.
5: Bah
2: oui. Ouais. Parce que c'est vraiment des chansons qui sont écrites sur mesure. En fait, c'est la haute couture. Ce que vous avez fait, Pascal.
5: C'est gentil, merci.
2: Mais c'est vrai, c'est de la haute couture, puisqu'en fait, chaque chanteur, chanteuse, et à la fois, bonjour, je parlais de Star Wars, mais c'est aussi un peu les Avengers de la chanson française qui sont là. Et donc, non seulement les textes, ce sont des textes qui leur parlent et qui ont été associés donc à des mélodies que vous avez composées, des musiques que vous avez composées en pensant à eux, à leur voix, à ce qui leur correspondrait. Enfin, c'est de la haute couture et c'est aussi beaucoup d'amour.
5: D'abord, c'est le boulot d'un compositeur de pouvoir s'adapter à l'interprète.
2: Quoique, Gainsbourg, il faisait l'inverse. Hein. Il faisait exprès de taper des notes très hautes pour faire souffrir Jane Birkin.
5: Ouais, mais sauf que là, le problème, c'est que je me suis positionné en tant qu'un compositeur, sauf qu'eux, ils n'avaient pas besoin de moi. Ah. C'est le principe. Parce qu'ils sont aussi auteurs-compositeurs. Ouais. Et en fait, c'est ça le concept, c'est rendre hommage à une stylistique un peu des années 70. Mon album est complètement organique. Un album, comme je dis pour rigoler, INA, intelligence non artificielle.
2: C'est bien.
5: Et le reste, c'est vrai que voilà, remercier des icônes de ces années-là et puis des héritiers aussi comme Bruno Benabar, comme Icar. Alors pour vous répondre à votre question, parce que voilà, vous savez pas peut-être pas pourquoi c'est le volume 2, c'est parce que quand vous enregistrez 26 duos, on répartit. Un peu, en fonction.
2: On fait 2 disques.
5: Ouais. On fait 2 disques, on essaye d'équilibrer entre les plus anciens, les plus jeunes, un peu de génération, etc. Équilibre générationnel. Et puis surtout que, il faut quand même avoir un peu d'élégance parce qu'ils sont tous venus quasiment au même moment, dans la période de 2 ans et demi.
2: Ouais.
5: Donc en fait, l'élégance était que le volume qui sortait en octobre s'appellerait le volume 1.
2: Oui,
5: hein, tout simplement.
2: J'aime bien. Oui, mais c'est bien comme ça, ça fait pas. Il reste un fond du tiroir, on vous le met.
5: Exactement.
2: Là, c'est le volume 1.
5: Surtout que dans le volume 1, il y a.
2: On le dit ou pas?
5: Oui, moi, à chaque fois qu'on vient.
2: Oui, c'est vrai, on balance des noms.
5: On dit. Il y a Véronique.
2: Il y a Véronique Sanson. William Scheller, ouais. Eddie Mitchell, Serge Lama. Donc, voilà, vivement la rentrée.
5: Calogero, Robin Cers. Il y a pas mal d'artistes.
2: Santa, Adjani.
5: Ouais.
2: Ah non, ça va être beau.
5: Mais là, je suis en train de le finir.
2: Voilà.
5: Concentrons-nous sur celui-là, mais c'est beaucoup de travail.
2: Donc effectivement, composer pour des auteurs-compositeurs qui, en plus d'habitude, ne chantent que sur leur propre musique.
5: Ils s'en foutent complètement de vous. Voilà.
2: C'est ça. Prenons l'exemple de Cabrel. Cabrel, il écrit ses paroles, il écrit ses musiques, il est tranquille, il n'a rien à personne. Il est venu chanter. Il faudrait que pleuve l'amour.

0: Alors comment on drague un Cabrel? Si c'est de la drague, je sais pas.
1: Bah déjà, on se connaît depuis les restes du cœur, parce qu'il est, voilà, on s'est croisé beaucoup. Je l'avais invité déjà pour l'album pour le sida. Et puis là, grâce à l'application, parce que tout a été déclenché par mon application Obispo All Access, que vous pouvez avoir sur Apple Store ou sur Google Play, si c'est, voilà, avec
0: et uniquement sur laquelle,
1: des choses. Voilà, je fais une anthologie de la chanson française. Et à chaque fois que je fais une petite anthologie, c'est-à-dire je fais un album sur un artiste,
0: je lui envoie.
1: Ouais. Donc j'ai envoyé à Francis. Est-ce que ça l'a influencé? Je sais pas.
0: Bah en tout cas, ça lui a pas déplu.
1: Le truc, c'est que la qualité principale d'un compositeur, quand il décrète qu'il veut écrire pour quelqu'un, c'est qu'il faut au moins aimer d'abord l'artiste, connaître son répertoire. Donc déjà, c'est le truc. Ouais, c'est la base, quoi. C'est aimer l'artiste. Donc à partir du moment où un artiste sait que vous le respectez, vous aimez son répertoire, vous le connaissez bien, vous chantez, vous produisez pour rien, c'est-à-dire que moi je le fais juste pour le plaisir avec mes sous, ça, peut-être que ça fait quelque chose. Après, je pense que je suis aussi heureux que d'être reconnu par ces artistes, ces auteurs-compositeurs. C'est vrai que c'est un projet un peu ambitieux, mais finalement ils sont venus, donc je suis hyper fier et je suis hyper touché, hyper fier, et je leur en dois une.
0: Il y a Renaud aussi.
1: Ouais.
0: Bah oui, là encore. Alors pareil, Renaud qui chante pas des mots qu'il a écrits.
1: Ouais.
0: Alors ça, c'est dingue.
1: Ça n'existe pas, ouais.
0: C'est que chez Obispo qu'il y a ça. Le dernier des rugissants. C'est...

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1: Yeah. Le dernier des rugissants. Oui, oui. Oh là là, la chair de poule, Pascal.
2: Bah oui, c'est un enfant.
1: Quand il vient en studio, justement, ou quand vous allez l'enregistrer, d'ailleurs, je sais pas comment ça s'est passé pour Renaud spécifiquement, mais il y a aussi toute l'admiration. Il y a le Pascal, peut-être gamin, qui écoutait Renaud et tout. Il faut qu'il se taise à ce moment-là, parce que sinon, on est trop fan, on est trop impressionné, non?
2: Alors, au début, quand ça commence, on est comme ça.
1: Ouais.
2: Et après, je deviens un despote.
1: Vous avez engueulé Renaud?
2: Non, pas du tout. Bah, je rigole parce que c'est Pierre qui m'appelle comme ça.
1: Le despote. Coup,
2: non, pas du tout. Mais il me dit, on aurait dit un commandant, ah oui, quoi. On aurait dit un militaire.
1: Temps.
2: Et en fait, voilà, le fan laisse place au producteur en studio. Et j'ai de la chance d'avoir un acolyte qui s'appelle Yuri Benaïs qui fait le son, qui mixe. Et puis aussi d'avoir des super musiciens avec qui j'ai fait l'album. Fred Nardin, Romain Saron, Zizou Sadki, Seb Chouard, Michel Aimé, Christophe Deschamps. J'ai eu une équipe de musiciens de folie. Donc ils sont là, donc voilà, tout va bien. Je suis pas tout seul pour dire non.
1: Ouais.
2: Et en fait, l'idée c'est que ouais, pour Renaud, je lui ai demandé de parler. Je trouvais que c'était plutôt pas mal d'entendre sa voix parler sur cette chanson, le dernier des rugissants, qui lui va bien. Plutôt ce que ça dit, c'est vraiment lui.
1: C'est Lionel Florence et Pierre-Dominique Burgot qui ont écrit des textes.
2: Ouais.
1: Les textes sont nés avant les musiques.
2: Oui, c'est-à-dire que... En fait, au début, je voulais faire un album tout simplement dans la stylistique des années 70.
1: Un peu comme l'Archipel des Séquelles qu'on avait écouté avant.
2: Album, Archipel des Séquelles, c'est plus un album de femmes, où on mettait en exergue le silence, un peu de jazz.
1: C'était un peu 70s aussi, moi, je trouvais. Le duo avec Carla Bruni.
2: Ouais, c'est 70s, mais là, on utilisait beaucoup plus de piano, alors que là, vraiment, c'est un 70s de 66 à 77 qui est plus basé sur les guitares, sur les 12 cordes, sur l'orgue. Voilà, c'est vraiment des éléments de langage particuliers à cette période-là, avec des solos de guitare qui sont plus près de George Harrison que de Scorpion. ou de David Gilmour, par exemple. Voilà, ah ouais. C'est vraiment des éléments de langage de cet album. Donc, je suis parti comme ça. Et puis après, de fil en aiguille, comme je faisais en même temps les chansons pour des artistes, voilà, je faisais mon anthologie à droite à gauche. Ben, je fais des albums comme ça, enchaînés. Ben, j'ai osé... je me suis dit, oui, c'est ça. La vraie question, c'est si j'osais... leur envoyer, et j'ai osé.
1: Et ben vous avez bien fait.
2: J'ai osé, et puis je trouve que ça fait un... Et puis c'est bien, la musique, c'est du partage. Dans un monde qui tend à se fragmenter, et se communautariser, je ne sais pas si ça existe ce mot.
1: Ouais, s'archipéliser, puisqu'on parlait de l'archipel.
2: Ouais,
1: voilà. des petits archipels.
2: Et en fait, voilà, il y a un peu... Voilà, je trouve que l'artiste est là pour faire des ponts justement entre ces communautés, et l'artiste est là pour résister et proposer comme Zazie elle dit aussi, mais il faut qu'on s'aime, quoi. Enfin,
1: ouais.
2: C'est juste ça, c'est juste le problème. Il faut qu'on s'aime tous, il faut qu'on s'entende tous. Si on s'entend pas, c'est la merde. Donc, et un artiste est là pour ça. Moi, c'est pour ça que je fais jamais je parle jamais de politique, parce que je trouve que la politique, c'est super clivant. Faut qu'on choisisse un camp. Je m'en fous de choisir un camp. Enfin, nous, on est né avec Touche pas à mon pote. On est là pour faire de la musique ensemble. Et quand tu vas travailler dans une autre communauté musicale, artistique, t'apprends des trucs puisque c'est pas ton domaine. Donc, nous, on n'est pas contre ça. On est vraiment pour chanter ensemble, pour faire de la musique ensemble. Et c'est vrai que cet album, c'est un peu ça. C'est hérité de cette appétence pour l'autre, tout simplement.
1: Alors quand l'autre, c'est Julien Clerc, et que, je vous cite, Pascal Obispo, c'est l'un des plus grands mélodistes français.
2: Ah oui, sans aucun doute.
1: Sans aucun doute. Et que donc, vous proposez une chanson qui s'appelle Nénuphar. Alors, on va
2: dans la merde.
1: Vous vous rendez compte quand même qu'il n'était pas vraiment dans la merde, Pascal Obispo, parce que vous avez bien soigné votre histoire.
2: Ouais.

0: cafards.
1: C'est chanté après, c'est plus dur. Du
2: soir. Là, quand je parlais tout à l'heure de haute couture, de sur-mesure, c'est vraiment ça. C'est-à-dire que vraiment, c'est une chanson de Pascal Obispo, c'est une chanson de Julien Clerc.
1: Mais c'est le boulot d'un compositeur.
2: Ouais, mais là, c'est un exemple criant, c'est un exemple frappant. C'est, et personne d'autre, on peut la filer à personne d'autre, celle-là.
1: Si, on peut la chanter, mais c'est une chanson qui est faite pour Julien. C'est,
2: mais ça s'entend.
1: Enfin, moi, je l'ai fait pour Julien, donc... Ouais. J'ai tellement de respect pour lui, c'est tellement un gars qui m'a inspiré quand j'ai commencé à faire de la chanson en français, ouais. Après ma période rock évidemment, quand j'ai commencé à mettre les mains dans de la chanson française, d'où la pop, ce que vous voulez, c'est vrai que...
2: Ouais, c'est lui.
1: T'écoutes Julien Clerc, tu dis, oh, mais c'est compliqué quoi, parce que là il va falloir travailler un peu, et j'ai mis 35 ans.
2: Il est connu pour être intransigeant en studio.
1: Super dur,
2: racontait
1: ouais.
2: qu'il envoyait bouler Benjamin ouais. Biolay en disant mais enfin c'est pas du tout la note que tu as écrite sur ta partition, c'est n'importe quoi, il faut recommencer et tout. Très Françoise Hardy, très.
1: Ça c'est la spécialité de Benjamin aussi.
2: Ouais, peut-être. Mais alors comment ça s'est passé en studio? Parce que c'est un rêve qui
1: il est très
2: réalité,
1: précis.
2: D'être
1: évidemment qu'il est très précis. On a affaire à un musicien incroyable avec une oreille parfaite. Donc ouais. Comment ça s'est passé? Ben je lui ai fait écouter une chanson. Il a voulu en écouter une autre. Je lui ai envoyé par texto. Et en fait, il a gardé la première chanson. Ça tombait bien, puisque c'est celle que j'avais vraiment écrite pour lui. Celle d'après, j'ai fait comme si... Mais c'était
2: ouais,
1: pas celle-là,
2: c'était, pas celle-là.
1: C'était la première. Et le truc, c'est qu'on est aussi avec mes camarades en studio, avec Fred Nardin, avec Yuri. Et en fait, ces gens-là, ces génies de la musique... comment dire, sont très... voilà, ils sont précis, c'est mathématique, la musique aussi. D'abord, c'est mathématique, puis après, il y a l'émotion. Enfin, c'est mathématique. Il y a des constructions totalement différentes. Tu peux commencer par un refrain, ton refrain peut être après, ou tu peux très bien ne pas avoir de refrain, juste avec des gimmicks, etc. Donc tout ça, il le sait bien, Julien. Quand il vient, voilà, il a choisi cette chanson-là, et honnêtement, c'était un des premiers. S'il refusait, c'est vrai que je pense que j'aurais pas fait l'album, en fait. Enfin, j'aurais pas continué à demander des duos. Et quand Julien a accepté, je me dis, ah, c'est franchement, merci, c'est une vraie reconnaissance. Mais j'avais déjà fait une chanson en pensant à Julien, elle s'appelait Rosa Parks. Faut l'écouter.
2: Ouais.
1: Et quand on écoute Rosa Parks et quand on met quand on écoute Rosa.
2: À la voix de Julien.
1: Et quand on pense à la voix. Je lui avais dit, voilà, et c'est vrai que c'est sans doute touchant pour lui, parce qu'on a envie d'être reconnu par d'autres générations. Et c'est aussi touchant pour moi, donc en fait c'est gagnant-gagnant cette histoire.
2: En fait, ça sent, c'est exactement ça. Ça se sent dans tout l'album, dans tout ce volume 2 Héritage que je vous recommande. Hein. C'est ça, c'est que tout le monde est heureux d'être là et tout le monde se donne des choses très positives. Vous tirez pas la bourre.
1: Alors
2: que parfois il y a des duos que je ne citerai pas. Non, mais on sait que c'est toi qui as la plus grosse. Là, c'est pas le cas. Vois.
1: Non, mais le truc c'est que moi je suis qu'un compositeur qui chante. Donc en fait, je vais pas me mettre au niveau de ces auteurs, compositeurs, interprètes, qui sont aussi des supers interprètes. Ouais. En fait, je me mets pas au niveau. Moi, je me mets vraiment dessous et derrière. J'ai pas de souci avec ça. Moi, je veux que la chanson soit belle. Il y a pas de compète. Il y a juste, allez, on va essayer d'harmoniser nos deux voix et essayer de faire en sorte que ce soit la plus belle chanson qu'on ait écrite. À chaque fois, je fais la même chose pour chacun. Quoi, ouais. J'essaye.
2: Ah, y a pas de compète, mais moi, ma préférée quand même, je le dis, c'est Le Mur. Avec Jonas.
1: Ah.
2: Oh là là.
1: Alors Le Mur, je l'avais écrit. J'étais en train de fabriquer avec Manu Katché et Jean-Yves D'Angelo.
2: Donc c'est le musicien lui.
1: La fantologie, donc sur mon application, l'album Jonas.
2: Ouais.
1: Et au moment de faire ça, je me suis amusé à faire une chanson comme si j'écrivais pour lui. Sauf que je l'ai mis sur l'album Le Beau qui pleut déjà. Et en fait, au moment où Julien a commencé à dire oui, je dis, oh là là, il faut que je refasse une chanson pour Michel, c'est très, très, très, très compliqué, parce que Michel, et comme Julien, c'est un génie de la composition, et je me suis dit, j'ai qu'à reprendre la chanson que j'avais fait en pensant à lui, et quand on en a parlé, quand il est venu, on se marrait, je lui dis, bon, excuse-moi, hein, je suis désolé, il me dit, oui, j'ai bien entendu que t'as quand même été fort. Et c'est ça qui est super beau, parce qu'il est venu quand même. Et dedans, il y a vraiment tous les éléments de langage de Michel, quoi.
2: Ah oui, c'est une chanson de Jonas. Avec Jonas.
1: Ouais, c'est ce que j'ai...
2: Fabriqué par Obispo, mais c'est génial.
1: Non, mais c'est ce que j'ai écrit en pensant à lui. Et je l'ai partagé avec lui, voilà. Mais je me mets en retrait, parce que c'est un artiste exceptionnel.
2: Eh ben, on l'écoute. Elle est trop merveilleuse, cette chanson. Pascal Obispo, Michel Jonas, Le Mur. 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

0: sûr, vraiment sûr.
1: Et en plus, on entend la mer. Que voulez-vous que je vous dise? C'est parfait. Le mur, Pascal Obispo, Michel Jonas sur Héritage, volume 2, qui vient de sortir, la beauté de la chanson.
2: C'est donc, merci. Mais bon, c'est Michel, hein, c'est parce que c'est fait pour Michel en pensant à Michel. Donc il a la responsabilité de ce titre. Et avec les textes, évidemment, Pierre-Dominique Burgot. Tout à l'heure, c'était Lionel Florence, un auteur exceptionnel avec qui je travaille très très bien. Qui comprend ce que je veux, qui comprend ce que je veux dire, qui comprend les gens, qui est vraiment très très très très formidable.
1: Ouais.
2: C'est drôle parce qu'à la fin du mur, là, quand j'écoutais Michel, c'est moi qui lui ai demandé de faire ça parce que c'est ce qu'on kiffe aussi.
1: Son truc quand de gorge, là, incroyable. C'est ce
2: qu'on, ouais, quand il fait des petites vibes comme ça à la fin des chansons, c'est bon.
1: Eh oui, on y est complètement. Alors, il y a aussi vos fantômes bienveillants, ceux que vous avez aimés, que vous aimez encore, même s'ils sont plus là sur ce disque. Il y a Philippe Pascal, le chanteur de Marquis de Sade.
2: Ah oui.
1: Sade, c'est un de vos groupes de jeunesse, quoi.
2: C'est mon groupe
1: hyper
2: de
1: formateur.
2: Ouais, c'est ce qui m'a construit.
1: Philippe Pascal était devenu votre ami.
2: Ouais.
1: Il n'est plus là, mais il est là sur l'album. La chanson s'appelle Les Roses.

0: la première fois qu'on entend vos voix ensemble. Vous aviez chanté en vrai dans la vraie vie, mais là, de faire ce duo...
1: J'avais trois chansons. On avait fait un album avant qu'ils refondent Marquis de Sade avec Franck. Ouais. Voilà, j'ai dû avoir une petite influence aussi parce qu'en fait ils se sont revenus, ils habitaient dans la même ville 15 ans après à mon concert. J'avais fait chanter Philippe, on avait fait une reprise de Marquis de Sade et j'avais invité Franck. Donc ils s'étaient revus, j'avais un peu déclenché tout ça. J'espère que ça n'a pas signé son départ parce que j'ai toujours une forme de culpabilité par rapport à ça depuis qu'il n'est plus là. Mais donc on avait fait quelques chansons et puis j'en avais gardé trois où il chantait, il en reste encore une c'est sur, qui est sur mon application, sur un poème de Charles Cros. Là c'est un texte de Lionel Bourg parce que Philippe cultivait des roses, il adorait son rosier.
0: Voilà, c'est important pour vous de le mettre sur ce disque. Oh bah,
1: s'il n'y a pas Philippe, il n'y a personne.
0: Ouais, c'est ça. En fait, c'est la source.
1: S'il n'y a pas Franck. Alors, le début, quand j'ai commencé la musique, mais avant, moi, j'étais Marie Gilbert Carpentier. Ouais. Et cet album, il est très comme ça. Il est très, la musique avant Rennes. Mais je ne pouvais pas faire l'album Héritage sans mettre aussi ceux qui m'ont donné envie de la faire physiquement. Donc, c'était Marquis de Sade, c'était Philippe, c'était Franck, Darcel. Et il nous manque sérieusement.
0: Ouais, mais c'est beau qu'il soit là.
1: C'est ce qui m'a construit, donc je veux pas. Y a pas de, moi, j'ai pas de posture. De toute façon, j'ai pas de posture, j'ai pas de carte. Donc comme j'ai pas la carte, je peux pas avoir de posture. Moi, je suis de toutes les musiques. Philippe, il aimait pas tout ça. Il s'en foutait de tous ces trucs-là.
0: Des chapelles musicales.
1: Bah oui, il s'en foutait. C'était la plus grande icône du rock français indépendant des années 80 et 90. Et lui, il voulait que je vienne chanter, jouer du piano avec Marquis de Sade. Je lui dis mais non, je peux pas. Ce que je raconte toujours, cette anecdote. Je lui dis mais non, mais l'ami te dit oui, mais le fan te dit non. Tu vas pas avoir Pascal Obispo avec Marquis de Sade, Philippe, c'est pas possible.
0: Les gens vont pas comprendre.
1: J'ai quand même été chanté, il a insisté pour que je vienne chanter au festival des Inrecuptibles. Ouais. C'était chaud.
0: C'était Vanda's Loving Boy.
1: Exactement. Je me souviens très bien. T'es sûr ou quoi? Et il faut que tu viennes et tout. Tu viens. Voilà. Donc ça, c'était Philippe. Et puis voilà. Et puis Michel Delpech. Lui, il était fan de rock. Donc tout va bien.
0: Ouais.
1: Tout va bien. Ils sont tous ensemble avec la même envie de faire de la musique avec la même culture, quoi. Quelque part. Avec des nuances, évidemment. Mais bon.
0: Et vous, ça vous procure un peu de réconfort d'avoir ces bandes-là, de travailler sur les bandes de Delpech? J'imagine, oui, vous l'avez beaucoup, beaucoup aimé, parce que là, carrément, pour l'anniversaire de sa mort, il y a carrément.
1: On a fait un album,
0: voilà,
1: oui.
0: C'est un album. Voilà, il y a Daniel Lévy aussi, ouais. Daniel Lévy, avec qui vous avez fabriqué la comédie musicale de l'an 2000. Les 10 commandements. Et Daniel Lévy, il est là, sur Héritage, la chanson s'appelle L'amour qu'il faut.

0: Daniel Lévy, il est mort hyper jeune, il avait encore plein de choses.
1: Oui.
0: Vous aviez peut-être des trucs à faire ensemble.
1: Oui, ben c'est sûr.
0: Est-ce que c'est réconfortant de les mettre dans un disque, dans votre disque ?
1: Ce serait vraiment bizarre de pas considérer qu'il puisse être dedans, en fait. C'est évident que Daniel, c'était une partie de ma vie très importante.
0: Oui. Mais je demande pas si c'est bien, je demande si ça vous fait du bien.
1: Ouais, ça me fait du bien, en même temps ça me fait du mal, mais c'est impossible qu'il soit pas là, quoi. Voilà, okay. J'ai des bandes, je dois le faire. C'est tout. J'ai les bandes de Philippe, j'ai les bandes de Michel Delpech, j'ai travaillé avec lui, j'ai les bandes de Daniel. C'est normal. En plus, cette chanson était sortie d'une manière différente il y a 10-15 ans. Elle n'avait pas marché. C'est impossible que cette chanson ne marche pas. Enfin, je veux dire, c'est une super chanson. Et je l'ai refait avec justement la stylistique de cet album. Elle est un peu soul comme ça. Et avec la voix de Daniel, c'est vraiment magnifique. Alors lui, pour le coup, lui, c'est un chanteur. Moi, je suis vraiment un compositeur qui chante.
2: L'amour qu'il faut. Vous allez l'écouter. Ouais. Nous, on va écouter J'étais un ange avec Michel Delpech.
1: Ah, c'est sympa, ouais.
3: Ah, bah, c'est sympa.
1: C'est parce que je voulais qu'il y ait Barbe Olivien dedans aussi.
0: Pourquoi ?
1: J'ai pas mis ma chanson, parce que moi j'ai composé Sans remords ni regrets, pour Michel Delpech,
0: ouais.
1: Que j'ai mis sur l'album Le Chanteur, et j'aurais pu mettre celle-là et la faire en duo. Et je me suis dit non, parce que comme il y a une stylistique, tu vois, 70, je trouve ça pas mal de mettre quand même un auteur qui m'a marqué aussi dans cette construction à l'époque, avant 77, avec des chansons comme Michel, quoi.
0: Ouais.
1: Michel, pour moi, c'est...
0: Oui,
1: ça me rappelle Michel. Quand j'étais petit, quoi. J'ai eu des premiers amours là-dessus. Donc, quand j'entends cette chanson, c'est compliqué pour moi. Comme les divorcés.
0: Oh là là ! Non, n'allons pas là-dedans. J'étais un ange. Pascal Obispo avec Michel Delpech. L'album s'appelle Héritage. Et c'est le volume 2.

0: et l'orgue et la guitare qui se draguent à la fin, c'est beau. Hein.
1: J'ai des musiciens extraordinaires. C'est moi en studio avant je jouais un peu, mais je joue plus là.
0: Ah bah non, pas la peine.
1: Ah bah moi j'ai des toiles d'araignée sur mes instruments. Moi je fais que composer. Je suis un compositeur. Je suis là, je dirige un peu. Après quand ça devient quand on doit enregistrer et tout, on entend. Parce que tout est en direct, en fait. Il faut que les gens sachent que
0: c'est comme ça. Donc tous les musiciens ensemble dans le studio.
1: Ensemble, prise 1, prise 2, prise 3, prise 4. Et puis après, on les mélange, mais tout est live. Et après, il y a des re-re, donc une deuxième guitare, un solo, comme on a entendu là, ou un solo d'orgue. Mais toute la base est faite en direct. Il n'y a pas 50 pistes, en fait. Il y en a 6. Ouais,
0: c'est ce que vous appelez la musique, un album organique.
1: C'est organique, ouais. C'est, voilà. C'est super important de ne pas se, comment dire, tomber dans cette saloperie d'une intelligence artificielle qui n'est pas un chemin pour se construire, en fait. Je suis sûr que c'est vachement bien pour d'autres trucs, la médecine et tout, on attend des choses, des résultats.
0: Mais pour la musique, l'art,
1: pour l'art, sérieusement.
0: Héritage est disponible. Le volume 2, on a parlé des super-héros de l'album, Cabrel, Renaud, Julien Clerc, Jonas, on a parlé des gentils fantômes aussi, Michel Delpech, Daniel Lévy, Philippe Pascal de Marquis de Sade. On va parler des copains dans 2 minutes, à tout de suite.
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0: Je disais qu'il y a aussi des copains, des gens qui n'ont pas le statut de super-héros dont on parlait tout à l'heure de la chanson française, comme Jonas, comme Claire, comme Renaud, comme Cabrel, mais des gens qui sont plus contemporains, on va dire, de votre carrière à vous, Pascal Obispo. Sur
1: pas des gens des années 70, on va dire, voilà.
0: Voilà.
1: 60-70, c'est plus, on va dire, on est plus dans les 90.
0: Voilà, 90, voire 2000, comme Icar. Viens.

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1: Alors moi je suis ravie, puisqu'on était avec Icar en direct vendredi soir depuis Marseille pour le concert Corso Mezzo Mezzo.
2: Bravo à Patrick Fiori d'ailleurs, parce qu'il a mis toute son âme pour ça, et franchement c'est... Ouais, c'est du gros projet, hein. C'est
1: bravo. Icar, comment il débarque sur le projet?
2: En fait, je connaissais, je l'avais vu à la télévision, je le trouvais bizarre à Nouvelle Star.
1: C'est vrai qu'il était bizarre, Nouvelle Star.
2: Il m'a interpellé quand il faisait ses yeux comme ça. Et puis après, je l'avais invité à un séminaire, et puis il n'était pas resté longtemps, séminaire d'écriture. Et puis on s'est recroisés, une émission de télé, et puis il était en pleine rédemption. Donc il a écrit ce bouquin magnifique qu'il m'a offert sur sa résilience et sur d'où il est... Il est parti, enfin, il est descendu très très bas, et puis là, il est remonté, et je trouve que il est devenu quelqu'un d'autre, quoi. Et c'est vrai que la personne qu'il est aujourd'hui, ce poète ésotérique, voilà, croyant et sportif aussi.
1: Oui, court en priant. Essayez ça à la maison.
2: il me plaît beaucoup. Je l'ai souvent au téléphone. On s'appelle. Je l'ai appelé d'ailleurs ce matin, juste pour savoir comment il allait après ce concert. Et je vais, et je serai le 8 avec lui, je lui ai promis que j'irai marcher avec lui 10 km.
1: Ah oui, c'est vrai qu'il fait sa grande marche. Ouais. 8 juin, ouais.
2: J'espère qu'il y a un bon kiné, genre kiné vélo à la fin pour me foutre les cuisses dans bon
1: ou
2: ordre.
1: Un bac avec la glace.
2: Un bac de glace, ouais. Parce que là, ça va être compliqué.
1: Et tout à l'heure, on parlait de cette chaleur qui vous envahit quand Julien Clerc vient chanter, quand Francis Cabrel dit « Ah oui, ça me plaît ». Est-ce que vous réalisez que finalement, vous faites ce genre de cadeau-là aussi à Icar en lui disant « Viens ». C'est marrant, la chanson s'appelle « Viens », mais « Viens » dans cet album.
2: Non, je sais pas. C'est un truc de génération, mais en fait, s'il est là, c'est parce que je respecte son travail en tant qu'auteur et compositeur, et je trouve qu'il a un truc vraiment particulier, et c'est
1: une belle mise en lumière pour lui, n'empêche.
2: Ouais, sans doute. En fait, je lui ai fait écouter des chansons. Il a adoré celle-ci, la seule que j'ai écrite en entier. Il m'a dit que c'est parfaitement maladroit. Et c'est pour ça que je t'aime, parce que c'est vraiment toi, quoi. Mais non. C'est tout cet album. Dans cet album, il n'y a que des auteurs-compositeurs ou auteurs ou compositeurs ou les deux et interprètes. Donc non, ils sont là parce que j'aime leur travail. C'est parce que je les respecte. Pour des choses différentes chacun, quelquefois il y en a qui ont le tout, quoi,
1: tout le package.
2: Mais c'est vrai que je l'ai vu sur scène, je trouvais qu'il avait un côté Beko 2.0, j'étais subjugué, je l'avais jamais vu sur scène. Je trouve que la scène, c'est beaucoup mieux, encore mieux que les disques, pour le connaître. Pour ceux qui connaissent pas Icar, il faut aller le voir sur scène, et vous allez voir qui est cette personne qui, entre les chansons, vous ennuyez jamais, et sur scène il est fabuleux. Donc j'aime beaucoup cet homme, aussi bien lui que Benabar.
1: Oui, qu'on aussi a entendu tout à l'heure, il y a Chico et les Gypsies.
2: Exactement. J'ai rêvé que j'étais
1: vivant. Voilà. On tape dans les mains directes.

0: des chansons qui donnent de l'élan. Il y a aussi des chansons qu'on connaît, comme l'archipel des séquelles avec Zazie.
1: Un archipel de séquelles, de mots éternels, de migraines à la peine.
2: Oui, je l'ai refait parce que je voulais lui donner une...
0: un côté plus guitare.
2: Une style, ouais, plus 70.
0: Ouais.
2: Entre, je sais pas... Simon and Garfunkel.
3: Ouais.
2: Et
0: America.
2: Ouais. C'est là qu'il y a le solo, non? Ah ouais, faut écouter. Hey, le début. Hey. Ouais, ce côté rock 70, ouais. J'adore.
0: Le rock progressif, mais avant que ça devienne chiant. Moi, je trouve que le rock progressif, ça devient chiant dans les années 80, mais dans les années 70, c'est vachement bien.
2: Ouais.
0: Et là, c'est beau.
2: Ouais. Les Floyd et tout ça, ça c'est, ouais, c'est un peu ça. Enfin, on a essayé. Et le truc pour les gypsies, je voudrais dire un tout petit mot, parce que Zazie, elle a le package complet. D'ailleurs, j'adore son nouveau single, peu importe. Les gypsies, c'est parce que mon père a toujours rêvé que je fasse un truc de flamenco. Alors, j'en fais plein. Mon père est plus là depuis 2011, mais j'en fais plein dans mon application. Mais j'ai jamais réellement chanté de trucs un peu flamenco comme ça. Je voulais écrire une chanson et parce que je suis espagnol aussi, je suis franco-espagnol, j'ai deux passeports. Et c'est vrai que c'est un exercice particulier pour moi, l'enfant du rock. Mais quand je suis avec eux, chaque fois qu'on se voyait. Je buffais, j'étais là au centre, j'étais là en train de chanter avec eux, ouais. Je jouais. Je peux pas m'empêcher à chaque fois que je les entends, à chaque fois que je les vois dans une émission de télé.
0: On peut pas rester assis, quoi.
2: Il y a toujours un buff, mais je suis un des premiers à aller.
0: Ouais.
2: Et c'est vrai que Chico, je lui ai proposé. Bon, ils étaient super contents de venir et c'est vrai que c'est de la musique authentique de ce qu'on fait, donc c'était encore mieux, ça allait complètement dans le sens. Mais pour moi, c'était vraiment une performance, de pouvoir chanter un truc flamenco comme ça. Mais j'en rêvais depuis longtemps. J'avais pas fait un album en entier. Moi j'adorais Manitas de Platas, etc. C'est les trucs qu'aimait mon père, quoi.
0: Ouais. Et puis alors il y a le rock à guitare en français.
2: On va pas laisser l'intro en entier, elle fait 1 minute 30.
0: Axel Bauer.

0: Ça, vous avez lâché les chevaux. Mais lui aussi, c'est son dernier album d'ailleurs. Hein. Retour de la guitare ou pas? Qu'est-ce qu'on dit
1: Pour cet album, c'est que guitare, moi.
0: Ouais.
1: Donc.
0: Oui, mais dans la vie, dans la musique en général, on nous promet depuis quelques années, on nous dit retour du rock, retour
1: de la guitare. Là, en tout cas, moi, j'ai fait ce que j'ai pu de mon côté.
0: Oui, bravo. Oui, c'est vrai. La pierre a été mise à l'édifice.
1: Et Axel Bauer, lui, c'est pas une pierre qui m'a mis à l'édifice, c'est un pont. C'est-à-dire que quand on écoutait Mark Itzad et tout, ouais. On n'avait pas envie de faire de la variette, quoi. C'est en gros. Et c'est vrai que Axel, ça a été vraiment un mec qui m'a fait un pont entre le rock et la chanson en français. Son premier album, je le connaissais par cœur. Et d'ailleurs, quand je l'ai rencontré, il était très surpris que je connaisse toutes ses chansons. Donc, en fait, on a lié amitié comme ça au fur et à mesure depuis toutes ces années. Et c'est un super gratteux, mais au-delà de ça. C'est un mec super, c'est un mec qui aime la musique, et ça c'est le truc principal, quoi. Le mec il pue la musique, quoi. C'est la folie. Et travailler avec des mecs comme ça, tu vois, bon, c'est fantastique. Quand t'écoutes Cargo et quand t'as, je sais pas à quel âge, c'était quelle année Cargo, 82.
0: C'était il y a 42 ans.
1: C'était quelle année 84.
0: 85, un truc comme ça. Ouais.
1: Quand t'entends ça. Ça te brille la tête et tu dis mais waouh le mec c'est je ne comprends rien à cette chanson mais on la chante elle est efficace il y a pas de structure il y a une structure complètement alambiquée faire un truc comme ça c'est la preuve d'un génie quoi parce que le mec est vraiment un truc incroyable avec la musique c'est un super musicien je suis très heureux qu'il ait accepté voilà.
0: Alors, on a presque fait le tour de tous les invités de cet album.
1: Est-ce qu'on fera le tour réellement avec le prochain? On va voir.
0: Oh, bah bien sûr, j'espère bien. On va se quitter en écoutant le duo avec Gaëtan Roussel, un quart d'heure
1: super.
0: D'anonymat.
1: Oui.
0: Et donc, rappeler les informations essentielles. Ce Héritage, volume 2, est disponible. Et le volume 1 paraîtra en octobre.
1: Le 23.
0: Voilà, on y attend. Véronique Sanson, William Scheller, Eddie Mitchell, Serge Lama, Santa, Calogero, David Hallyday, Gauvin Cerf, ouais. Isabelle Adjani.
1: Il y a du monde.
0: Merci.
1: C'est génial.
0: Voir, bah,
1: merci,
0: Pascal.
1: Merci. Et c'est vrai que ça fait toujours plaisir de. Comment dire de venir ici parce que voilà les personnes qui aiment la musique dans les radios là donc je voulais simplement te le dire parce qu'on se tutoie dans la vie.
0: Oui, c'est vrai quand le micro est éteint. Ben je te remercie.
1: Quand le micro est éteint, c'est ce que j'ai remarqué à chaque fois. Merci d'aimer la musique et merci d'écouter les chansons.
0: Merci beaucoup et merci à vous d'avoir choisi Décibel, Pascal Obispo, Gaëtan Roussel, un quart d'heure d'anonymat.
1: Dans la vie, tout le monde aura.

0: il est très très guitare, ce nouvel album de Pascal Obispo, ici en duo avec Gaëtan Roussel, un quart d'heure d'anonymat. Album qui est à gagner au Blind Test, maintenant.
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0: Didier et David sont avec nous pour jouer au Blind Test. Salut messieurs.
2: Salut Émilie.
0: Bonsoir. Alors je suis ravie de vous annoncer que vous avez d'ores et déjà gagné chacun un exemplaire de Héritage Volume 2. Voilà, l'album de Pascal dont on a parlé avec lui.
2: Le grand Pascal.
0: Voilà, depuis tout à l'heure 20h. Didier, un exemplaire. David également. Et maintenant que vous avez gagné, on peut jouer, messieurs. Allez. Cette année 1990, est-ce qu'elle vous rappelle des choses musicalement? Est-ce que qu'est-ce que vous écoutiez à l'époque? Est-ce que vous vous souvenez, Didier, par exemple?
2: Oh, ça a toujours été la chanson française. Donc quoi exactement? Je sais plus. J'avais 20 ans. Et voilà.
0: Et pour David,
2: c'était il y a 35 ans. Donc
0: bah voilà. Oui. David, 1990.
3: 90, moi j'avais 18 ans.
0: Ouais.
3: Non, je me rappelle pas les chansons exactement, non.
0: Alors on va voir. Moi j'ai choisi trois chansons, chacune dans un style différent. Il y a un gros tube de variette pour démarrer. Allez-vous retrouver le nom de l'interprète de cette chanson qui passait vraiment à la radio tous les quarts d'heure en 1990. Didier, David, dès que vous avez une idée du nom de l'interprète, vous me donnez d'abord votre prénom pour prendre la main, okay. Puis vous me proposez votre réponse. On y va.
2: D'accord.
0: On est en 1990.
2: Didier.
0: Didier.
2: Thierry Hazard.
0: Oui.

0: ensemble. C'était Thierry Hazard et le Jerk. En 1990, moi j'étais en CM2, on organisait des booms. Et à chaque boom, on passait ça. Didier, David, dites-moi, qui chantait ça?
1: David.
0: Bénébi. Oui.
1: Mais vous êtes fou.
0: Premier tube rap, c'est Bénébi. Vous êtes fou, 1990.
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0: Ah voilà, et c'était à peu près à la même époque aussi, le Bouche de là de MC Solar. Et Bénébi représentant la Belgique. Bon, un point pour Didier, un point pour David. Et un album de 1990 qui a eu énormément de succès. Avec des guitares, tiens, on parlait guitare avec Pascal Obispo. Là, des guitares, il y en avait. David, Didier, qui chantait ça en 1990?
1: Didier.
0: Vanessa
1: Paradis.
0: Oui, bravo. Effectivement, un album qu'elle avait fait avec Serge Gainsbourg. Et David l'avait aussi un quart de seconde plus tard. Mais bon, j'ai bien compris que tous les deux, en fait, sous vos airs de « Oh, 1990, je me souviens !»

0: Très bien. En fait, vous êtes parfait sur cette année-là. Alors, je suis contente. Ça veut dire que vous avez bien mérité l'album de Pascal Obispo. On vous l'envoie. Merci Didier, merci David.
1: Génial.
2: Bisous.
0: Merci à vous deux. Je vous embrasse. Merci d'être venu jouer avec nous. Et puis en 1990, il y avait un sacré album de la Mano Negra. Il est sorti en 89, Putas Fever, mais c'est en 1990 que cette chanson a été un tube assez improbable, finalement, mais absolument inoubliable.

0: faire cette chanson Pas assez de toi, la Mano Negra, en 1989 sur l'album Putas Fever, deuxième album de la Mano. C'est aussi l'album où il y a King Kong 5, où il y a Sidi Habibi. En fait, c'est fou, c'est un album polyglotte en français, en anglais, en arabe, en espagnol, à réécouter d'urgence.
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0: Il n'y avait pas de chanson en allemand, en revanche, sur l'album de la Mano Negra. Heureusement, Scorpion est là. Hallo! Bah oui, on va souhaiter un bon anniversaire, enfin, à une schöne Geburtstag, au rocker allemand Klaus Meine, le chanteur de Scorpion, à 78 ans aujourd'hui. Il a très bien vieilli, aussi bien que son slow qui tue, Still Loving You, ou encore la chanson qui est devenue l'hymne de la réunification et de la chute du mur de Berlin, le merveilleux Wind of Change, une chanson qui a vraiment marqué l'époque. Alors, nos petits scorpions vont venir en concert, sachez-le, ici en France, le 14 juillet à Lyon, le 17 juillet à Paris, le 20 à Strasbourg, ou Strasbourg, comme on dit là-bas. Filch pas, amusons-nous bien et écoutons Scorpion pour célébrer l'anniversaire de Klaus Meine, la chanson donc Wind of Change, qui donne envie de savoir très très bien siffler.

0: Change Scorpion pour célébrer l'anniversaire du chanteur du groupe. Wind of Change, c'est sur l'album Crazy World au tout début des années 90. Bon, ben là, c'est la toute fin de l'émission, mais on revient demain. Notre invité sera Zazie. Ben oui, on, Pascal Obispo le lundi, Zazie le mardi. Comme ça, tout va bien. L'équipe de l'émission de ce soir, c'était Iris Guitoni, Iki, Elodie Bianca Maria, Oumaïma Abaz et Franck Moilier. Et vous, ben oui, merci d'avoir été là. La musique continue sur votre radio ici.
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3: Bonjour la France, bonjour, bonjour. Alors ceux qui sont évidemment le week-end prolongé, je vous déteste. Nous on est en direct avec Éric Bastien, c'est une nouvelle semaine qui commence. Qui dit nouvelle semaine dit évidemment nouveau cadeau. Bon alors la semaine dernière...
4: Qu'est-ce qu'il y a? Bonjour à tous. Oui, j'ai gagné, c'est ça que vous voulez. Vous avez pas passé un mauvais week-end.
3: Par contre, on a une autre candidat qui nous a envoyé des photos ce week-end. Oui. Mais merci. On a trop adoré. Il nous a envoyé des photos de lui déguisé en Dark Vador, déguisé en tout. Enfin bref.
4: Christophe, on le salue.
3: C'était génial. Alors, cette semaine, c'est un week-end exceptionnel.
4: Ah oui.
3: Et oui. Et on part à Autun. Et on part à Autun faire le roi. Et oui, parce que c'est Augusto Dunum, le rêve du roi. Et vous gagnez ce petit cadeau pour deux personnes. C'est votre radio ici et l'office de tourisme du Grand Autunois Morvan qui vous offre ce week-end du rêve du roi. Vous partez le vendredi, le transport est compris, c'est vous qui choisissez, train ou voiture. Vous posez vos valises pour deux nuits à l'hôtel de la gare. Petit déjeuner, dîner, déjeuner, tout est inclus. Et bien sûr, évidemment, la ville d'Autun, le musée, le site archéologique du Mont Beuvray et le superbe château de Couches. Tout ça, c'est évidemment à découvrir. Mais le grand moment, c'est le vendredi soir. Parce qu'à la nuit tombée, le théâtre antique d'Autun va s'illuminer et va devenir la scène de l'un des plus grands spectacles historique de France. C'est un show monumental, son et lumière. Et vous allez en prendre plein les yeux, mes petits chéris. Ça, c'est le premier prix. Le deuxième prix, c'est quoi ?
4: Bah écoutez, le deuxième prix, c'est une machine Nespresso. Vous savez que nous, on est là pour vous régaler. 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Et vous savez, Valérie, qu'en buvant un café Malango, eh bien, on est tellement bien, on se sent tellement mieux, et ça nous va tellement bien au teint.
3: Oh là là là là, oui d'accord, teint, allez, c'est parti. Quoi.
4: Voilà.
3: Bien, allez, jingaliki.
4: Oh, j'essaye. Hein.
3: Allez, on accueille tout de suite nos candidats, les premiers de la semaine, Serena et Thierry, comment ça va les amis ?
4: Bonjour.
5: Bonjour.
3: Alors, Serena, elle a 31 ans, elle habite à Paris. Comment ça va, Serena ? Est-ce que tu te sens prête à jouer avec nous et gagner ce magnifique week-end à Autun ?
5: Je suis prête comme jamais.
3: Prête comme jamais. Alors, tu es illustratrice, tu fais des dessins de ci, de là. Et là, tu t'es occupée de faire un livre sur le Japon. Qu'est-ce que ça veut dire un livre sur le Japon ? Qu'est-ce que tu as fait exactement ?
5: En fait, j'ai fait un voyage au Japon et j'ai fait plein d'illustrations sur mon voyage, en fait.
3: Et c'est-à-dire, tu nous racontes quoi exactement ?
5: Je vous raconte tout mon voyage, tout mon parcours. Il y a plein de petites adresses, d'anecdotes rigolotes, de rencontres que j'ai fait là-bas. Voilà. C'est tout mon voyage.
3: Mais c'est génial ça ! Alors, on peut l'acheter où ce livre ?
5: On peut aller sur internet, sur le site de ma maison d'édition.
3: C'est magnifique. Alors, tu adores les animaux. Ça, c'est une petite passion. Quand tu étais petite, tu voulais être vétérinaire, c'est ça ?
5: Ouais, exactement.
3: Et d'où te vient cette passion pour les animaux ? Tu n'as pas peur de personne, d'aucun animal ?
5: J'aime pas trop, par exemple, les serpents, mais sinon, ouais, tout ce qui est chien, poney, chat, j'aime tous les animaux.
4: Total.
5: J'ai été élevée dans une maison pleine d'animaux, donc j'adore les animaux, quoi.
3: Ça, c'est bien, parce que nous, on aime les gens qui aiment les animaux.
4: Bien sûr.
3: Et oui, prochainement, en juin, c'est la journée mondiale des animaux contre l'abandon. Tous les jours, on a des cas d'abandon. C'est pas bien du tout, mais Serena, elle adore les chiens, les chats et tout le monde. Et Serena, elle va tout de suite répondre à la première question. Vrai ou faux ? Je te pose la question. Et à mon top chrono, tu auras 5 secondes pour me dire, et c'est très court, vrai ou faux ? Tiens, je te mets une petite ambiance.
6: Une bonne choucroute et des patates.
4: Oh,
6: C'est le terroir, ouais. Rajoute du lard, de la viande, du saucisson.
4: Spécialité au Japon.
3: C'est une spécialité japonaise. Choucroute japonaise.
4: Serena, elle connaît.
3: Serena, elle adore. Alors écoute bien cette question. La choucroute est devenue l'aliment tendance, c'est-à-dire le truc à la mode aux États-Unis. C'est vrai ou faux? Top chrono, 5 secondes.
5: Je sais pas.
3: Vite,
4: allez. Elle dit oui.
3: T'as dit oui?
4: Dit oui.
3: Eh ben, tu as un point, c'est vrai. La choucroute, ça cartonne aux États-Unis. Évidemment, c'est des aliments fermentés. Robert Kennedy Jr. affirme en manger tous les matins. Et ben, les producteurs alsaciens, ils ont même reçu de plus en plus de demandes des États-Unis. C'est magnifique, de la choucroute avec le café. Premier point pour Serena.
4: Oh, une choucroute avec un café Malongo, c'est l'extase.
3: Évidemment.
4: Là, c'est le sort,
3: évidemment.
4: C'est le firmament. Ah, Thierry est avec nous, avec Ici Provence. Et Thierry, il habite à Marseille.
7: Bonjour tout le monde.
4: Marseille, bébé, comment ça va, Thierry?
7: Ça va, et vous?
4: Ça va bien, t'étais au stade Vélodrome ce week-end avec le concert Corsou Mezzou Mezzou avec la radio Ici Provence?
7: Non, j'ai pas pu y aller en fait, parce que j'avais déjà gagné un concert avec Daniel Guichard, et donc je
4: ne
7: peux pas gagner deux fois.
4: Non, oui, il y avait un gros concert, hein, c'était au Vélodrome, avec Jennifer, Francis Cabrel, Patrick Fioré, on y était. Avec toute l'équipe, là, avec Émilie Mazoyer vendredi, puis toute l'équipe d'Ici Provence. Bon, qu'est-ce que tu fais dans la vie, Thierry? C'est pas indiscret.
7: Alors, je suis dans la sécurité.
4: Ok, agent de sécurité depuis, a priori, pas mal de temps. Ça fait combien de temps que tu fais ça?
7: 47 ans.
4: Ah oui, bodyguard, exactement.
3: Voilà. Bodyguard,
7: 47 ans. J'ai fait bodyguard aussi.
4: Non mais attends, 47 ans de sécurité, mais tu dois avoir des anecdotes de fou quand même.
7: Oh là, oui, j'en ai plein.
4: La plus dingue, là, qui te vient à l'esprit? Un souvenir, un truc qui t'a marqué?
7: La plus dingue, c'était un jour, on avait été chercher Jean-Claude Van Damme à l'hôtel Georges V à Paris.
4: D'accord.
7: Et on l'a récupéré, on l'a mis dans la voiture, et arrivé à 50 mètres de l'hôtel, il nous dit, vous avez oublié mon père, ma femme et mon fils dans l'hôtel. Donc il a fallu faire demi-tour pour aller les chercher.
4: Non mais le pire dans tout ça, c'est qu'il a quand même mis 5 minutes avant de s'en rendre compte, c'est surtout ça l'histoire.
3: C'est magnifique.
7: Oui, c'est normal, c'est lui. Hein.
4: Oui, c'est Jean-Claude Van Damme, on est d'accord. T'es marié à Rosalie, depuis pas longtemps d'ailleurs, ça fait combien de temps que t'es avec Rosalie?
7: Alors, on s'est mariés en 2023.
4: 2023, ouais, mais vous êtes ensemble depuis longtemps ou...
7: Depuis 5 ans.
4: Depuis 5 ans. Rosalie, oh, c'est ça, Rosalie, ah, ben oui. Et alors, il y a deux enfants, chacun de son côté. Du coup, c'est la grande famille recomposée à la maison à Marseille.
7: Tout à fait, oui, tout à fait.
4: Et puis, il y a trois petits-enfants, comment ils s'appellent, les petits bouts de chou?
7: Alors, il y a Mathéo, il y a François et Lorena du côté à Rosa. Et ouais. Moi, de mon côté, il y a... Il y a Malone, Lia et Lola.
4: Et voilà, heureusement que je les ai sous les yeux. Bon, bienvenue Thierry.
7: Exactement.
4: Toute la famille marseillaise est avec nous. On a envie de gagner. Je te rappelle que j'ai gagné vendredi et que c'est de bon aloi aujourd'hui pour toi lundi. Partons à Cannes dans un premier temps.
7: Oui.
4: On a suivi un festival de Cannes, on a vu ça là, ce week-end, avant de devenir rouge. Le tapis des marges du festival de Cannes, qui vient de s'achever donc, était bleu. Est-ce que c'est vrai ou faux? Top chrono, 5 secondes. C'était pas rouge, c'était bleu.
7: Faux.
4: Tu dis faux. Eh ben, je l'apprends comme toi, mais il était bleu. De 1946 à 1949, ça a quand même duré 3 ans, et à partir de 1950 et 1983, la montée des marches n'avait pas encore ce rituel glamour qu'on lui connaît. Et c'est Yves Mourougi qui a un peu popularisé tout ça en France à partir de 1984. Bon, ça te fait pas de points Thierry, mais ne t'inquiète pas, il y a plein d'autres points qui arrivent avant 13h.
3: Allez, un point pour Serena, pas de points pour Thierry, et là tout de suite, un jour j'irai à New York avec toi. Hey ! Et on écoute Téléphone, New York avec toi. Vous écoutez Ici, on vous aime, à tout de suite.

0: week-end de Pentecôte prolongé qui nous emmène jusqu'à New York avec toi, c'était Jean-Louis Aubert.
1: Oh là là là là, c'était Jean-Louis Aubert, on l'adore, jungle là.
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0: Oh, c'était téléphone, hein, il n'était pas tout seul.
1: Il n'était pas tout seul, mais non, c'est quand même seul. Lui qui chante.
0: Mais en parlant de téléphone, vous n'avez pas donné le téléphone pour participer à l'émission.
1: Mais bien sûr, puisque tout le monde nous demande comment on fait.
0: Eh oui.
1: Bien, vous faites le 0 810 0 55 0 56. Et aujourd'hui, c'est Laura qui prendra vos candidatures. Ouais. Alors, je rappelle que nous sommes avec Serena qui a un point, Thierry qui n'a pas de point, Serena qui habite à Paris, qui adore les animaux, qui fait beaucoup de dessins, qui voyage aussi pas mal. Parce que Serena, il lui est arrivé une petite aventure à New York un soir.
0: Ah bah justement.
1: Et oui, il paraît que t'es sortie, t'étais avec ton chéri, tu devais aller à une soirée, et au loin, tu aperçois des mecs ultra baraqués. Que s'est-il passé ?
3: Bah oui, on était à New York, on était à Brooklyn et en fait on était dans la rue et on rentrait de soirée et au loin on voit voilà des mecs avec des capuches, un peu avec une dégaine et tout, donc nous on se dit bon bah on va quand même passer devant eux, mais on n'était pas rassurés. Et en fait l'américaine était trop sympa, ils nous ont checké, ils ont dit oh you're French et tout, ils étaient hyper sympas. Et en fait, on a fait une vidéo avec eux où on danse, on a fait un TikTok. Et c'était les meilleurs mecs du monde, quoi. Donc c'était hyper sympa comme moment. Donc finalement, on s'est fait des amis.
1: Eh ben voilà, faut pas avoir peur des mecs baraqués. Regarde, est-ce que j'ai peur d'Éric Bastien, moi ?
0: En même temps, je suis pas baraqué. Donc,
1: D'Éric Bastien ?
0: Alors, celui qui a peur de moi, qui lève la main, parce que j'aimerais bien le savoir s'il existe. Je ne fais peur à personne, Valérie.
1: Écoute, je ne sais pas, Céline vient de lever la main. Je pense que tu la terrorises, cette pauvre. Ouais. Alors.
0: Je ne suis rien, je ne suis qu'une glaire de mouche coincée entre le nul et le zéro.
1: Bien sûr. Est-ce que tu as un petit rituel le matin ? Tu fais quoi le matin quand tu te lèves ? C'est quoi ton petit rituel ?
3: Moi, j'adore boire du matcha.
1: Ah, mais c'est toi qui le fais ?
3: Ouais, je le fais, je prends du lait végétal, je mélange tout et je mets des glaçons et je me bois ma petite boisson. J'essaye de mettre le nez au soleil, c'est pas facile à Paris, mais voilà, c'est mon petit rituel beauté.
1: Oh, le rituel beauté. Alors, tu as déjà eu un point, là c'est le deuxième point peut-être pour toi. C'est encore une question vraie ou faux. Tiens, je te lance une petite ambiance.
4: Sous l'océan.
1: Oui, sous l'océan.
4: Sous l'océan.
1: Et pas sous l'océan. Papi, papa,
4: l'océan.
1: Alors, écoute bien cette question. Le squash, le sport, hein, a été créé par des ouvriers britanniques qui construisaient à la base un aquarium géant. Vrai ou faux ? Top chrono, 5 secondes. Allez vite.
3: Je sais pas, je dirais vrai.
1: Et non, c'est faux. Non, le squash est inventé dans une prison anglaise de Fleet à Londres. Des détenus auraient commencé à frapper une balle contre les murs avec des raquettes. Et voilà, ça a été codifié ensuite. Pas de point pour toi, mais tu restes avec un point.
0: Bon Thierry, ici Provence, il fait quel temps à Marseille aujourd'hui ? Fais-moi rêver un petit peu.
5: Très chaud.
0: Eh ouais, très chaud. 30,
5: d'ailleurs,
0: 32.
5: D'ailleurs, je vais aller me baigner, d'ailleurs.
0: Tu vas aller où ? Tu vas aux plages du Prado ?
5: Dans ma piscine.
0: Ah, dans ta piscine. D'accord, ok.
5: Simplement.
0: Non, ben, mais parle-nous un peu de l'Estac, de la Côte Bleue. Fais-moi un peu rêver, Thierry, quand même.
5: Bah, écoute, moi, je suis pas de Marseille à la base. Je suis parisien.
0: D'accord.
5: Donc, je connais un peu Marseille, bien sûr, parce que bon, j'y suis depuis 96, quand même.
0: Non mais, je comprends pourquoi t'es musclé et baraqué et que t'es agent de sécurité, parce que t'es parisien et t'es parti vivre à Marseille. Mais t'es fou Thierry, t'es fou, tu prends des risques. C'est dingue.
5: Non du tout, non mais après voilà, je jouais au rugby à l'époque et donc je suis parti jouer à Marseille, à la SPTT Marseille,
0: ouais.
5: Et voilà quoi.
0: Bon, et t'as travaillé au Stade de France en protection rapprochée de personnalité, on peut avoir des noms ou c'est top confidentiel?
5: Non, j'en ai fait pas mal. Hein. J'ai fait, bah, comme j'ai dit, j'ai fait Van Damme, j'ai fait Brahim Asloum, j'ai fait Michael Jackson, j'ai fait Johnny Hallyday, j'ai fait, en effet.
0: Attends, t'as été en protection rapprochée de Michael Jackson. C'est énorme. C'est énorme.
5: Ouais, au concert, le premier concert qu'il avait fait à l'hippodrome de Vincennes à Paris.
0: Bien sûr, bien sûr.
5: Et j'ai même une anecdote aussi avec lui, je l'ai emmené aux toilettes.
0: Tu l'as emmené aux toilettes ? D'accord.
5: Tout à fait.
0: Tu l'as accompagné. Enfin,
5: j'ai déposé devant. Hein,
0: bien sûr.
5: Avec lui,
0: non, mais on a bien compris. Non, mais voilà. Non, bah, c'est extraordinaire comme anecdote. Bon, et puis tu disais, parce que je t'ai mis Jump tout à l'heure, je t'ai mis Van Allen, puisque bah, voilà, je faisais directement allusion à l'OM. Mais tu viens de le dire, toi, c'est le rugby, hein, ton truc.
5: Ah oui, moi, c'est le rugby, ouais.
0: Et puis à haut niveau.
5: Je suis même allé en Nouvelle-Zélande jouer au rugby, la Coupe des Coupes du Monde du terrain.
1: Hop,
0: toi ? Toi, t'as été en Nouvelle-Zélande? Ah ouais?
5: Ouais, je suis parti à Christchurch. Je suis parti jouer la Coupe du Monde vétéran là-bas.
0: Ah écoute, je suis admiratif. Mais il paraît qu'aujourd'hui, t'as les cervicales en vrac total, hein, qu'il n'y a plus moyen.
5: Ah là. Oui, là, maintenant, c'est fini. Bah, 62 piles, on n'a plus, ouais. plus grand-chose à faire maintenant.
0: Bon, allez, mon Thierry, on reparlera peut-être du rugby dans un instant. Je vais t'offrir sans doute un nouveau point avec la musique des vainqueurs, des winners. On va parler de tigres. Sous leur fourrure, pour un point, la peau des tigres est aussi rayée sous leur fourrure. Top chrono, 5 secondes.
5: Non. Non, non.
0: Tu dis non. Eh bien, écoute, c'est faux parce que c'est vrai. Oui, les rayures du tigre ne sont pas seulement dessinées sur les poils, la peau est également pigmentée en dessous, s'il n'y a pas de peau, bah tu verras que c'est exactement pareil, comme un tatouage naturel, comme des empreintes digitales. Ça paraît fou, j'avais vu ça à la télévision, mais c'est vrai. Je suis désolé Thierry, il n'y a toujours pas de points. Hein.
1: Ah, Serena un point, Thierry pas de points. Et là tout de suite, oh là là, mais on adore toute ma jeunesse. Tan, tan, tan.
0: Oh, je mets mon blouson de cuir.
1: Vas-y, mets ton blouson de cuir.
0: Je mets la banane. Travolta,
1: Olivia Newton-John, Summer Night, c'est Grease, le film de notre jeunesse, les gars. À tout de suite, on vous aime.

0: Summer Night. Bah, c'est un peu nous deux, ça. John Travolta, Olivia Newton-John. On pourrait faire la même chose, nous. Hein.
1: Ah, bah, moi, j'ai vu 17 fois le film. Hein. Je te jure que je le connais absolument par cœur. Je peux faire toutes les répliques. Allez, jungle, hop là.
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1: Et on joue avec Serena qui a un point, Thierry qui n'en a pas. Serena, alors il paraît que tu adores, adores chanter au karaoké. Qu'est-ce que c'est ta chanson préférée que tu aimes le mieux chanter au karaoké?
3: Oh là là, j'aime tout. J'adore les chansons françaises, j'adore Johnny. Mais j'avoue que celle d'avant, la de Grise, c'est une de mes préférées. Donc j'ai chanté en même temps que vous.
1: Eh oui, t'as vu le film?
3: Ouais, j'adore le film.
1: Eh oui.
0: Est-ce qu'elle peut le fredonner, là?
1: Vas-y, chante-le, on écoute, vas-y.
3: I'm loving, I'm here blessed.
1: Nana, happened so bad. Alors, écoute-moi bien. Là, c'est le quiz musical. C'est un double mix. Tu vas écouter deux titres enchaînés. C'est deux artistes. Et donc, un point par artiste trouvé. Donc, écoute bien les deux artistes. Et après, tu auras 10 secondes pour me dire qui chante. C'est parti.

0: Alors, qui c'est qui chante? 10 secondes, top chrono.
1: Alors, le premier, c'est Ben l'Oncle Soul.
0: Ouais, et le deuxième?
1: Et Lara Fabian.
0: Eh bien, le premier, tu as bon, c'est Ben l'Oncle Soul. Et c'était Chimène Badi.
2: Ah oui.
1: Ah merde.
0: Bon, eh ben ça fait 2 points pour Serena, pas de points pour Thierry, qui va sûrement se rattraper.
2: Bon Thierry, il nous l'a dit tout à l'heure, il a rencontré sa chérie il y a environ 5 ans et vous êtes marié il y a 3 ans. Thierry, tu t'es marié avec Rosalie, Rosa, et vous avez été, raconte-moi un peu, filmé par M6. Il y a un lien avec ton mariage, raconte-nous. Thierry ?
3: Oui ? Allô ?
2: Oui Thierry, je te disais que il y avait un lien entre ton mariage et M6 parce qu'il me semble que vous avez été filmé pendant le mariage.
3: Tout à fait.
2: Ouais, raconte.
3: Tout à fait. En fait, sur Facebook, Rosa a vu une demande de personnes qui se mariaient à 60 ans. Et elle a répondu à l'annonce, elle a dit nous.
2: Ouais.
3: Et après, M6 nous a contactés, ils sont venus passer 3 jours à la maison pour nous filmer dans notre quotidien.
2: D'accord.
3: Et ils ont filmé notre mariage.
2: Et alors, je crois savoir même que la télé a sponsorisé ton mariage, c'est extraordinaire.
3: Tout à fait, oui.
2: Ils sont occupés de quoi? De la déco, de tout le reste?
3: Tout ce qui est maquillage, déco, enfin tous ces trucs-là, quoi. Ça a été.
2: C'est super. Un photographe, coiffeur, maquilleur à hauteur de 11 000 euros pour le financement de ton mariage. Et t'as même un chanteur de The Voice qui est venu. Mais c'est qui?
3: Alors, c'est un petit jeune, mais après, je ne me rappelle plus de son nom exactement.
2: D'accord.
3: Il a chanté à The Voice et il a chanté à mon mariage.
2: Bon, mais Valérie.
3: J'avais aussi Franck Castello, qui est chanteur gitan, qui est pas mal aussi.
2: Oh, c'est génial.
3: Et donc,
2: alors, juste un petit clin d'œil, parce que tu es passé dans un jour un doc sur M6 où. Rappelons-le, bien sûr, toi qui étais un fan de déco.
0: In the middle of the street.
2: C'est bien une émission qui revient, ça, Valérie.
0: C'est une émission qui revient, ça va maroufler sévère.
2: Mais c'est quand? Sur
0: M6. On ne sait pas. On vous en dira plus.
2: Mais c'est sur M6.
0: C'est sur M6.
2: Vous allez revenir en prime à la télé, je crois.
0: Peut-être, on verra.
2: Oh là là,
0: on verra.
2: Elle est comme ça, celle-là. Thierry, nous jouons avec ton double mix. Il y a 2 chanteurs. Ça dure environ 20 secondes. Faut identifier les 2 pour 2 points. Allez, c'est parti.

0: Allez, c'est parti, 10 secondes. Qui as-tu reconnu, Thierry?
1: La première, c'est Loane.
0: Loane.
1: La deuxième, la deuxième, je sais pas.
0: La deuxième, tu sais pas. Aïe. Alors, je vais te dire, tu t'es tout planté. Pour le deuxième, forcément, tu l'as pas. Faux. Alors, écoute le premier. C'est Carla. Tu m'aimes. C'est Carla Bruni. Et ça, ça a été un tube. Ça l'est encore. Renan Luce avec la lettre. Aïe, Thierry, depuis midi, tu n'as pas marqué un point. Je sais pas freiner.

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2: Et je vous rappelle que nous jouons avec Serena et Thierry. 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
2: Un son et lumière exceptionnel. Et si vous ne gagnez pas ça, vous gagnez notre bonne vieille machine à café Malongo, avec les 32 dosettes et les 6 verres en verre. On reprend immédiatement la compétition avec un très joli jingle donné par la main d'Iki.
3: Ah, ça change tout.
2: Ah, ça, bah, ça change tout. Alors, nous sommes avec Serena qui a 2, Thierry qui a 0 plus 0, la tête à Toto.
3: Ah ouais, non, ça passe.
2: Serena qui habite à Paris, qui adore les animaux, qui fait des dessins, qui voyage, qui rencontre des baraqués dans des soirées. Et alors, moi, je voudrais savoir quel animal tu voudrais être si tu te transformais en animal.
4: Moi, j'adore les chiens, c'est mes animaux préférés, mais si je devais, moi, me transformer en animal, peut-être un oiseau, parce que ça doit être incroyable de voir les choses d'en haut. J'ai l'impression qu'on est libre, ça a l'air d'être sympa.
2: Ça a l'air d'être sympa, bon. Uh-huh. Et quel genre d'oiseau? Un aigle ou un pigeon? Enfin, j'ai quand même, parce que c'est...
4: Un aigle, ça m'irait bien, je trouve.
2: Un aigle, ça t'irait bien, d'accord, ok. Alors, est-ce que tu as un porte-bonheur que t'emmènes tout le temps avec toi?
4: Peut-être mon chien.
2: Ah bah d'accord, le chien est un porte-bonheur, ok, super. Est-ce que tu l'as à côté de toi, là?
4: Ouais, c'est dodo parce qu'il fait chaud.
2: Ah bah oui, il fait chaud, c'est pas terrible pour les chiens, là, la chaleur. N'oubliez pas, hein, si vous avez des chiens, faites gaffe, hein, parce que mettez-vous pieds nus sur le bitume, vous allez voir comme il fait chaud, on sort pas les animaux quand il fait trop chaud. Alors, quel est, si tu devais, comme ça, là, d'un coup, on te propose de déjeuner avec la star dont tu rêves, avec qui tu aimerais?
3: Moi, je suis pas disponible à midi, mais bon, après, je suis quand même...
2: Ah d'accord, alors, ok.
3: Bon, écoutez, on est sur de l'ego avec Serena. Moi, j'ai envie de découvrir Serena.
2: Oui, bien sûr, gros ego que tu es. Bien alors, sûr. Avec qui tu aimerais déjeuner si tu pouvais déjeuner avec une star?
4: C'est un date ou c'est juste.
3: Oh, c'est un date. Un petit personnel, c'est un date que je veux, moi.
2: Alors, écoute, donc, tu déjeunes avec ta star, après, tu fais bien ce que tu veux. Voilà.
4: Peut-être un beau gosse, alors. Moi, ah,
3: effectivement.
4: Je trouve que Adam Driver, il est hyper beau, alors
2: ah ouais, carrément.
4: C'est l'acteur là qui joue le nouveau méchant dans les Star Wars.
2: Ah oui, le brun avec les yeux. Oui, d'accord. OK. Aïe aïe aïe aïe.
4: Tu irais avec lui, quoi.
2: Tu déjeunerais avec lui? Bah écoute, ça serait super ça. Et alors, si tu devais donner ton principal défaut, ça serait quoi?
4: Mon principal défaut, je pense que je suis trop perfectionniste.
2: Ah, t'es chiante, quoi.
4: Ouais, un peu chiante, peut-être.
2: Ah, c'est ça, ouais, souvent, bon. Eh là là là là là là. Alors, écoute, là, c'est la question à choix multiples. Je vais te poser la question, je vais te proposer tes choix, évidemment. Et tu auras 10 secondes pour me répondre. Alors, je te mets une ambiance.
3: Ah, ça va prendre compte, hein.
2: Alors, je vais te poser une question sur, en effet, la question de la Pentecôte. Aujourd'hui, évidemment, c'est lundi de Pentecôte.
3: Oui, le Pentecôte.
2: Est-ce que tu sais combien il y a de jours après Pâques et célébrer la Pentecôte? Après combien de jours après Pâques on célèbre la Pentecôte? Je te donne des choix. 7 jours, 40 jours, 50 jours... ou le temps que les cloches reviennent de week-end. Top chrono, 10 secondes.
4: Peut-être que je dirais 40 jours.
2: 40 jours?
4: Ouais.
2: Alors, c'est c'était presque ça, mais non, c'est 50 jours. La Pentecôte est célébrée 50 jours après Pâques. La descente du Saint-Esprit, les apôtres, tout ça. Voilà, Pentecôte, ça signifie 50e.
3: Thierry est parisien, mais aujourd'hui il vit à Marseille, dans les Bouches-du-Rhône, avec toute la petite famille. Il est marié à Rosalie depuis maintenant 3 ans. On a vu d'ailleurs ce beau mariage sur M6. Thierry qui est agent de sécurité depuis des années, qui a connu de la star, c'est vrai. Ouais, qui a été le garde du corps de Daniel Auteuil, il paraît aussi.
5: Aussi.
3: Ah ouais.
5: Oh, j'en ai fait beaucoup, ouais.
3: Ah, t'as protégé Emmanuel Macron aussi sur un salon. Hein.
5: Aussi, mais quand sur un salon à Paris, quand il était venu, il était ministre à l'époque.
3: Ben oui, mais c'est pas une mince affaire. Et alors t'es une star, toi, parce que t'es à l'affiche d'un film, Les Vacances de Mr Bean. Mais raconte.
5: Bah en fait, comme je faisais de la sécurité rapprochée sur les plateaux, et en fait, on m'a demandé de faire la protection à Mr Bean sur le film Les Vacances de Mr Bean.
3: D'accord.
5: Et à un moment donné, la production m'a demandé, écoute Thierry, puisque t'as des tatouages et tout ça, ils m'ont dit, écoute, si tu veux, on te met sur une affiche, parce que Mr Bean doit faire une cascade à la fin du film. Et ils ne savaient pas quoi mettre sur l'affiche, donc ils m'ont mis moi. Voilà.
3: Alors, t'es en train de dire que là, l'affiche Les Vacances de Mr Bean, si je la chope, t'es dessus. C'est extraordinaire. C'est génial.
5: Tout à fait, ouais, je suis sur l'affiche.
3: Ah ben, on va tous aller regarder. On va regarder ça. Tu as un petit rituel, puisque nous, on offre la machine espresso, hein, la machine Malongo. Thierry.
5: Oui, le petit rituel, c'est je me lève tous les matins avant ma femme pour lui préparer son café.
3: Qu'est-ce que c'est
2: mais
3: mignon.
2: Dis donc, qu'est-ce que c'est que ça?
3: Oui, qu'est-ce que ce romantique,
2: ça? Oh là là là
3: un petit, alors, tu te rends compte.
5: Dès qu'elle bouge, je me lève, je prépare la machine
3: et je fais un café. Oh là là là.
2: T'es
3: voilà. Je te souhaite de gagner le très beau séjour à Autun, mais enfin, là, tu peux déjà prévenir que si tu ne gagnais pas, il y a quand même la machine espresso Malongo. Là, tu pourras te régaler à nouveau. Toi, si tu étais un animal, ce ne serait pas comme Serena qui a dit un aigle, toi tu serais quoi ?
5: Moi un lion.
3: Un lion. Rugir à nouveau de plaisir. Ben oui, le mâle dominant, l'animal le plus fort de la chaîne.
2: Oui, allez, ça va, pose ta question, là, parce que le temps presse.
3: Le temps presse pour qu'on est déjà en retard.
2: Absolument.
3: Non, vous savez, c'est un coaching. C'est son coaching, elle. Essaye de mettre la pression.
2: Non, elle a juste la tête dans les horloges et elle voit Céline Laréal qui tremble.
3: C'est une horloge.
2: Icky qui a envie de te taper, donc stop.
3: Ah oui, non, il y a déjà la petite goutte de sueur sur le fond d'Icky. Voici la question et elle vaut 3 points. Extrait. Un pied devant l'autre, Jean-Pierre Madère. Écoute bien, si un homme chose du 8,5 en taille américaine, 8,5 en taille américaine au niveau des chaussures, quelle taille il doit acheter en pointure française ? Est-ce que c'est du 41, du 42, du 43, du 200 ? Le poids accumulé de Valérie Damido et d'Éric Bastien, on le rappelle. Mais de bonne humeur, top chrono.
5: Moi, je dirais 43.
3: Si on fait 8,5 en taille américaine,
5: tout à fait, ouais.
3: On fait du 43.
5: Moi, je fais du 46 et c'est du 10.
3: Thierry,
5: du 11.
3: Ça me fait tellement plaisir. Parce que depuis midi, c'est 0 plus 0 plus 0. Et enfin, eh bien là, tu accumules un nouveau 0. Puisque c'est pas du tout la bonne réponse. C'était 42, 8,5 américains, c'est 42 français. Thierry!
2: Bien, alors, écoute, ça fait 2 Serena, Thierry 0.
3: On est mal là, hein.
2: Et là, c'est une nouvelle semaine. Oh là, ça, c'est. Je ne sais pas qui n'a pas dansé ou chanté là-dessus. C'est Camaro. Oh là là, Femme Like You. Je pense que c'est ma chanson, hein, j'ai envie de te dire. Vous écoutez ici, vous écoutez Camaro, Femme Like You. C'est le pied, chez le kiff. A tout de suite, mes petits canards.

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1: Oh là là.
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1: Ah bah voilà, elle est en extase.
0: Ça va, je fais exprès de chanter mal. Ouais. J'adore cette chanson. C'était qui?
1: Ah bah c'est Camaro avec Femme Like You.
0: Ah, d'accord, bah, ça c'est, ça, c'est un bon, une bonne des annonces. Hein.
1: Ah oui, bah, c'était Camaro, Femme Like You.
0: Femme Like You,
1: ah,
0: allez, jungle.
1: Oh, j'ai l'accent parisien, des fois je me rends compte.
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1: Bah écoutez, c'était Camaro, est-ce que j'ai une tête d'atmosphère, moi?
0: Alors,
1: Camaro.
0: Bah bien sûr. Ouais, alors, oui. Nous sommes avec Serena qui a deux, Thierry qui n'a pas de points. Serena qui a
1: j'ai jamais vu ça.
0: Tape. Paris. Alors, dis donc, qu'est-ce que ça serait ton, on a parlé de ton plus gros défaut. T'es perfectionniste. Ta plus grande qualité, ça serait quoi alors?
3: Je suis créative. J'aime bien faire en sorte que les moments de la vie, même les petits moments, ils soient jolis, soient sympas. Voilà.
0: Ok. Super. Et alors, ton talent inutile, ça serait quoi? Moi, par exemple, tu vois, je fais des nœuds avec les queues de cerise. Ça, c'est un talent inutile. Mmh. Toi, ça serait quoi ton talent inutile?
3: Mes doigts de pied craquent à l'infini.
0: Ah, c'est intéressant, c'est-à-dire.
3: Dès que je les bouge, ça craque et ça s'arrête jamais.
0: Ah, c'est bien ça. Ça fait dire, bah, écoute, c'est un tempo, hein, c'est un talent. Qu'est-ce que tu veux? Alors, on n'en a pas parlé, mais tu es avec ton chéri Marc depuis 10 ans. Vous vous êtes rencontrés à l'école et vous étiez d'abord copains, comme dans Premier baiser. Et alors, comment ça s'est passé cette première fois où vous vous êtes embrassés, vous vous êtes dit, ça y est, on n'est plus copains?
1: Voilà, je crois que
0: ça a coupé.
1: Je crois que ça a coupé. Je crois qu'il a très mal vécu cette question-là.
0: Il a très mal vécu, Marc.
1: Et il a dit, tu raccroches tout de suite, immédiatement, ça suffit.
0: Il lui a raccroché.
1: Racontez notre histoire, c'est notre vie privée. Serena,
0: bon,
1: raccroche.
0: Le temps que Gwen rappelle Serena, tiens, on passe. Ah, elle est là, elle est revenue.
3: Oui, je suis revenue. Ça a coupé.
0: Alors, Marc, ça s'est passé comment? La première fois, tu t'es dit ça, c'est fini, c'est plus mon pote. Et ça.
3: Moi, j'ai jamais considéré vraiment comme un pote. J'ai toujours un peu kiffé, mais c'est lui. Il avait une nana, donc je devais un peu attendre, quoi.
0: Ah, comment on s'est débarrassé d'elle?
3: Bah, en fait, c'est lui qui l'a quittée. J'ai organisé une soirée exprès pour qu'on puisse se pécho. Et ça a marché. Au final, à la fin de la soirée, il est resté dormir, quoi.
0: Eh, c'est magnifique.
1: C'est quoi une soirée spéciale pour se pécho? Parce que j'aimerais bien en organiser. Donc, comment t'organises ça, Serena? C'est quoi?
3: En fait, j'ai organisé une soirée normale. Ouais. Mais moi, mon idée, c'était qu'à la fin de la soirée, on s'embrasse. Donc, il y avait plein de gens. Mais en fait, c'était les figurants, quoi. Moi, je voulais...
1: Mais t'as drôlement les moyens. T'es productrice de films. T'as joué des figurants et tout.
0: Évidemment.
1: Ouais, les bougies, j'adore.
0: Alors, on va passer à la question qui peut te permettre de gagner 5 points. Tiens, je te mets une bande originale.
1: C'est stressant, ça.
0: C'est la BO de Monte Cristo. Alors, quel acteur a joué Monte Cristo dans le film sorti en 2024? Top chrono, 10 secondes.
3: C'est François Civil.
0: On les confond tout le temps.
1: La précipitation n'est pas conseillée.
0: C'est Pierre Niney, bien sûr.
1: Là.
0: Et oui, on les confond tout le temps. C'était Pierre Niney. Écoutez, c'est pas grave. Ça reste Serena 2 points.
1: Bon, Thierry est avec nous. Thierry à Marseille. Thierry qui rumine quand ça ne lui plaît pas. Et j'imagine que quand on est à zéro depuis midi et qu'il est midi 47, ça ne te plaît pas.
4: Pas du tout.
1: On est bien d'accord.
0: Eh ben, ça va falloir secouer le plumeau.
1: Avant de se secouer.
4: Il va falloir que je me bouge un peu le boule, parce que ça va pas
0: bien. Ça va pas bien, là, le petit boule.
1: Bouge-toi le boule et ouvre le frigo. Pourquoi ouvre le frigo? Qu'est-ce que c'est que cette histoire de frigo? C'est lié à ton histoire d'amour avec Rosa.
4: Tout à fait, ouais.
0: C'est-à-dire?
4: En fait, Rosa cherchait un frigo sur Internet. Et moi, j'en avais deux parce que j'étais séparé, donc j'étais arrivé sur Marseille.
1: Ouais.
4: Avec deux frigos. Et je lui ai dit, écoutez, moi j'en ai un, si vous voulez, je vous l'amène. Et du coup, je lui ai amené, je suis arrivé avec le frigo dans les bras, je l'ai porté tout seul.
0: Mmh.
4: Et après, je suis resté.
1: C'est-à-dire qu'à un moment donné, tu l'as vu et.
0: Coup de foudre à Notting Hill.
1: Coup de foudre direct.
4: Et du coup, je suis plus reparti.
1: Bah, ah t'as, oui. t'as,

0: Julien Lib et son titre Autrement, un artiste qu'on aime et qu'on soutient sur votre radio ici. Tiens, on parlait de sport il y a quelques minutes justement avec notre auditeur. Bah, marcher, on le sait, c'est aussi bon pour la santé. Vous allez comprendre que c'est également bon pour le mental. Alors, est-ce qu'il faut vraiment marcher? Vous savez, les 10 000 pas qu'on préconise par jour. Eh ben, on va voir ça avec le magazine Science et Avenir dans moins de 2 minutes. Chaque matin sur votre radio ici, on parle de ce qui fait votre quotidien, l'actualité qui marque votre journée. C'est avec l'équipe d'ici matin. Bonjour.
1: Bonjour, à tout de suite Yoann. On va prendre donc 2 minutes effectivement pour mettre la table du petit-déj en Lozère et dans le Gard. Amida est derrière le grille-pain. Quentin Pérez de Tudela là devant la machine à cabanon. C'est bon, il arrive. Bonjour Quentin.
2: Bonjour Sylvestre. Bonjour. Alors, Sylvestre, bonjour à tous.
1: Sucrez bien le café parce qu'on a besoin de reprendre des forces après la première édition du triathlon monumental.
2: Alors nous non, hein. Surtout en fait les 1300 coureurs qui l'ont fait. Ils se sont élancés du pont du Gard hier pour nager. Pédaler et courir jusqu'au pied des arènes. Il y avait 2 parcours au programme, un court entre guillemets et un long. En revanche, tous les participants ont eu droit aux mêmes températures. Il a fait lourd jusqu'à 32 degrés. Charles, du coup, par exemple, a donc bien suffoqué.
3: Il a fait très chaud, très chaud. J'ai couru, j'ai fini à 11h. C'est pas très tard, mais c'était déjà chaud. Après, c'est magnifique, hein, mais c'est vrai que c'était chaud.
4: Je vois que vous avez la grosse bouteille d'eau avec vous pour vous.
3: Ouais, je pense que là, j'ai bu de l'eau bien plus que mon corps ne peut en contenir.
2: Alors, on va revenir évidemment sur cette première édition du triathlon monumental. On vous donnera les vainqueurs, évidemment, dans toutes les éditions de la matinale.
1: Et puis à 6h20, on fera le portrait de Gilles, musicien originaire de Pont-Saint-Esprit, qui vient de dévoiler La Gardoise, une chanson hommage à son département, de notre département, accompagné d'un clip tourné dans une manade.

0: Vaudoise. On doit à Gilles Deretier qui nous racontera pourquoi il
1: a fait
0: cette chanson
1: tout à l'heure.
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3: 5h49, la une de la presse.
1: Anxiété, dépression, quand marché guérit, c'est le dossier à lire dans le dernier numéro de Science et Avenir.
3: Ouais, et on est avec son rédacteur en chef. Bonjour Mathieu Novak.
4: Bonjour Johan, bonjour à toutes et à tous.
3: Un plaisir de faire un peu d'exercice ce matin avec vous, parce que marcher c'est bon pour le corps, et ce que vous nous dites aussi ce matin, c'est que c'est aussi bon pour le cerveau.
4: Oui, c'est une grande enquête qu'on a fait en interrogeant beaucoup de scientifiques. En fait, déjà pour commencer pour le corps, alors ce qui est super avec la marche, c'est que c'est l'activité physique la plus simple. Et bien que ce soit la plus simple, elle stimule les muscles, le système cardiovasculaire, la respiration, mais aussi l'équilibre ou les articulations. Et en fait, parmi les nombreux chercheurs qu'on a interrogés, il y en a un qui nous rappelle que Homo sapiens, c'est un marcheur et que la marche, elle agit comme un activateur physiologique. Alors c'est là que ça devient vraiment intéressant. C'est que c'est pas seulement un effet mécanique de la marche, elle agit aussi sur le cerveau. Et on a découvert que le mouvement musculaire, il libère des molécules. Alors on appelle ces molécules des myokines. Bref, ça n'a pas d'importance, mais elles dialoguent avec le cerveau et elles peuvent faciliter la plasticité cérébrale. Donc on a un effet direct sur le cerveau. Mais on a aussi un effet très concret, du coup, sur l'anxiété, sur l'humeur, sur la pensée. Bon, on peut dire en gros que la marche, c'est une médecine très très simple. On soigne un peu le corps, mais on remet aussi la pensée en mouvement.
3: Ouais, et ça on aime. On entend aussi souvent parler, Mathieu, de faire les fameux 10 000 pas par jour. Ça peut être à un moment donné contre-productif. Pourquoi ?
4: Ben oui, parce qu'en fait, ce chiffre de 10 000 pas, contrairement à ce qu'on pourrait croire, il n'a pas une assise vraiment scientifique. À l'origine, c'est une histoire assez marrante, il faut remonter dans les années 60 et avec l'invention du podomètre. Alors ça se passe au Japon, et ce podomètre,

0: Ça s'appelle au Japon le Mampoke, et le nom, ça signifie la jauge des 10 000 pas. Donc en fait, c'est un argument purement marketing. Mmh. Et bon, comme ça sonnait bien, c'est facile à retenir, c'est passé, et puis les médecins se le sont appropriés. Mais le problème, c'est que les 10 000 pas, en fait, c'est beaucoup. Hein. C'est beaucoup, c'est quoi? C'est 6 à 8 kilomètres, parfois 1h30, 2 heures de marche. Et pour des personnes qui sont très sédentaires, qui sont âgées ou tout simplement débordées, hein, l'objectif, il peut paraître assez inaccessible. Et donc, au lieu de motiver, ça va culpabiliser. Alors maintenant, si on en revient à la science, qu'est-ce qu'elle dit? Elle dit quelque chose de plus subtil. C'est-à-dire qu'il n'y a pas vraiment de seuil, quoi. Il n'y a pas un 10 000, c'est facile à retenir, mais ça ne correspond pas à grand-chose. C'est vraiment juste un chiffre. En fait, on voit que les bénéfices, ils augmentent dès qu'on marche un peu plus. Il y a une grande revue de la littérature scientifique qui dit qu'en gros, 7000 pas, c'est vraiment un objectif beaucoup plus réaliste, mais qui est aussi extrêmement efficace. En fait, le message, ça pourrait être, on peut en faire un peu plus que ce qu'on fait déjà. Si vous êtes très sportif, gardez 10000 pas en tête, c'est super. Mais là où on gagne, en fait, le plus, c'est pour ceux qui font, par exemple, 2000 pas. Si eux, ils passent à 4000, c'est eux qui vont avoir les plus grands bénéfices, quoi. Donc, juste un peu plus, c'est super.
1: Et il y a un autre point passionnant que vous mettez en avant, c'est qu'en observant la manière de marcher, on peut aussi détecter des maladies.
0: Ouais, la marche, c'est une sorte de, comment dirais-je, de signature de notre état neurologique et physique. En fait, comme ça mobilise et le cerveau et l'équilibre, la vision, les muscles, les articulations, etc. Donc, pour les médecins, ça donne beaucoup d'informations sur l'état de santé. Alors, sur certaines pathologies, ça se voit. Donc, par exemple, dans Parkinson, les gens qui sont atteints de la maladie de Parkinson, on voit qu'ils font des petits pas avec un tronc penché vers l'avant, des bras qui sont moins mobiles. Après un AVC, on peut avoir une raideur, une jambe qui frotte. Dans Alzheimer, il y a des troubles de coordination et de repérage dans l'espace. Alors évidemment, c'est pas un diagnostic à l'œil nu qu'on fait dans la rue comme ça. Mais pour les médecins, la marche, ça devient vraiment un biomarqueur précieux parce qu'elle dit quelque chose de notre cerveau, de nos nerfs, de nos muscles et ça, parfois avant que la maladie soit à un stade très avancé.
1: Bien sûr. Mathieu Novak, en tout cas, merci de votre présence. On vous retrouve dans le dernier numéro de Science et Avenir qui est à la une des kiosques et qui a reçu d'ailleurs le prix du magazine Passion cette année. Donc bravo à vous et à bientôt. 5h53, on se rapproche doucement de l'été, plus que quelques jours avant le 21 juin. Mais attention, mauvaise habitude de conduite quand arrive l'été. Est-ce que vous changez de comportement au volant? Muriel Jordan vous a posé la question, mais avant le réveil, se partage avec Kim Wild et son titre Cambodia. Bon réveil. Yeah.

0: Kim Wilde et Cambodia, 5h56, chaque jour Muriel Jordan s'arrête sur une tendance, une expression à la mode, un phénomène de société qui raconte notre époque. Et en ce moment, Muriel, la tendance est aux mauvaises habitudes de conduite.
1: Oui, quand le thermomètre grimpe, vous savez, on a aussitôt envie de ressortir ses doigts de pied, d'exposer ses orteils et de leur faire voir du pays. Pour ça, il y a les tongs, les claquettes, les sandales, mais au volant. C'est toléré tout ça? Peut-on conduire en tongs, en talons, en claquettes, voire pieds nus? Eh bien, oui et non. Moi aussi, j'ai entendu et lu tout et son contraire à ce sujet. Alors, pour y voir plus clair, je contacte par téléphone Jean-Baptiste Yoska, avocat spécialisé en droit routier. Il faut toujours avoir un avocat dans ses contacts, ça aide.
2: Bah, écoutez, contrairement à ce que tout le monde peut penser, il n'y a aucune difficulté à ce qu'on conduise en tongs son véhicule, ou éventuellement avec des escarpins, avec des talons de 10 cm, ou éventuellement pieds nus. Le code de la route ne prévoit pas cette disposition. En revanche, il est nécessaire de rester maître de son véhicule en toutes circonstances. Ça veut dire quoi? Ça veut dire qu'en cas d'accident, éventuellement, la responsabilité, votre responsabilité pourrait être engagée si les forces de l'ordre arrivent à démontrer qu'en conduisant en tongs ou en escarpin de 10 cm, éventuellement votre pied a glissé et que vous n'avez pas eu accès directement à la pédale de frein ou d'accélérateur.
3: Qu'est-ce qu'il y a? Bah, ça va marcher beaucoup moins bien, forcément.
1: Donc, si en cas d'accident, votre assureur estime que vos chaussures ont compromis votre conduite, vous pourriez être jugé partiellement fautif, ce qui réduirait, voire annulerait votre indemnisation.
4: Donc, Muriel, aucun texte législatif n'interdit de conduire en tongs, mais on peut être sanctionné. Ce qui compte, c'est de préserver une bonne conduite.
1: Vous avez tout compris, oui, un gendarme ou un policier peut considérer que porter des chaussures inadaptées nuit à votre conduite. C'est pourquoi certaines formatrices d'auto-école font des vidéos, des tutos pour mieux conduire en talon, avec des conseils, des astuces, des mises en situation.
5: Alors, le talon, il est face au frein et il bifurque sur l'accélérateur, donc tel quel, d'accord? Et si je veux changer de vitesse, je dois appuyer, donc je soulève mon pied bien sûr, j'appuie avec la pointe de pied sur l'embrayage, donc tel quel. Et je repositionne mon pied.
6: Pose le talon au sol et fais pivoter de l'accélérateur au frein à l'accélérateur sans lever le pied.
1: En cas de contrôle, vous risquez 35 euros d'amende, 22 en paiement immédiat, et si vous n'avez pas de chaussures de rechange, votre véhicule peut même être immobilisé. Donc, conduire en tongs, en talons ou pieds nus, ok, c'est tendance quand il fait beau et chaud, mais méfiez-vous, hein, si vous essayez de conduire en claquettes chaussettes, alors là, ce sera amende et police de la mode qui viendra vous verbaliser.
0: Merci beaucoup Muriel Jordan. Cyril, retirez-moi ces escarpins et mettez une bonne paire de baskets, ce sera beaucoup mieux.
7: Toujours en tongs, de toute façon.
0: Quoi qu'il en soit, ce matin, soyez prudent si vous prenez le volant. Et comme copilote, il n'y a pas mieux que l'équipe d'ici matin qui nous rejoint en studio. Bon lundi.
8: Bonjour Yoann, bon lundi à tous, à toutes, bonne semaine. J'espère que vous avez passé un bon week-end. J'espère que Quentin a passé un bon week-end.
9: Bonjour Sylvestre, bonjour à tous.
8: Pour être en forme en ce lundi 1er juin, la fête des mères hier, vous l'avez gâté votre maman?
9: Alors, je lui ai souhaité, je lui ai passé un coup de fil, mais comme je ne pouvais pas être sur place.
8: C'est mieux que rien du tout quand même.
9: On me rattraperait plus tard. Oui, bah oui. On fait ce qu'on peut.
8: C'est très bien quand même.
9: Et vous l'avez gâté?
8: Je ne l'ai pas gâté parce que je ne l'ai pas vu et j'ai pas de téléphone donc je ne l'ai pas appelé. C'est une excuse bidon.
9: Terrible. Vous êtes terrible.
8: Non mais c'est son anniversaire.
9: Fils indigne.
8: On me rattrape aujourd'hui.
9: Ah.
8: Anniversaire maman. Elle écoute. Allez, bonne journée à tous. Merci de nous avoir choisis.
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8: Allez, on commence ce mois de juin ensemble. Il est 6h, bon réveil. Lundi 1er juin, l'actu donc avec vous, Quentin Pérez de Tudela. C'est l'image du jour hier à Nîmes, Quentin, cette haie de soldats romains le long d'un tapis rouge pour accueillir les participants du tout premier triathlon monumental.
11: 1300 compétiteurs se sont jetés à l'eau sous le pont du Gard avant de ressortir du Gardon pour pédaler et rejoindre ensuite à grande ou petite foulée le parvis des arènes. Ils ont pris le départ de l'un des deux parcours au programme de la course, un court et un long, ou plutôt un long et un plus long dans un décor donc à couper le souffle.
12: Moi j'ai tout aimé, tout était beau et tout était fluide, donc pas de partie préférée.
13: Moi mention spéciale pour l'arrivée devant les arènes, feux d'artifice, les légionnaires romains et tout, franchement pas mal.
14: Le vélo, beau paysage, verdoyant, magnifique, on passe sur des ponts, les rivières en dessous. Pas envie d'accélérer, rien que juste pour profiter du paysage.
15: Nager sous le pont du Gard, c'est vraiment quelque chose d'incroyable. Et après, de découvrir tous les paysages, etc., je peux pas rêver mieux.
16: La natation super parce que le cadre était extraordinaire.
7: Et après, moi, c'est le vélo que j'ai préféré parce que c'est là que j'étais le plus à l'aise. Quoi.
16: Nager avec le pont du Gard et tout ça, moi, je trouve ça exceptionnel. Et puis la partie vélo, pour le coup, elle est ni facile ni difficile. Et ça permet de se faire plaisir tout le temps. En fait. C'est jamais monotone et c'est, voilà, ça avance et c'est parfait.
11: Et voilà, et celui qui a avancé le plus vite, c'est Maxime Chan sur l'épreuve Rennes, près de 2 bornes de nage, 90 de vélo et 21 km de course à pied. Parcours qu'il a bouclé en 3h57 minutes et 3 secondes. Chez les filles, c'est Aurélia Boulanger qui a été la plus rapide. Elle a mis 4h13 minutes et 37 secondes.
8: On n'a aucun lien de parenté avec Aurélia.
4: Vous ne l'avez pas couru, vous, en plus.
8: Non, rien du tout. Et vous avez une vidéo de ce premier triathlon monumental, Quentin, sur les pages Facebook et Instagram d'ici.
11: À voir également sur nos réseaux, cet orage de grêle au-dessus de Saint-Gilles hier notamment, il a duré une quinzaine de minutes hier après-midi, donc provoqué également et évidemment par les fortes chaleurs dans le Gard.
8: Le Gard qui n'est plus en vigilance jaune ce matin, même chose pour la Lozère, on fera le point météo juste après le journal.
11: À la une également ce matin, ce hacker qui a mis, écoutez bien, sous tension les gendarmes hier à Saint-André de Valborgne, il leur a fait croire qu'un couple était en train de se battre et que l'homme était armé. C'est le numéro de leur fils qui en fait était piraté, appelé par les forces de l'ordre, piraté sur un jeu en ligne. Allez, on en vient maintenant à cette mystérieuse série de mutilations à Aubé, au cœur d'une forêt, le long d'un sentier dans le nord de la commune, sur des parcelles privées et protégées. Depuis le début du mois de mai, des arbres sont tailladés à un mètre du sol à peu près, tout autour du tronc. Une pratique interdite qui inquiète évidemment Antoine Rousseau, il est conseiller municipal à Aubé.
17: Un grand pin qui a été tailladé à peu près à 80 cm de haut, 1 mètre de haut. L'écorce est complètement retirée jusqu'au cœur. Cet arbre-là, il va mourir dans les mois ou les années qui viennent puisque la sève ne va plus pouvoir remonter du sol. Ça nous inquiète beaucoup parce que ça, c'est un chemin sur lequel on peut se promener, qui est parcouru par les foulées aubésiennes dans le cadre de la course qui a lieu au mois d'octobre. Ben, très clairement, c'est dangereux. Alors, c'est interdit de faire ça pour des raisons de protection de la forêt, etc. On est ici dans un espace boisé classé, donc c'est complètement interdit de pratiquer ce genre de choses, même sur son propre terrain, même si c'était les propriétaires. Et en plus d'être interdit, c'est très dangereux, parce que vous voyez que ça fragilise les arbres, et là, s'il y a un coup de vent, il ne faudrait pas qu'il y ait quelqu'un dessous, quoi.
11: Antoine Rousseau, conseiller municipal à Aubé, au micro de Julia Beaufils. Julia, qui s'est rendue sur place, vous l'entendrez tout à l'heure à 7h30. Lui, c'est une série de vols qu'il est soupçonné d'avoir commis à Nîmes. Un homme a été interpellé avant-hier soir pour avoir dérobé du matériel électrique, des GPS notamment. Il s'est servi dans des voitures dont il a brisé les vitres. C'est une passante qui a prévenu la police. Et puis, à Vaison-la-Romaine, dans le Vaucluse, là c'est un gardois de 52 ans qui a été arrêté ce week-end. Il a refusé de se plier aux tests d'alcool et de stupéfiants. Après avoir été contrôlé sans permis ni assurance, son contrôle technique était aussi périmé depuis 4 ans. Le suspect devra s'expliquer prochainement devant la justice.
8: Et la route, puisqu'on en parle, vous serez nombreux à la prendre. Les grandes vacances, c'est dans tout pile un mois.
11: Oui, malgré l'inflation et la hausse des prix du carburant, le Gard devrait faire le plein de touristes. Il y avait eu 27 millions de nuitées, un peu plus l'an passé dans le département. Ce sera sans doute donc encore plus cette année. Les réservations sont en hausse pour le mois de juillet, plus 13%, plus 3% pour le moment pour le mois d'août. Ce qui pose une question, et là je me tourne vers vous Maya Baldoureau-Frodon, c'est quoi Maya le portrait robot des vacanciers qui comptent venir chez nous?
18: Alors déjà, c'est un touriste français, voire même un touriste qui ne vient pas de très loin. 3 millions de nuitées, rien que pour les Gardois qui partent en vacances dans leur propre département. Plus largement, les habitants des régions Occitanie, PACA et Auvergne-Rhône-Alpes nous plébiscitent. Ensuite, c'est un touriste qui fait attention à son budget. Il préfère les séjours assez courts, type week-end prolongé, et n'hésite pas à partir hors saison, en ce moment, au printemps par exemple, ou au mois de septembre. Enfin, c'est un touriste qui privilégie la nature, que ce soit la mer au Gros-du-Roi ou les Cévennes, ainsi que le patrimoine, avec 1 022 000 visiteurs l'an passé au pont du Gard, et plus de 360 000 pour les arènes de Nîmes.
11: Le tourisme qui génère plus de 2 millions d'euros d'économies dans le Gard, c'est le deuxième pilier d'ailleurs économique dans le département après l'industrie. C'était les précisions de Maya Baldoureau-Frodon. Maya, merci. Avant de partir en vacances en Lozère, des parents de Sainte-Colombe-de-Père veulent obtenir l'ouverture d'une deuxième classe dans leur école. École qui devrait compter 4 élèves de plus à la rentrée prochaine, ce qui risque de compliquer le travail de la maîtresse et qui doit déjà gérer 17 enfants de 2 à 10 ans. Saïd Makhloufi leur a tendu le micro. Reportage à 6h30. Et puis toujours en Lozère, les pompiers, eux, ont été mobilisés pour des feux de conteneurs. Incendies qui ont eu lieu samedi après la victoire du PSG en finale de la Ligue des Champions.
8: Une deuxième victoire d'affilée que les Parisiens ont fêtée hier au Trocadéro après le retour de leur champion.
11: Oui, Ousmane Dembélé notamment, Désiré Doué qui ont décroché une nouvelle étoile au tir au but contre les Anglais d'Arsenal. Match qui a eu lieu à la Puskás Arena de Budapest devant plus de 60 000 spectateurs, dont Pierre-Edouard, un Nîmois, fan du PSG et qui a depuis du mal à redescendre de son petit nuage.
19: Non, on ne redescend pas encore, on va redescendre petit à petit. Hein. C'est des moments de magnifique joie personnelle. 20 000 spectateurs, 20 000 supporters, prêts à chanter, prêts à danser, prêts à sauter, dans une ambiance hyper saine, et ça je tiens à le dire, c'était hyper intergénérationnel, des jeunes, des moins jeunes, des hommes, des femmes. Je suis dedans parce que c'est beaucoup d'émotions pour nous, pour moi. Puis bien sûr, l'entrée des joueurs, le match de foot, l'ambiance, la vie. Et voilà, le stress du match, les buts, pas les buts, et... Ça a été incroyable jusqu'à la fin où les pénaltys ont tourné en notre faveur et ça fait 5 heures qu'on est debout. Et la joie, la respiration, plus de stress, pas loin de la peur, mais un vrai moment libérateur.
11: Pierre-Edouard, supporter du PSG et du Nîmes Olympique, joint par Joséphine Ortuno. Son témoignage est à retrouver évidemment sur l'appli ICI et ICI.fr.
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11: Bon, le thermomètre continue de baisser un petit peu, par rapport en tout cas à la semaine dernière. Oui. C'est vrai qu'on a eu, on le disait, 32 degrés hier après-midi dans le Gard. Aujourd'hui, ce sera...
8: C'est similaire, 32, allez, à peut-être 33 pour les maxis cet après-midi à Nîmes. 32 effectivement du côté de Salindres, de Sommières, au Vigan. On aura 31 à Saint-Ambroix, Uzès et Vauvert, 30 à Bagnoles. Plus frais évidemment bien sûr en Lozère avec 24 degrés, c'est annoncé à Langogne, ou encore 27 à Villefort. Pour ce matin, on a déjà une vingtaine de degrés, hein, c'est ce que je constate en vous lisant sur la page Facebook ICI Gare Lozère. Mireille est à Rocamore avec 23 degrés et un tout petit peu de vent. C'est vrai que le vent concerne ce matin essentiellement le Gard rhodanien. Sinon, un chalet un peu voilé voilà, ce matin dans le Gard et en Lozère de fin nuage. Mais ça ne va pas durer, ça va se découvrir pour cet après-midi.
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8: On parlait de vacances, vous parliez de vacances, Quentin, dans tout pile un mois.
11: Ouais.
8: Et généralement,
11: ça,
8: il y a des tubes de l'été.
11: Musique, ouais, exactement.
8: Ouais, bah, c'est un tube de l'été, effectivement.
11: De fin de soirée.
8: Le genre de morceau qu'on chante, qu'on danse au camping, entre autres, par exemple. Voilà, Bandolero, Paris Latino,

0: Le son estival de Bandolero avec Ici Garloser, Paris Latino.
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0: 6h12, bon réveil, lundi 1er juin, bonne fête au Justin. On va démarrer l'éphéméride avec les événements. 1938, c'est la première apparition de Superman dans la revue Action Comics. La chaîne CNN est lancée aux États-Unis en 1980. Et puis en 2016, le tunnel ferroviaire du Saint-Gothard en Suisse devient le plus long tunnel du monde. Il fait 57 km de long. Bon anniversaire aujourd'hui à Christine and the Queens, elle a 38 ans.
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0: La mannequin, actrice et animatrice Ellie Klum a 53 ans, puis la chanteuse Alanis Morissette fête ses 52 ans ce 1er juin 2026.

0: Alors vous êtes passé peut-être par la salle de bain ce matin, vous êtes regardé dans la glace, dans le miroir et vous voyez des veines sur le front. Est-ce que c'est inquiétant? Notre docteur Kierzek vous dit tout dans 30 secondes, à tout de suite.
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0: 6h15, ici Gare Lozère n'est pas un désert médical, hein, puisque le docteur Kierzek est là avec nous. Bonjour docteur, on vous retrouve aujourd'hui pour une question pratique. Les veines sur le front sont-elles inquiétantes?
7: Bonjour à tous. Oui, on va parler d'un petit souci esthétique qui embête pas mal de monde, surtout quand on commence à, disons, prendre un peu de bouteille. Je veux parler de ces veines visibles sur le front, vous savez, ces petites lignes bleutées qui se dessinent au-dessus des sourcils et qui vous donnent l'air parfois d'une carte routière. Alors d'abord, rassurez-vous, dans l'immense majorité des cas, ces veines frontales sont totalement bénignes. Ce ne sont pas des varices du cerveau, rien à voir. C'est juste que votre peau, avec l'âge, elle s'amincit, elle perd en collagène. Du coup, les petits vaisseaux sanguins qui étaient dessous et qui étaient discrets deviennent plus visibles. C'est un peu comme si votre front passait en mode transparent. Ajoutez à ça une peau claire, une exposition au soleil, ça fragilise les vaisseaux, ou encore un coup de chaud ou d'émotion qui les fait gonfler temporairement, et voilà votre front décoré de ces racines de la vie, comme on dit gentiment. Mais attention, si la veine devient soudainement très grosse, dure, douloureuse, ou si elle bat de manière un peu pulsatile anormalement, là bien sûr faut consulter. Ça peut être une thrombose ou un anévrisme artério-veineux superficiel, mais rassurez-vous, c'est rarissime, on parle de quelques cas par an, donc pas de panique.
0: Est-ce qu'on peut les faire disparaître sans chirurgie?
7: Il existe des traitements très efficaces et peu invasifs. Le plus courant, c'est le laser vasculaire. Le principe, on envoie un flash de lumière, un peu comme l'épilation définitive. Ça va chauffer la veine. Elle se rétracte et disparaît en quelques semaines. Ça picote un peu sur le moment, mais pas de gros bobos. Ensuite, on met de la crème solaire, très haute protection pendant plusieurs mois, car le soleil peut faire revenir les veines. Autre option, plus rare, la sclérothérapie. On injecte un produit qui colle la veine. Donc, c'est à l'intérieur de la veine. Elle va se transformer en un filament inoffensif et elle se fait absorbé par le corps finalement. Sur le front, c'est plus délicat, mais on peut faire ça dans les jambes. Mais sur le front, c'est possible aussi, et c'est réservé aux cas un peu rebelles. Et bien sûr, il y a des solutions préventives. Protéger son front du soleil. Oui, il y a la crème solaire, mais il y a aussi le chapeau. C'est le meilleur moyen de protéger contre les rayons ultraviolets. Bien hydrater sa peau et éviter les écarts de température trop brusques, genre sauna suivi de la douche glacée. Là, vos vaisseaux n'aiment pas du tout. Et maintenant, un petit conseil. Si ces veines ne vous gênent pas vraiment, ne les traitez pas. Elles font partie de votre histoire finalement. C'est votre corps qui raconte sa vie avec ses petites rides, ses petits réseaux bleutés. Et franchement, mieux vaut un front bien veiné qu'un front lifté façon ballon de baudruche, non, vous savez, sans expression aucune. Allez, d'ici là, portez-vous bien.
0: On a bien retenu, hein, docteur. Regardez-vous dans le miroir, souriez et dites-vous que la semaine commence bien avec ici Gare Lozère. Dans un instant, on va danser avec un gardois, il s'appelle Gilles. Il vient de Pont-Saint-Esprit qui a écrit une chanson qui va vous faire danser tout l'été, ça c'est sûr à 100%. D'abord, France Gall, là aussi ça vous fait danser au petit-déj, dans le lit, dans la voiture peut-être pour aller travailler déjà. France Gall, Babacar, avec ici Gare Lozère.

0: légendaire hein, ce morceau de France Gall ce matin, Babacar avec ici Garl Auzerre. 6h22, c'est la vie, le portrait de Gardois, de Gardoise, le portrait en l'occurrence ce matin de Gilles Héritier, musicien originaire de Pont-Saint-Esprit qui vient de dévoiler La Gardoise, une chanson hommage à notre département accompagnée d'un clip. Il est très attaché à sa commune, vous allez le voir, de Pont-Saint-Esprit, une ville au riche patrimoine historique située en bord de Rhône.
1: Et c'est encore resté gardois quand même, je trouve. Il y a encore un esprit. Il y a plus de club taurin, mais il y a encore cette tradition quand même un peu de fête. Puis comme c'est un endroit qui est localisé pas très loin du Vaucluse, de Rome, Ardèche, hein, et rendez-vous, ça c'est encore un endroit qui bouge quand même. Pour tout vous dire, j'ai aussi travaillé à côté de la musique à l'hôpital. Ouais, j'étais agent hospitalier à Bagnols-sur-Cèze, dans le Gard, et à Nîmes aussi j'ai travaillé. Voilà. Et puis bon, ben j'ai fait un choix de pas faire musicien pro. J'ai fait des albums. J'ai fait en fait 5 albums, on va dire variété. Et la musique festive, j'ai toujours gardé et pour faire une chanson authentique quoi. Elle parle de la gardoise en général, de la gardoise qui va des Cévennes en Duse, à l'Est. Et ça part du Mont-Aigoual, ça va vite, hein, jusque au Boucanet et à Spiguette finalement. Donc moi, le Gard est vraiment un département hyper varié, hein, des vies différentes. On vit pas comme aux Cévennes, comme on vit au bord de mer, quoi, tout ça. Mais malgré tout, je trouve une homogénéité du Gard. Et ça, l'idée c'était là, de fédérer tout ça. La gardoise, elle est pas que qu'à cheval et mais voilà, elle a pris le dessus là sur le clip. C'est vraiment ciblé pour faire allez, on va dire le tube de l'été, on peut dire comme ça, mais sans prétention et puis ça me permet de rencontrer plein de gens. Bah, l'été c'est surtout basé sur le soir, à partir du soir, parce que je trouve qu'on a un panel de possibilités dans la région qui est énorme. Je crois que si on veut sortir et faire la fête, c'est un bien grand mot, genre. Voir différentes, que ce soit aller dans des spectacles, il y a plein d'endroits où on joue bien, il y a de plus en plus de domaines viticoles qui font des super soirées. J'aime bien aller à la mer, quoi. J'aime bien traîner, boire mon coup, tranquille. Ça, c'est bon truc. Et le truc suprême, ça serait que j'aille me poser au Gros du Roi, tranquille, et que j'entende à la radio ma gardoise. Et là, mais sans comme ça, et en dire c'est bon, au bord de la mer, j'entends ça. Je sais. Ben, on peut l'écouter sur toutes les plateformes, mais là où ça marche, c'est pour l'instant c'est le clip sur YouTube, parce qu'on a fait un clip fait pour promouvoir le côté festif de la chanson. C'est la manade du Joncasse à Saint-André-d'Oléragues, donc c'est la plus au nord des manades. On a passé un petit entretien avec les gardiens qui sont venus. Ça l'a fait quoi. Et vive la gardoise.

c'est le tube que vous allez chanter tout l'été. Merci Gilles Héritier. 6h25 avec ici Garlozère et Bélabar pour poursuivre ce début de journée de semaine. 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

0: Retour sincère et lumineux hein, de Benabar avec ce single, quoi qu'on dise, extrait de l'album Le Soleil des Absents, sorti fin janvier. L'horoscope avec vous Catherine Viguier, bonjour Catherine.
1: Bonjour Sylvestre.
0: L'horoscope de ce lundi 1er juin, du côté de notre zodiaque, il y a du mouvement.
1: Oui, et ça ne plaît pas à tout le monde. Bélier, il est question de bouger, de projets dans ce sens et d'un échange possible avec une personne éloignée. Taureau, Vénus, la bienveillante, réchauffe votre cœur et vous permet de relativiser côté budget. Gémeaux, une journée clé importante pour vos relations côté job comme en privé. Cancer, le ciel est presque tout à vous. Aujourd'hui, cultivez la complicité et le secret. Lion, une belle aventure vous attend prochainement et en plus, cette journée sera chouette. Vierge, ce qu'il y a de bien, c'est que vous saurez réfléchir intelligemment pour votre bien. Balance, vous n'aurez qu'une envie, prendre vos distances avec vos habitudes et vous y parviendrez. Scorpion, belle journée qui vous fait avancer au sujet de votre budget et sur le plan psychique aussi. Cher Sagittaire, cette journée vous met en avant, mais en face, un ou une autre vous déstabilise beaucoup. Capricorne, vous avez encore du travail et pourtant vous aurez l'occasion aussi de vous distraire. Verseau, il y a quelque chose qui vous dope, un travail artistique ou une belle histoire d'amour. Poisson, ne vous laissez pas trop influencer par votre entourage, c'est vous qui agissez, faites-vous confiance. Et pour nous tous, tel le roseau, on s'adapte au courant avec sensualité bien sûr.
0: Merci Catherine, alors je ne sais pas de quel signe est Colette, en revanche elle nous a écrit sur la page Facebook Ici Gare-Lozère. Colette, elle habite à Villeneuve de Chaudérac, en Lozère, avec 10 petits degrés ce matin, le ciel est voilé. Elle nous écrit sur la page Facebook, vous pouvez aussi nous écrire via WhatsApp, hein. C'est tout nouveau, vous rentrez notre numéro dans votre téléphone 04 66 21 36 37 pour nous envoyer des petits messages météo ou autres, des photos, des vidéos, des vocaux, ça fonctionne aussi.
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0: À suivre, Quentin, l'info d'ici avec cette mobilisation de parents d'élèves.
3: À Sainte-Colombe-de-Père, oui, vous en parliez, Sylvestre, en Lozère, ils se battent pour obtenir l'ouverture d'une deuxième classe dans leur école qui n'en a qu'une. Les écoliers seront plus nombreux, a priori, à la rentrée prochaine, ce qui pourrait compliquer le travail de la maîtresse. On en reparle donc après 90 secondes d'infos en France et dans le monde avec Audrazo.
4: 780 personnes interpellées à travers tout le pays, des débordements constatés dans 71 communes, dont Rennes, Grenoble, Clermont-Ferrand, 2 personnes tuées à Paris, une cinquantaine de policiers et gendarmes blessés. C'est le dernier bilan des violences après la victoire du PSG en Ligue des Champions samedi soir. Les dernières heures ont été bien plus calmes. Journée et soirée de célébration à Paris. 100 000 supporters du PSG rassemblés sur le Champ de Mars à Paris hier après-midi pour acclamer les joueurs. Plus de 40 000 personnes rassemblées au Parc des Princes. C'est à voir en images sur ici.fr. Elle est introuvable depuis la sortie du collège vendredi. Liane, à 11 ans, a disparu à Fleurance dans le Gers, entre Bordeaux et Toulouse. Les images de vidéosurveillance la montrent entrer dans la voiture d'un homme qui a été placé en garde à vue samedi. Hier, une battue a rassemblé plus de 300 personnes. Présenter un certificat d'honorabilité lors du recrutement quand on travaille avec des enfants, allonger le délai de prescription du délit de non-dénonciation des violences sur mineurs. Une proposition de loi est examinée aujourd'hui par les députés dans le sillage de l'affaire Betaram et des violences dans le périscolaire. Les prix de certains tabacs en hausse. Le SMIC augmente de 35 euros net par mois pour un temps plein. Ce sont les changements de ce 1er juin à retrouver sur ici.fr. Et puis les espoirs tricolores reposent sur elle. À Roland-Garros, Diane Perry, 92e mondiale, affrontera à 12h40 la Polonaise Maya Kowalska, 114e en 8e de finale. C'est la seule Française toujours en compétition.
3: Elle devrait donc compter 4 écoliers de plus à la rentrée prochaine en Lozère. Des parents de Sainte-Colombe-de-Père se mobilisent avant l'arrivée des grandes vacances. Ils demandent l'ouverture d'une deuxième classe dans leur école. Il n'y en a qu'une pour le moment et pour 17 élèves de la petite section au CM2. Des enfants qui devraient être plus nombreux donc en septembre prochain, ce qui risque de compliquer le travail de la maîtresse et peut-être à l'arrivée la qualité de l'enseignement. Du coup, toute la commune se mobilise pour se faire entendre, Saïd Maclouffi.
5: Dans ce petit village de 200 habitants, le cri des enfants qui jouent dans la cour de récréation résonne dans toute la commune.
6: C'est agréable, c'est agréable.
5: Jean-Pierre, 71 ans, vit à une centaine de mètres de l'école.
6: Et j'envie ceux qui habitent juste en face, là, les copains Alain. Le bruit des enfants qui courent, qui jouent, voilà, ça c'est agréable.
5: Hein. Juste en face.
7: Mais on aime bien l'entendre.
5: Assise sur une chaise dans son jardin, Rachel, 77 ans, profite chaque fin d'après-midi des cris des enfants.
7: Le village, il est mort si vous n'entendez pas du bruit. C'est sûr, et on aime bien l'entendre.
5: À Sainte-Colombe-de-Père, à part l'école, témoigne Jean-Paul, 83 ans.
8: Le nom de l'école, c'est celui de mon père.
5: Tout a fermé.
8: Oui, ben on a déjà perdu 3 cafés, on a perdu l'église, et puis il n'y a plus qu'un paysan, et il n'y a plus rien, quoi, quasiment, tout disparaît.
5: Alors, le bruit des enfants qui jouent.
9: Ben oui, c'est la vie d'un village, quand il y a des enfants, moi je sais que quand je ne les entends pas.
5: Un trésor à préserver.
9: Ça me fait mal au cœur, ça me pince le cœur.
5: Pour le moment, l'école n'est pas condamnée, mais il y a un vrai risque dans les années à venir.
9: Oui.
5: Laetitia Lefebvre, parent d'élèves, craint qu'avec une classe unique.
10: La toute petite section au CM2.
5: Et 21 élèves à la rentrée.
10: C'est trop pour une maîtresse. C'est impossible de gérer tous les enfants de cette catégorie d'âge.
5: Des parents décident de changer leur enfant d'école.
10: C'est ça. Malheureusement, c'est ce qu'on a peur. Hein.
5: Et à terme, une école qui disparaît.
10: Et moi, je suis pour le fait de maintenir nos petites écoles. C'est la vie de nos villages, donc il faut essayer de le maintenir à tout prix.
5: Et le risque est réel, explique Mélanie, maman d'un petit garçon de 5 ans.
11: Ah mais totalement, totalement. Parce que si ça continue comme ça et que ça se passe mal, là, l'école va fermer, ça c'est sûr. Parce qu'il y a des parents qui se posent des questions, bien évidemment.
5: Et des questions, Viviane s'en pose déjà.
12: La qualité de l'éducation risque de se dégrader, bien sûr. Une maîtresse qui fait tous les niveaux, c'est difficile et pour les grands et pour les petits. Enfin, ça va être super dur pour eux, quoi.
5: Avec 7 niveaux à gérer à la rentrée prochaine et 21 élèves, la maîtresse ne pourra pas être partout.
11: C'est ça, et puis qu'on ne nous entend pas, en fait.
5: Les parents d'élèves demandent donc une seconde classe.
11: C'est pas juste un caprice.
5: C'est une nécessité, tout comme la mobilisation des parents.
10: Qu'on se bat et qu'on veut obtenir cette ouverture de seconde classe.
5: Mobilisation qui résonne dans tout le village.
10: C'est la vie du village, une école.
5: Haut et fort. Comme le cri des enfants dans la cour de récréation.
3: Un reportage à Saïd Makhloufi à Sainte-Colombe-de-Père pour ICI. Il est à réécouter sur ICI et l'appli ICI.fr.
0: À la une également ce matin, le premier triathlon monumental. Nage, vélo et course à pied entre le pont du Gard et les arènes.
3: Oui, 1300 coureurs ont pris le départ de l'épreuve hier. Accueillis sur tapis rouge à l'arrivée devant une haie de soldats romains et sous un soleil de plomb. On vous fera revivre l'arrivée tout à l'heure donc de ce triathlon monumental dans le journal de 7h. En attendant, il est 6h35 minutes, tout pile.
0: Un ciel légèrement voilé, puisqu'on va parler de météo maintenant avec vous, Quentin. Légèrement voilé ce matin dans le Gard et en Lozère, les fameux cirrus, mais ça va pas durer. Hein, ça va se découvrir totalement cet après-midi avec un soleil généreux pour la seconde partie de journée. Concernant les températures, vous nous écrivez via Facebook, sur la page Facebook ICI Gard Lozère. Patricia est à Beaucaire avec 21 degrés. Ça fonctionne aussi en nous envoyant des messages via WhatsApp, en nous écrivant au 04 66 21 36 37. Ce qu'a fait Claude, qui habite en Lozère, Saint-Germain-du-Theil, avec en ce moment 14 degrés là-bas. Pour cet après-midi, 27 à Florac, 29 à Mende, il fera 30 à Pont-Saint-Esprit, 31 pour Bessèges, Blauzac et Saint-Gilles, 32 à Saint-Hippolyte-du-Fort, Alès et Congénie, et jusqu'à 33 à Nîmes.
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0: Alors concernant le tennis, il n'y a pas que Roland Garros en ce moment. Non, à faire honneur au tennis club de l'Oppidum qui se trouve à Nagey-Sollorgue dans quelques minutes. D'abord la reine de la pop à 6h36. Bon réveil, Madonna.

0: Excellente nouvelle semaine, bon début de journée de lundi 1er juin avec Madonna, Into the Groove avec ici Garl Auzer.
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0: Ça bouge avec vous Alex Montfort, bonjour, les sports dans le Gard et en Auzer. Et pour ce premier jour de juin, on monte au filet.
3: Salut, c'est Pierre-Yves Lopez, le président du tennis club de l'Oppidum. Ça bouge à Nagey-Solorgue.
4: C'est dit, c'est fait. Ça bouge à Nagey-Solorgue, une plaine des collines et le TCO Tennis Club de l'Oppidum. Le nom du club est une référence directe à l'Oppidum des Castels, fondé au milieu du 3e siècle avant notre ère. L'Oppidum, en fait, c'est un regroupement d'habitations fortifiées. Il a été construit par les Volcarecomiques, cet Oppidum, une tribu gauloise, originaire à la base des plaines du Danube. Une histoire passionnante, vieille de 2500 ans, tout aussi passionnante en ce lundi 1er juin, la deuxième semaine des internationaux de France de tennis.
3: Roland Garros, c'est le tournoi phare et qui est très attendu chaque année pour bon nombre de Français, mais pas que, puisque des gens du monde entier qui viennent à Paris pour voir ce tournoi. Et donc, effectivement, on communique pas mal au niveau du club, que ce soit notre entraîneur et puis le bureau sur ce tournoi aux plus jeunes pour qu'ils puissent le suivre, effectivement. Discuter et débriefer des matchs entre nous et puis avec les enfants. Et on est tourné tennis et donc là, c'est l'événement phare juste avant l'été.
4: Le TCO de Nagey-Solorgue tourné vers la porte d'Auteuil pour la deuxième semaine de Roland-Garros. Des matchs qui captivent les adhérents d'un club qui fédère et rassemble au sein de ce charmant village de l'Avonage, caractérisé par sa douceur de vivre, hein, forcément. Les deux cours de tennis ont été restaurés récemment par la mairie. À Nagey-Solorgue, c'est un fait, on aime le tennis.
3: Aujourd'hui, on tourne entre 110 et 120 licenciés pour deux cours, donc avec un prof, Antoine, donc qui est là chaque jour, qui récupère les enfants sortis d'école primaire, école maternelle, à 16h45, les amène sur le cours puisqu'on a les terrains qui sont pas très très loin du centre du village. Donc il fait goûter les enfants et puis ensuite il leur fait donc la leçon et le cours de tennis jusqu'à 18h15. Les parents récupèrent ensuite les enfants et les ados arrivent du collège-lycée. Donc de 18h15 à 20h et puis à 20h ça enchaîne avec les adultes.
4: Un peu plus de 100 adhérents dans un village de 2000 habitants, ça fait 5%. 5 nageois sur 100 sont licenciés au TCO. Rapporté à Nîmes, c'est comme si le club phare de la ville, le Nîmes Olympique, comptait 7400 licenciés. Et oui, c'est tout simplement mirobolant et parfaitement mixte. Le club a même mis en place un créneau spécifique pour les jeunes mamans le vendredi soir.
3: C'est un cours de femmes, de mamans, essentiellement, qui sont là. Donc on a réussi à mettre ça en place il y a 2-3 ans. On n'avait pas de cours 100% féminin. Et finalement, on a réussi à remplir un cours. Donc c'est super. Et puis là, on arrive à leur faire des matchs en interne aussi, à créer des équipes mixtes. Donc là, on a une équipe mixte qui a été créée pour du tournoi de double départemental qui va commencer d'ici une quinzaine de jours. Voilà.
4: Convivialité et partage sont les maîtres mots d'un club qui progresse aussi d'un point de vue sportif, dans les compétitions par équipe au niveau départemental. Le TCO a de l'avenir. Un club sympa, résolument sympa, familial et convivial. Vous pouvez suivre son actu sur Facebook et sur son site tennis-club-oppidum.fr.
0: Merci Alex, bonne journée. 6h44, bon réveil. C'est pas parce que c'est pas bon pour eux qu'ils ne le mangent pas. Je parle de nos animaux de compagnie. Notre veto arrive dans un instant.
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0: 7h moins le quart, on a déjà tous entendu cette phrase au sujet de nos animaux de compagnie. S'il le mange avec autant d'appétit, c'est que ça doit être bon pour lui. Mais est-ce que c'est vraiment le cas? Bonjour Pierre Fabin.
5: Bonjour Sylvestre.
0: Alors vous êtes là ce matin avec nous pour casser ce mythe très dangereux.
5: Et effectivement, on fait une énorme erreur d'interprétation. Nous, les humains, on goûte nos aliments avec des milliers de papilles. Le chien, lui, fonctionne presque uniquement à l'odeur. S'il sent de la graisse, du sucre et une odeur un peu forte, son cerveau lui dit d'avaler tout rond sans même prendre le temps de savourer. Il a très peu de récepteurs gustatifs comparés à nous. Donc l'équation, il aime ça, donc c'est sans danger. Ça ne fonctionne pas. Un chien est un carnivore opportuniste, programmé par la nature pour engloutir tout ce qu'il trouve, que ce soit de la litière pour chat, une charogne en forêt ou votre poulet rôti. C'est un véritable aspirateur sur pattes, pas un nutritionniste.
0: Donc son instinct naturel ne le protège pas forcément, et voire pas du tout, contre les poisons ou les aliments toxiques de notre quotidien.
5: Et pas moins du monde, et c'est justement ce qui remplit les cliniques vétérinaires. Prenez l'antigel pour voiture, qui traîne dans le garage par exemple, ça a un goût très sucré, un chien ou un chat va le laper avec gourmandise, alors que c'est un poison foudroyant qui détruit ses reins en quelques heures. Pareil pour la tablette de chocolat, elle assise sur la

0: durera jusqu'à exploser. Le résultat direct de ce comportement, c'est l'obésité. Un chien obèse, c'est de l'arthrose en plus précoce et des années de vie en moins. C'est là qu'intervient votre rôle. Vous êtes l'adulte responsable. Vous êtes la seule barrière de sécurité de son estomac. L'astuce pratique, sécurisez vos poubelles, ne laissez absolument rien traîner sur les plans de travail et ne cédez jamais à table.
1: Merci Pierre Fabin. Tiens, je suis allé sur le site de la SPA, spa-nîmes.org, hein, puisqu'on parle de nos animaux de compagnie. Il y a Ténèbres qui est disponible à l'adoption. Il porte bien son nom, c'est un staffy de 3 ans. Alors il aime pas les chats, mais il est pas fugueur, il est pas destructeur. Il accepte les enfants. Vous pouvez voir sa jolie trogne à Ténèbres sur le site spa-nîmes.org. Dans un instant, les 3 plus, pratique, ludique, utile, sympathique comme Frérot de la Vega, le chant des sirènes. Bon réveil.

On est charmé ce matin, ce beau lundi, par Frérot de la Vega et surtout par le chant des sirènes. 7h-10 avec ici Garlozer. Le Sictomu à Uzès adapte ses services à la période estivale et passe aux horaires d'été dans l'ensemble de ses déchetteries, hein, donc dans le pays d'Uzès. Ça commence aujourd'hui, 1er juin, jusqu'au 31 août. Sites qui seront accessibles au public de 7h à 14h en continu. Les jours d'ouverture restent inchangés, hein, à retrouver sur sictomu.fr. La déchetterie d'Uzès maintient son ouverture dominicale de 8h30 à 11h45. On continue donc avec dans les 3 plus, pratique, ludique, utile, sympathique. La fête des plantes organisée par l'association des amis du château d'Aramon, qui organise cette 10e édition de la fête des plantes, donc du château d'Aramon, ce samedi et ce dimanche et ce week-end. Le thème des rendez-vous au jardin est cette année la vue. On attend environ 40 exposants avec également un groupe folklorique, les enfants d'Aramon, le rallye des trompes Sevenol et Passion Faucon. Voilà, Aramon, la fête des plantes ce week-end. On termine à l'étroit plus à La Calmette. L'association des commerçants de La Calmette vous donne rendez-vous ce vendredi dès 19h pour la grande fête des commerçants organisée au cœur de la ZAC du Petit Verger. Animation musicale, restauration, food truck, buvette, il y aura des jeux, des surprises aussi.

L'entrée est libre, voilà, à la Calmette, ce vendredi dès 19h. Parce que le lundi, on pense quand même déjà au week-end, hein. On va pas se le cacher. Voilà, on est sincère. Étienne Dao et Paul Tatou avec Ici Gare Lozère. Bienvenue.

0: Culte, un album Pop Satori, chanson mythique, celle d'Étienne Dao à l'instant avec ici Garlozer et Paul Tatou. Dans un instant, on va parler d'instinct maternel et paternel. On va surtout expliquer ça aux jeunes parents. Nos humoristes seront là dans quelques secondes. À tout de suite.
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0: Cette question presque philosophique ce matin à 6h58, sommes-nous tous programmés génétiquement pour être parents au lendemain de la fête des mères? C'est la question qui taraude Fred Ballard et qui va sûrement nous faire rigoler dans l'humour en tube avec nos humoristes.
6: Mais là, il va voir que je l'élève ce gamin, moi je sais pas comment ça marche ce truc là. Non mais sérieux, quand il est né, j'étais là à la naissance, on me l'a mis direct sur moi avec le câble.
7: Oui, alors traduction cordon ombilical, hein, ce qui ressemble à un câble pour Mathieu Madénian est en réalité une merveille d'ingéniosité produite par Dame Nature pour lier à jamais ce petit être à ses parents et donner du sens à leur vie.
6: Comment je vais élever ça moi? Et à la fois je le tenais dans mes bras, ma soeur me fait, tu ferais un bon père. Ah, parce que je tiens à l'endroit, c'est ça le test? Moi, j'ai pas été élevé dans la confiance. Moi, j'ai été élevé terre à terre. Quand j'étais petit, mon rêve, je voulais être pilote de chasse, comme dans Top Gun. Je vois mon père, papa, je vais être pilote de chasse. Mon père, il fait, tu peux pas, t'as une cicatrice. Avec la vitesse, ça va s'ouvrir. Voilà, fin du rêve.
7: Oui, bon, bah, pardonnons à nos darons pour leur certitude comico-cinglante du temps jadis. Et projetons-nous vers l'avenir pour accepter d'être des parents totalement imparfaits, mais parfaitement marrants.
8: C'est pas inné d'être une bonne mère. Moi, je pensais que du moment que j'allais mettre bas, j'allais faire des trucs de maman, genre trouver beau les dessins moches des enfants. Mais non, ils ne respectent jamais la perspective. Bon, quand même, une fois, mon fils, il me dit, oh, regarde, maman, j'ai fait un dessin de toi avec ta bouteille de vin. Ah, c'est mon sens d'observation.
7: Voilà, ben, comme quoi, même si, comme Julie Conti, on n'est pas tout à fait sûr d'être une mère exemplaire, faut faire confiance à nos gosses, ils savent toujours comment transformer nos vices de forme en éclat de rire.
0: Eh ben non, salut les jeunes parents qui nous écoutent et qui ont peut-être eu une nuit plutôt courte.
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0: Et ouais, faut aller nourrir ces petites bêtes entre les couches et le biberon. Il est 7h, bon réveil. Bon début de semaine, lundi 1er juin, l'info de ce lundi avec vous, Quentin Pérez de Tudela. Bonjour Quentin.
9: Bonjour à tous.
0: Si vous vous levez avec des courbatures ce matin, c'est peut-être que vous avez pris le départ hier du tout premier triathlon monumental.
9: Oh oui, 1300 athlètes sylvestres se sont jetés à l'eau sous le pont du Gard hier pour pédaler et courir avant de rallier les arènes. Il y avait deux distances au programme, mais les températures, elles, étaient les mêmes pour tous. Jusqu'à 32 degrés sur le parcours, imaginez un peu dans l'effort. Ici, Garlozer a donc tendu le micro aux courageux. À l'ombre sur la ligne d'arrivée, reportage de Joséphine Ortuno.
10: Quand Charles, triathlète depuis 12 ans, passe la ligne d'arrivée, son maillot est trempé, son front perlé de sueur.
11: Il a fait très chaud, très chaud. J'ai couru, j'ai fini à 11h. C'est pas très tard, mais c'était déjà chaud. Après, c'est magnifique, hein, mais c'est vrai que c'était chaud.
12: Je vois que vous avez la grosse bouteille d'eau avec vous pour vous.
11: Ouais, je pense que là, j'ai bu de l'eau bien plus que mon corps ne peut en contenir. ça glisse tout seul.
10: Elle aussi n'arrête pas de boire de l'eau. Marjorie, qui a bien profité des infrastructures de la course.
13: Il y avait des points d'eau, des ravitaux, il y avait les douches, les brumisateurs. Déjà, le plus compliqué, c'est qu'on sort de la neige. On a fait 42 vélos, donc les jambes sont lourdes. Et la chaleur, ça assomme, hein. Ça assomme, la tête qui tourne, le cœur qui monte vite. Et voilà, faut faire attention.
10: Dans ces c'est qu'à la une petite pause s'impose, puis il faut surtout compter sur le mental, selon Stéphane.
14: C'est les valeurs du sport et du mental, c'est un des sports les plus exigeants, je pense. Enchaîner la natation, en plus, la natation, c'était dans le gardon, donc on nageait à contre-courant. Puis le vélo, qui était un peu vallonné, et la course à pied, voilà, dans la petite chaleur, c'était... À la fin de la course à pied, on se dit, on n'en fera plus, et puis quand on arrive, on se dit, bah allez, l'année prochaine, je recommence.
10: Et il n'est pas le seul à vouloir revenir.
15: On a déjà dit aux copains que c'est ici que ça se passerait le 30 mai l'année prochaine, quoi.
9: Voilà, et le rendez-vous est pris donc pour tenter de faire mieux. Pourquoi pas que Maxime Chan arrive premier sur l'épreuve Rennes. 1 km de nage, 1 km 9, 90 de vélo et 21 km de course à pied. Il les a bouclés en 3h57 minutes et 3 secondes, 4h13 minutes et 37 secondes chez les filles pour Aurélia Boulanger.
0: Et l'arrivée des coureurs sous un soleil de plomb, Quentin, est à voir sur les pages Instagram et Facebook d'ici.
9: Les fortes chaleurs qui ont fait gronder le ciel hier, un orage de grêle, elle s'est déversée notamment sur Saint-Gilles. L'épisode a duré une quinzaine de minutes. Les images, là aussi, Sylvestre, sont à retrouver sur les réseaux sociaux.
0: Les réseaux où vous nous partagez vos températures. Le matin, on vous en remercie d'ailleurs chaque matin. Elles ont dépassé par endroits ces températures la semaine passée, les 40 degrés.
9: Oui, une canicule inédite à cette période de l'année qui a duré une bonne semaine. Elle a blondi le bord des routes et elle a surtout fait souffrir les champs de courgettes, de tomates, de concombres et de betteraves de Rémi Balmassière et les maraîchers à Montarin-Saint-Médier près du Zès.
16: Les plantations actuelles, elles ont du mal à prendre parce qu'elles ont chaud. Elles pourraient faner, donc nécessité de mettre plus d'eau. La deuxième conséquence, c'est un allongement du temps de travail qui est précoce aussi. Ben, on passe plus de temps le soir et plus de temps le matin parce qu'on peut pas travailler l'après-midi. Clairement, il fait trop chaud. Ça, c'est des choses qu'on fait en juillet et en août. Moi, ça m'est jamais arrivé de le faire en mai, de toute façon. Il a beaucoup plu cet hiver. C'est la première année, moi, ici, que je vois les nappes remonter. C'est la première année que je vois les nappes remonter. Mais ça faisait 6 ans qu'elles baissaient. Donc, il y a eu quand même un impact positif de la pluie, mais elles ne sont pas remontées au niveau d'il y a 6 ans, les nappes. Donc ça, c'est les conséquences à court terme et les conséquences à plus long terme, avec des chaleurs persistantes, des fleurs qui fanent, des fruits qui ne produisent pas, enfin des plantes qui ne produisent pas leurs fruits, etc. Ça m'est arrivé l'année dernière avec la canicule de fin juin qui m'a fait perdre la moitié de mes tomates en extérieur.
9: Rémi Balmassière, maraîcher à Montarin-Saint-Médier avec Ludovic Labastrou. À retenir également ce matin ce canular de très mauvais goût qui a obligé les gendarmes à se déplacer hier à Saint-André-de-Valborgne. Ils ont été appelés pour une prétendue dispute conjugale. L'interlocuteur qu'ils ont eu au téléphone leur a même fait croire que l'homme était armé. Il s'agissait en fait d'un hacker qui a piraté le numéro du fils de ce couple sur un jeu en ligne. À Nîmes, avant-hier soir là, c'est un homme que la police a interpellé. Il est soupçonné d'avoir volé du matériel électronique, des GPS notamment dans deux voitures dont il a brisé les vitres. Et puis à Aubé, la mairie là-bas enquête sur une mystérieuse série de mutilations dans les bois. Plusieurs arbres ont été tailladés à 1 mètre du sol, tout autour du tronc. Julia Beaufils s'est rendue sur place pour essayer d'en savoir plus. Reportage donc à suivre tout à l'heure à 7h30.
0: Direction à Lozère, Quentin, où des parents se mobilisent pour obtenir l'ouverture d'une deuxième classe dans leur école.
9: Celle de Sainte-Colombe-de-Père, qui n'en a qu'une pour le moment. Elle compte 17 élèves cette année, mais il devrait être 4 de plus à la rentrée prochaine. On parle d'enfants de 2 à 10 ans, de la petite section au CM2, ce qui fait que les familles craignent que la maîtresse ait du mal à gérer tout le monde en septembre prochain, Saïd Makloufi.
17: Des tout petits,
18: d'accord,
17: qui apprennent encore à parler,
18: je le prendrai.
17: Des plus grands qui, eux, apprennent à calculer.
19: J'aime bien le travail aussi qu'on fait, un peu moins les fractions.
17: Un grand écart énorme.
20: Ça peut être compliqué, surtout pour la maîtresse, ouais.
17: À la rentrée, la classe unique de Sainte-Colombe-de-Père comptera 21 élèves.
21: Des enfants qui auront 2 ans jusqu'à 10 ans.
17: De quoi inquiéter les parents d'élèves, comme Laetitia qui réclame l'ouverture d'une seconde classe.
21: Et là, l'année prochaine, on aimerait qu'ils nous rouvrent une classe ou soit qu'ils nous mettent un renfort pour la maîtresse, c'est-à-dire une deuxième institutrice.
17: Beaucoup de parents d'élèves se posent déjà des questions pour la rentrée prochaine.
21: Voilà, c'est ça.
17: Viviane se demande si certains ne vont pas décider de rejoindre l'école d'Aumont-Aubrac à 10 km de là.
21: Parce qu'il y a plein de parents peut-être qui vont enlever leurs enfants du coup. Et c'est bien dommage.
17: Avec le risque sur le long terme de voir un jour l'école définitivement fermée.
21: C'est ça.
17: Et si l'école ferme?
22: Parce que c'est la vie d'un village. Les enfants, c'est la vie, quoi.
17: Jean-Pierre n'entendra plus le cri des enfants.
23: Bah oui, c'est le risque. Hein. Et nous, on a besoin des enfants.
17: Dans la cour de récréation.
23: On a tous entre 80 et 85 ans, donc c'est un village qui se meurt.
17: Les parents d'élèves et tous les habitants de Sainte-Colombe-de-Père demandent une classe en plus.
21: On espère. On a jusqu'au 31 août, voire le jour de la rentrée, ils peuvent changer d'avis. Donc
17: d'ici là,
21: on va faire au maximum jusqu'ici.
17: La mobilisation continue.
9: Saïd Makloufi. Et puis toujours en Lozère, les pompiers confrontés à des feux de conteneurs samedi, incendie qui ont eu lieu juste après la finale de la Ligue des Champions entre le PSG et Arsenal.
0: Oui, un match remporté par le PSG pour la deuxième année de suite.
9: Oui, les joueurs, l'entraîneur Louis Enrique Riquet et le président du club, Nasser El Khelaifi, ont été reçus par Emmanuel Macron. Un crochet par l'Elysée hier soir avant de fêter la victoire au Parc des Princes avec leurs supporters. Des supporters qui sont quelques-uns d'ailleurs à avoir fait le déplacement jusqu'à Budapest où la finale avait lieu. Un gardeau a été dans les tribunes de la Puskás Arena. Pierre-Edouard qui est déchiré entre son amour pour le PSG et son amour pour le Nîmes Olympique.
1: Je suis un grand supporter du Nîmes Olympique. S'il n'y a qu'un club, ça reste le Nîmes Olympique. Par contre, aujourd'hui, on ne joue plus dans le même niveau avec ce club-là. Et donc, je dissocie. Moi, je suis supporter du PSG depuis une vingtaine d'années, avec des générations comme Paoletta, comme Ronaldinho, qui étaient des joueurs d'une classe et d'un niveau technique qui était incroyable. C'est un des premiers matchs que je vois de la saison du PSG. Et le niveau tactique, technique de ce club-là, il est incroyable. La maîtrise du jeu, la maîtrise des événements, le sang-froid de cette équipe, c'est incroyable. Alors qu'on perd au départ, hein. On perd 1-0, et donc la maîtrise technique du temps et le non-stress qu'ils ont eu a été incroyable. Ils ont maîtrisé le match et à la fin, ça a tourné, quoi. Ça tournait en leur faveur.
9: Voilà, Pierre-Edouard, supporter du PSG et des Crocos. Son témoignage est à réécouter sur ici.fr et l'appli ici.
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9: On va la faire avec Julien Sugier. Bonjour Julien.
3: Bonjour Julien. Quentin, bonjour Sylvestre.
9: De Météo Gard. Vous êtes supporter de qui vous?
3: Bon, je...
18: Je suis pas le foot.
3: Je suis pas vraiment le
9: foot. Vous suivez pas le foot?
18: Ça arrive, il y a des gens, vous savez, Quentin qui préfère le tennis, le cricket.
9: Bah, il va s'emmerder là du coup.
18: La natation.
9: Pendant le mois de juin et juillet. Enfin, vous allez vous enquiquiner parce que c'est le mondial, on le rappelle.
3: Je suis le mondial quand même. Ah. Je suis évidemment pour la France.
9: Vous êtes un footix.
18: Cocorico. Oui, regarde le foot une fois tous les 4 ans. Ou tous les 2 ans quand il y a l'euro.
9: C'est pas le sujet.
18: Non, pas du tout. Le sujet, c'est la météo. Alors, on annonce de fin cirrus ce matin dans le ciel gardois et lausérien. Vous confirmez, Julien, ce matin?
3: Exactement,
18: de fin cirrus,
3: des nuages d'altitude qui traverseront assez régulièrement le ciel aujourd'hui. Bon, ils vont voiler donc légèrement le soleil, mais on maintiendra quand même une belle sensation de beau temps. Et puis côté vent, on aura du mistral sur l'est du Gard, des rafales qui pourront atteindre 40 à 60 km/h.
18: Et des températures qui sont en baisse par rapport à la semaine dernière, puisque les maxis, en quelques mots, cet après-midi, c'est quoi? C'est 32-33 degrés à Nîmes?
3: Exactement, 33 degrés à Nîmes, 32 degrés à Alès-Saint-Chapte et Bellegarde et 30 degrés à Pont-Saint-Esprit.
18: Allez, à tout à l'heure pour un prochain point à 8h. Merci Julien.
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18: Alors vous aimez le vélo, le foot, le tennis, Quentin, vous êtes gâté, vous vous ennuyez pas.
26: Oui, j'aime surtout regarder.
18: Oui, vous pratiquez peu, c'est vrai. Si, quoi que le vélo. Indochine tout de suite.

0: la mi-temps des années 80, 1985 pour ce morceau d'Indochine, troisième sexe avec Ici Garloser.
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0: Allez, avant 7h30, vous gagnerez le sac à dos noir Ici Garloser, hyper pratique pour faire des courses, pour faire de la rando, pour mettre plein de choses dedans. Et puis dans un instant, mon œil et l'anniversaire de Marilyn Monroe. Aujourd'hui, on va en parler. Elle aurait eu 100 ans. Est-ce qu'elle aurait été Me Too, Marilyn Monroe?
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0: 7h14, mon œil avec vous David Ossiou. On est le 1er juin aujourd'hui.
3: Oui, et si elle était toujours vivante, David, donc Sylvestre, vous en parliez, Marilyn Monroe aurait eu 100 ans ce lundi.
4: Vous l'imaginez à Roland-Garros, dans les tribunes, lunettes noires, regardant le match. Et en entendant un joueur du Paraguay, la semaine dernière, battu par le jeune français Moïse Kouamé, expliquer après sa défaite que ce genre de match doit être arbitré par un homme, parce qu'une femme n'aurait pas la force de s'imposer face au public. C'est exactement ce qu'a osé dire Adolfo Daniel Valero, à qui la direction du tournoi promet maintenant des sanctions. Encore heureux. Je suis pas sûr que Marilyn aurait été surprise, parce qu'avant même qu'on invente le mot MeToo, elle racontait des choses qui résonnent étrangement aujourd'hui. En 1953, dans une interview, elle a cette formule: à Hollywood, et conduire les loups est un travail à plein temps. Et puis il y a son histoire personnelle, une enfance ballottée entre famille d'accueil et orphelinat, des agressions sexuelles subies enfant, qu'elle acceptait d'ailleurs d'évoquer publiquement, c'était rarissime dans l'Amérique des années 50. Mais ce qui est peut-être le plus moderne chez elle, ce n'est pas seulement ce qu'elle dénonçait, c'est ce qu'elle a fait. En 1955, au sommet de sa gloire, elle quitte Hollywood, elle attaque son studio et crée sa propre société de production. Une actrice qui défie les patrons des studios de l'Amérique des années 50, presque impensable. Alors, est-ce que Marilyn aurait été féministe? Peut-être. Icône MeToo, ça c'est impossible à dire, mais si elle était dans les tribunes de Roland-Garros aujourd'hui et qu'elle entendait ce joueur paraguayen, elle aurait sans doute juste soupiré et remis ses lunettes noires. Bon anniversaire Marilyn.
5: Happy birthday to you. Happy birthday.
0: Ben nous, on souhaite un bon anniversaire à Christine and the Queens, notamment aujourd'hui à Alanis Morissette. Voilà, des chanteuses et pas forcément des actrices. Dans un instant, on va parler des métiers de la défense et de la sécurité qui s'installent au Pont du Gard cette semaine et qui recrutent. D'abord, Pharrell Williams, on est happy, Quentin, on
6: se voit. Oui, au garde à vous aussi, du coup.
0: Au garde à vous, oui, et happy. Sérieux, donc, avec Pharrell Williams tout de suite, 7h17.

0: Pharrell Williams, Happy, avec ici Garlozer. 7h21, l'écho d'ici, les entreprises du Gard, de la Lozère et puis les métiers de la défense et de la sécurité aussi. On en parlait ce matin, qui s'installe au pont du Gard jeudi, vendredi et samedi pour le forum Arcus. À cette occasion, on reçoit ce matin le général de la 6e brigade de l'armée de terre basée à Nîmes pour comprendre comment la défense nationale s'associe au monde économique local et aux entreprises de notre territoire. Bonjour général Carleton.
1: Bonjour.
0: Alors pourquoi avoir choisi le pont du Gard déjà pour organiser un événement de cette envergure ?
1: Alors, on a choisi le pont du Gard parce que il nous a semblé que ça s'inscrivait naturellement dans notre ambition de réunir les jeunes et puis les institutions, et puis parce que le pont du Gard, c'est quand même le monument emblématique avec les arènes à Nîmes du Gard.
0: C'était ou les arènes ou le pont du Gard, mais
1: exactement.
0: Je vote pour le pont du Gard. Parmi ces rencontres, la journée de jeudi par exemple, la journée de lancement sera dédiée au monde économique avec notamment une conférence sur le leadership militaire au service de l'entreprise. Quelles leçons, si on pouvait donner des leçons de management, quelles leçons de management l'armée peut-elle transmettre à un chef d'entreprise gardois ou lozérien ?
1: Alors déjà, nous, on ne donne de leçons à personne dans le monde économique, mais en revanche, on pense qu'on a un certain nombre de points communs qui s'inscrivent dans, effectivement, la façon de gérer une équipe. Une équipe, des équipes de plus ou moins grand volume, et puis comment autour de la gestion de ces équipes donner du sens, voilà, puisque aujourd'hui nous sommes dans une société où les gens ont besoin de comprendre ce qu'ils font, pourquoi ils le font, et là dans ce cadre les armées, je pense, ont un vrai rôle à jouer et peuvent faire partie du benchmarking d'une entreprise ou du parangonnage en bon français que une entreprise peut faire pour voir comment notre institution fonctionne.
0: Vendredi, le forum va s'ouvrir aux scolaires et aux classes de défense. L'armée reste l'un des plus grands recruteurs de France. Quel objectif, si vous avez des objectifs en termes d'emploi ?
1: Alors, on a des objectifs en termes d'emploi qui sont effectivement très importants. Alors, les armées. Donc armée de terre, marine nationale, armée d'air, c'est près de 25 000 personnes recrutées chaque année, donc c'est vraiment le plus grand recruteur en France. Et nous, par exemple, dans le Gard, ça représente environ 250 à 300 personnes à recruter chaque année.
0: Et il y a des postes qui sont...
1: Alors il y a des postes qui sont ouverts partout en France, que ce soit en métropole ou outre-mer, pour des jeunes de 18 à 25 ans, avec ou sans expérience professionnelle, avec ou sans diplôme, puisqu'on recrute sur l'ensemble de la palette. Ouais. Professionnelle.
0: Et ce sera donc l'occasion de le voir sur place ce jeudi, ce vendredi et ce samedi pour le forum Arcus, les métiers de la défense et de la sécurité qui s'installent, on le disait, au pont du Gard. Je vous remercie, général Carleton, d'être passé ce matin dans les
1: médias. Merci à vous.
0: À bientôt.
1: Au revoir.
0: 7h24, on y vient, j'en avais parlé il y a quelques minutes, il est pour vous le sac à dos noir ici, Gard Lozère, à amener un petit peu partout, week-end, pour aller faire des courses, une rando, le sac voilà, indispensable à avoir et à porter évidemment, pour le récupérer. Dites-moi qui chante ce morceau. Mais je pars, pas avec moi. Facile, hein, le lundi matin, je vous fais deux propositions quand même pour vous aider. François Fellman ou Thierry Pastor, vous avez un avis, général Carleton ? Mais vous ne pouvez pas jouer.
1: Je ne peux pas jouer. Donc
0: vous l'avez la réponse ?
1: Terre, je l'ai.
0: Bon. François Fellman ou Thierry Pastor, vous jouez, vous, pour le coup, pour gagner ce sac à dos ici, Gard Lozère, 04 66 21 36 37, c'est facile, c'est cadeau, hein, c'est le cas de le dire en ce début de semaine. Voilà, on commence tranquillement en ce lundi 1er juin, direction la Haute-Savoie, la dame de Haute-Savoie, c'est Francis Cabrel avec nous à 7h25.

0: Le rock de Francis Cabrel avec ici Garl Auzerre, la dame de Haute-Savoie. Et elle a tranché. François Fellman ou Thierry Pastor. Geneviève va nous donner la réponse dans 20 secondes.
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0: 7h28, on retrouve Geneviève qui habite Nîmes ce matin. Bonjour Geneviève.
4: Bonjour.
0: Merci de vous réveiller avec ici Garl Auzerre, de commencer la journée avec ici Garl Auzerre. Je ne sais pas si vous êtes réveillée depuis un petit moment, Geneviève, ou vous sortez juste du lit là ?
4: Non, depuis très longtemps.
0: C'est-à-dire très longtemps ?
4: Bon, c'était 4 heures.
0: 4 heures du matin ? Qu'est-ce qui vous a réveillé ? C'est la lune qui était presque pleine ?
4: Oui, je pense.
0: Ouais, c'est la lune.
4: Ça, bon, c'est pas une nuit agréable.
0: Ouais, donc, bah, moi non plus. Voilà, comme ça on est deux et on commence bien la semaine. Mais bon, de bonne humeur avec le sourire, Geneviève, ça s'entend. Il y a un sac à dos noir ici, Garl Auzerre, à récupérer ce matin, à condition de m'apporter la bonne réponse. Sac à dos que vous pouvez pas trouver dans le commerce. Hein, vraiment, c'est le sac à dos ici, Garl Auzerre, et le seul, c'est celui qu'on vous offre. Alors, j'ai passé un extrait. Je vous remets l'extrait, Geneviève. Et vous avez joué avec nous et vous avez bien fait. Alors, ce titre, Joue pas, c'est le titre de Thierry Pastor ou de François Fellman,
4: non,
0: à votre avis ?
4: De François Fellman.
0: Sans hésitation, Geneviève ?
4: Sans aucune hésitation.
0: Ouais, bah vous semblez sûr, hein. Et vous avez
4: les
0: raison.
4: Les belles années.
0: Ouais, effectivement. C'est bien François Fellman, Geneviève, bravo. Vous gagnez donc le sac à dos noir ici, Garl Auzerre. Franchement, il est chouette, hein. Il est moderne, il est pratique surtout, il y a des poches de partout. Vous faites de la rando peut-être, Geneviève ?
4: De la rando, c'est beaucoup dire, mais j'adore marcher.
0: Vous êtes, bah voilà, eh ben vous allez pouvoir marcher avec le joli sac à dos ici, Garl Auzerre. Merci Geneviève. Quelle est votre radio préférée ?
4: Ici, Garl Auzerre.
0: Évidemment. Belle journée, bon lundi, à bientôt.
4: Belle journée à vous aussi, merci.
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0: Dans une poignée de secondes, Quentin, l'info d'ici avec...
5: Cette série de mutilations à Aubé, des arbres ont été tailladés le long d'un sentier dans le nord de la commune, un cerclage à 1 mètre du sol. Reportage après 90 secondes d'info. Cyril Ardo.
6: La fête immense dans les rues de Paris hier, au lendemain de la victoire du PSG en Ligue des Champions. 100 000 personnes rassemblées sur le Champ de Mars pour acclamer les joueurs, puis 40 000 supporters au Parc des Princes, avec en plus un concert et un feu d'artifice. C'est à revivre en images sur ici.fr. Le dernier bilan de la soirée de samedi, 780 personnes interpellées à travers tout le pays. Des débordements constatés dans 71 communes, dont Rennes, Grenoble, Clermont-Ferrand. Une cinquantaine de policiers et gendarmes ont été blessés. Une collégienne de 11 ans introuvable depuis vendredi dans le Gers. Une enquête est ouverte pour enlèvement et séquestration de mineurs. Layana, 11 ans, a disparu à Florence, entre Bordeaux et Toulouse. Les images de vidéosurveillance la montrent entrée dans la voiture d'un homme qui a été placé en garde à vue. Cela fait suite à l'affaire Betaram et au scandale dans le périscolaire. Les députés examinent une proposition de loi aujourd'hui qui prévoit d'allonger le délai de prescription du délit de non-dénonciation des violences sur mineurs. Les personnes qui travaillent avec des jeunes devront régulièrement présenter un certificat d'honorabilité. Une lettre ouverte adressée au gouvernement, signée par les médecins libéraux. Ils tirent la sonnette d'alarme sur la pollution chimique de l'eau potable. 30% des Français ont, selon eux, consommé une eau non conforme au moins une fois en 2024. Et puis la vue sur notre Terre est splendide, époustouflante, inimaginable. Depuis la Station Spatiale Internationale, l'astronaute française Sophie Anneau donne une interview exceptionnelle. Elle est en orbite depuis 3 mois et demi, c'est à lire sur ici.fr.
5: Allez, cette mystérieuse série de mutilations à présent à Aubé. Depuis le début du mois de mai, plusieurs arbres ont été tailladés le long d'un sentier dans le nord de la commune. Des entailles à 1 mètre du sol, tout autour des troncs. Une sorte de cerclage sauvage sur des parcelles pourtant privées et protégées. Julia Beaufils, vous avez donc essayé d'en savoir plus sur place pour ici.
7: Il faut marcher sur un sentier entre les buissons de chêne Kermès.
8: On va prendre à gauche.
7: Antoine Rousseau, conseiller municipal d'Aubé, constate les dégâts.
8: C'est essentiellement des pins plutôt grands. Il y en a un autre à côté qui est aussi le plus grand du coin. Et donc à hauteur d'un mètre à peu près, toute l'écorce est arrachée sur, 5 cm, quelque chose comme ça. Et donc l'arbre est à nu et j'imagine que ça empêche la sève de remonter et ça tue l'arbre en fait. On voit un certain nombre d'arbres qui sont attaqués comme ça.
7: Une bonne dizaine, au moins, qui vont mourir. Plus d'écorce, plus de sève. Plus de sève, c'est la fin pour le pin dans les mois, peut-être les années à venir. Pourtant, cette zone forestière est protégée.
8: Ici, on est en espace boisé classé. C'est strictement interdit d'attaquer des arbres, surtout des grands arbres comme ça. En plus d'être interdit, c'est très dangereux parce que là, ça fragilise l'arbre qui peut, avec un coup de vent ou quelque chose comme ça, qui peut tomber.
7: Sur un sentier très emprunté, c'est d'ailleurs le tracé d'une course, les foulées aubésiennes. Aurélie, brigadier chef de la police municipale, s'interroge.
9: Ça ne serait pas par rapport aux monotraces ?
8: Même s'il devait y avoir ce genre de choses, on devrait être au courant.
9: Je veux dire. Oui, on est d'accord.
8: Là, moi, je l'ai appris parce qu'il y a un coureur du dimanche qui m'a envoyé les photos, quoi. Sinon, on n'est pas au courant. Hein.
9: Non, ça, on est d'accord.
8: Mais toi non plus, donc...
7: Non, les parcelles touchées sont privées, selon Antoine Rousseau.
8: J'imagine que les propriétaires ne sont pas au courant. J'ai essayé de les contacter, là, mais c'est des gens... Enfin, en l'occurrence, ils habitent en Allemagne. Ce n'est pas des gens qui sont sur le village. Il n'y a aucune raison qu'ils soient au courant. Et puis, c'est vraisemblablement quelqu'un d'autre qui fait ça, voilà.
7: Un peu plus loin, le sentier est carrément bouché par les branchages.
8: Ce tas d'arbres et de feuilles, là, qui est là, c'est quelque chose qui, normalement, n'est pas là. C'est récent, je veux dire, c'est ce printemps, quoi.
7: La situation exaspère l'élu.
8: Ça va contre l'intérêt général, enfin c'est déprimant quoi.
9: Qu'est-ce que vous allez pouvoir faire là ? Ça veut dire que quelqu'un s'amuse à saccager la forêt ?
8: Déjà voilà, évacuer tout ça, parce que ça c'est dangereux hein, si ça prend feu. Puis essayer de comprendre ce qui se passe, on va surveiller.
9: Mais comment on fait pour surveiller une forêt ? Effectivement c'est compliqué, on peut pas surveiller toutes les parties de la commune à l'instant T. En plus la police municipale a un effectif assez réduit.
7: Voilà. Pour la policière, le mystère reste entier, mais la municipalité appelle les promeneurs à la plus grande vigilance.
5: Un reportage de Julia Beaufils à réécouter sur l'appli Ici et à voir en vidéo sur les pages Instagram et Facebook d'Ici.
0: Et puis dans un instant, Quentin, on va parler des grandes vacances.
5: Oui, dans un mois tout pile, hein, malgré la crise, l'inflation et la hausse des prix des carburants, les touristes devraient être au rendez-vous dans le Gard. Le nombre de réservations est en hausse en juillet, plus 13%, 3% de plus aussi pour le mois d'août. On en parle donc avec la présidente de Gard Tourisme avec nous à 7h47.
10: Le Gard où on a beau temps aujourd'hui, enfin beau temps.
0: Ouais, il y a quelques...
10: moins que la semaine passée.
0: Oui, mais il y a quelques fins nuages. Franchement, oui. Y a rien de méchant. Hein, nous disait Julien, sujet de météo Gard tout à l'heure à 7h après les infos. Voilà quelques fins cirrus comme il les appelle, notre ami Julien. Ça va se découvrir petit à petit. On aura vraiment un soleil généreux et franc cet après-midi en Lozère et dans le Gard. Les températures sont plus agréables également.
10: Il fera un peu moins chaud.
0: Oui, c'est
10: ce que j'allais vous dire.
0: Oui. Et ben on le voit déjà en vous lisant sur la page Facebook Ici Gard Lozère. Nelly est à Mende avec 14 degrés ce matin. Fabienne, elle, est à Rosson avec 18 degrés. Elle nous dit d'ailleurs, elle va dans notre sens. Un petit peu de fraîcheur ce matin, ça fait du bien. On confirme, Fabienne. Cet après-midi, il fera 24 à Langogne, 27 à Villefort, 30 à Bagnoles, 31 à Uzès et Vauvert, 32 au Vigan, à Salindres et à Sommières, et jusqu'à 33 degrés pour Nîmes. C'est au moins 3 à 4 degrés de moins que la semaine passée. Pour vos conditions de circulation à 7h35, on a un petit peu de monde en ce moment sur la départementale entre Saint-Gervaisier et Marguerite en direction de Nîmes. Pareil sur la N106 en venant d'Alès pour se diriger vers Nîmes avant le niveau du Bois des Espèces. Et puis ça bloque dans les deux sens sur le boulevard Marc Bogner vers le rond-point Nîmes-Ouest et inversement.
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0: On est à deux doigts de dire qu'il fait froid ce matin. Quand on nous entend, Quentin, on a l'impression que ça y est, on est passé en hiver.
10: On
0: a géré quand même. Vous avez sorti le blouson, le bonnet.
10: Non, le blouson parce qu'on a la clim.
0: Et
10: je supporte assez mal la clim. Ouais. Je suis une petite nature, moi, vous savez.
0: Je sais, Quentin, je sais tout de vous. Parce qu'on se dit tout, vous le savez. Confidence pour confidence. Jean Schultes avec Ici Gard Lozère. Bonne semaine, bon lundi.

0: Nous aussi on vous aime. Jean Schultes, confidence pour confidence avec Ici Garloser.
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0: 8h20, dans 20 secondes, on retrouve Olivier Devic pour petit déjeuner avec lui, toujours dans un cadre sublimissime. Il choisit bien ses coins, puisqu'on peut dire qu'on est gâté hein, dans le Gard. Vous êtes à Blauzac, bonjour Olivier Devic ce matin.
3: Oui, dans un domaine exceptionnel. Bonjour à tous, exactement, le domaine de Malague à Blauzac avec un B. Je suis avec son patron, c'est François Reboul. Bonjour François Reboul.
4: Oui, bonjour.
3: Merci, alors ici c'est un grand espace, une grande ferme, on y fait plein de choses. On y fait du vin.
4: On y fait du vin d'abord, on y fait des céréales ensuite, on y fait de l'huile d'olive aussi, et on essaie d'aller jusqu'au bout. Donc le vin, on le transforme, le céréal aussi, on le transforme, on fait la farine et du pain. Et l'huile, on la transforme aussi pour la vendre comme huile fraîche.
3: Exactement. Et de la bière également.
4: Ah, et de la bière, j'ai oublié.
3: Ah oui, j'ai oublié. Mais c'est la saison, hein, vous savez. Alors, c'est pas l'heure, mais c'est la saison. C'est ce que je voulais dire. Donc, un magnifique domaine. Alors, aujourd'hui, on va s'intéresser au blé. Il n'est pas encore coupé, ce blé, évidemment. C'est encore un petit peu tôt dans la saison.
4: Ouais, le blé de la récolte 2026, ça va être à partir de début juillet, grosso modo. Donc là, il est en pleine maturation. Le blé ancien et le petit épeautre. Voilà, donc on a un champ qui est juste à côté, là, en petit épeautre. La récolte, elle devrait être autour de début juillet, à peu près. Et donc là, actuellement, c'est la farine du blé de l'an dernier.
3: Justement, on va aller tout à l'heure à 8h20, on va aller au Fournil. Alors, le Fournil, c'est une super idée, ouais. Il se trouve dans le village à côté, à Sagnac-Sagriès.
4: Exactement. Le Fournil, il est dans une ancienne grange. Nous, on est originaire de Sagriès. Mon grand-père était à Sagriès, il faisait le vin à Sagriès. Et donc, on a une grange là qu'on a redynamisée un petit peu, qu'on a rénovée. Et on a créé d'un côté un petit bar associatif et de l'autre un fournil où le pain est fait là-bas deux fois par semaine.
3: Bon, il va faire chaud à mon avis tout à l'heure dans le fournil.
4: Il va faire chaud, mais
3: c'est jour de cuisson aujourd'hui.
4: On sera bien accompagné avec Pascal et Elodie, donc ça sera très sympa. Et les jours de cuisson et de fabrication sont le lundi et le jeudi, tout à fait.
3: Avec un blé, vous l'avez dit, un blé ancien.
4: Ouais, un blé d'ancien.
3: C'est un choix.
4: C'est un blé de pays, parce qu'ancien ça ne veut pas dire grand-chose, comme il est semé chaque année, ça ne veut pas dire grand-chose. Donc c'est un blé, c'est vraiment un blé de pays qui est acclimaté à notre terroir, à notre climato, etc. Donc c'est des blés qui sont moins poussés, qui sont plus qualitatifs et pas quantitatifs. Et voilà, et donc c'est dans cette optique-là qu'on arrive à faire un bon pain, un bon produit.
3: C'était un choix pour vous de faire quelque chose de particulier, un produit particulier qu'on ne peut pas trouver forcément partout dans le département.
4: C'est un choix de faire quelque chose qui se rapproche du plus possible de quelque chose qui est naturel et qui est bon pour la santé. Voilà, c'est ça la priorité.
3: Mmh. Il est bon ce pain ?
4: Ben, vous allez au moins le sentir. Le
3: vous avez mangé combien de tartines ce matin ?
4: Alors, je ne mange pas le matin, moi, je suis désolé, mais je ne suis pas un bon paysan.
3: Ça veut dire que je ne vais pas manger moi non plus.
4: Non, peut-être mais pas.
0: Si, Olivier, ouais, vous allez goûter ce pain, il va falloir faire un retour d'expérience quand même.
3: Le petit déjeuner d'Olivier s'écroule totalement ce matin, grâce à François Reboul.
0: Vous allez goûter, on vous retrouve dans un instant pour nous dire comment c'était. Allez, à tout de suite, Olivier, merci.
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0: Merci de votre fidélité à Ici Garloser. 7h43, on va se projeter, Quentin, sur les grandes vacances qui se profilent avec votre invité.
10: Oui, et elles s'annoncent plutôt bonnes malgré la crise. En tout cas, les réservations sont en hausse en juillet et août pour le Gard. Un disque donc, la musique, et on en reparle juste après, avec la présidente de Gard Tourisme à 7h47.
0: Oui, le disque, c'est celui de Marine. Cœur maladroit, bon lundi avec nous. J'ai

0: avec Marine.
1: Vous retrouverez Marine ce jeudi dès 20h pour un concert enregistré au musée du Louvre-Lens dans le Nord-Pas-de-Calais. Elle est originaire du Nord, je vous rappelle Marine. Elle a choisi ce lieu symbolique au cœur du bassin minier pour son Ici part en live. Elle interprétera évidemment ce morceau, mais pas que, Ma faute, Escroc, tous ces tubes. Et puis elle répondra surtout aux questions d'Émilie Mazoyer. Jeudi, donc ce jeudi à 20h.
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1: Vous écoutez Ici en Lozère et dans le Gard, 7h47. Votre invité Quentin, c'est la présidente de Gare Tourisme.
4: Oui, bonjour Pascal Fortuna Deschamps.
5: Oui, bonjour.
4: Et merci d'être avec nous à un mois tout pile des grandes vacances. Elles s'annoncent plutôt bonnes. Les réservations, elles sont en hausse de 13% pour le mois de juillet par rapport

0: Le portrait robot, alors il n'y a pas vraiment de portrait robot. On a de plus en plus de touristes qui viennent dans le Gard, qui sont des touristes de proximité, si j'ose dire.
1: Ouais, ce sont des Français donc.
0: Ce sont des Français, et même des Français des départements limitrophes, comme l'Hérault, les Bouches-du-Rhône, et le Gard, bien sûr. Et puis, on a toujours les touristes internationaux, avec la présence internationale de proximité également, puisque ce sont les Belgiques, les Belges, les Suisses et les Pays-Bas qui sont le plus présents dans le Gard,
1: oui,
0: les Allemands.
1: Les plus représentés. Et dites-moi, une fois sur place, ils consomment comment ces touristes, autant qu'avant ? Avant la crise ?
0: Non, alors ils ne consomment pas autant qu'avant. On voit que le panier est en baisse. Donc les gens viennent et ils réservent des hébergements, puisqu'il faut bien se loger. Mais ensuite, les dépenses des vacances sont en baisse.
1: Oui, le panier moyen.
0: Le panier moyen. Je n'ai pas le panier moyen, hein, mais en tout cas, ce que nous en disent nos enquêtes et les retours des professionnels sont. Le panier moyen est en baisse et bon, on le comprend. Hein.
1: Donc en fait, les gens se déplacent toujours, ils viennent toujours en vacances, mais sur place, effectivement, ils consomment moins, quoi, moins qu'avant.
0: Oui.
1: Bon, est-ce que vous.
0: Les jours sont plus courts, ils se concentrent donc sur les longs week-ends, comme on a vu là au mois de mai, sur les ponts. Les arbitrages budgétaires des familles sont plus marqués. Et effectivement, les dépenses effectives des paniers sont à la baisse.
1: Est-ce que vous essayez, du coup, à Gare Tourisme, d'encourager les professionnels à faire des offres promotionnelles, entre guillemets, au niveau des réservations, par exemple, et des services, une fois sur place ?
0: Nous, on encourage. Après, les professionnels, quand même, sont libres de leur prix. Mais nous, on encourage. Et puis, surtout, on est dans la promotion de des destinations, des professionnels. Et donc, justement, on a de nouvelles actions concrètes qu'on met en place pour cette année 2026. On a une nouvelle application qui va sortir au mois de juin, le 15 juin, qui s'appelle Latitude Gare. On a une nouvelle topocarte autour du pont du Gard. On a un nouveau magazine qui est plus dynamique, une belle mise en page qui s'appelle Escampette. On a tout un dossier et toute une démarche sur le tourisme durable. Donc voilà, et beaucoup de campagnes aussi de promotion avec les Cégars. Un nouveau logo et notre axe vraiment de communication, c'est la proximité, le bien-être et la nature.
1: Quel site peut-on visiter sans se ruiner ? Bon, vous avez dit que le Gard avait de nombreux atouts, on les connaît, mais ça fait toujours pas de mal de les rappeler.
0: Écoutez, vous pouvez toujours aller au pont du Gard.
1: Oui.
0: C'est toujours le site qui est le plus visité. Mais le pont du Gard, sans se ruiner, hein, puisque c'est gratuit d'aller au pont du Gard. Vous pouvez aller à Nîmes avec la Romanité, les arènes de Nîmes, la Maison Carrée. Vous pouvez aller au Gros du Roi. Vous pouvez aller en Cévennes. Enfin, vous savez, le Gard est riche. On a cinq destinations variées. En Camargue, bien sûr, pas loin de chez moi, où la multitude de fêtes votives va commencer, où il y a tout cet art de vivre camargué avec les taureaux, les chevaux, donc le littoral, bien entendu, mais il n'a pas besoin d'être promotionné. Mais enfin, voilà. Donc, séjourner à Nîmes ou séjourner n'importe où dans le Gard ou séjourner à côté, dans un département à côté, et venir sur une journée dans le Gard et avoir des destinations très différentes.
1: Vous dites on n'a pas besoin de faire de la promotion pour le Gard. Il n'empêche que vous vous appuyez de plus en plus sur les influenceurs pour attirer des touristes.
0: La mer, évidemment, il y a toujours vraiment une clientèle. Écoutez, on vit avec notre temps, on fait appel à ces professionnels que sont les influenceurs, puisqu'ils touchent un public plus ciblé, de jeunes, de familles, etc. Et donc voilà, bien sûr, on travaille aussi avec eux. Avec les médias traditionnels, bien sûr, aussi, la preuve. Mais aussi avec des influenceurs, bien sûr.
1: Oui, dites-moi, Pascal Fortuna Deschamps, c'était absolument pas prévu, mais il y a eu un accident, hier, un accident. En tout cas, un jeune d'une vingtaine d'années a été percuté par un intercité. C'était vers 22h, 23h, un petit peu avant un passage à niveau. Je vous pose la question, puisque vous êtes la maire de Vergèze. Je voulais savoir si vous étiez rendu sur place, si vous aviez éventuellement des informations à nous donner.
0: Alors écoutez, vous me l'apprenez, parce que je ne suis pas du tout au courant. Ça s'est passé à Vergèze, vous me dites ?
1: Ça s'est passé à Vergèze, oui, tout à fait.
0: Écoutez, je ne suis pas du tout au courant. Alors ça, c'est ce qui vraiment, vous me surprenez, parce que ça s'est passé à quelle heure ?
1: C'était hier soir, donc vers 22h, 23h.
0: Bah écoutez, je vais me renseigner tout de suite parce que personne m'a téléphoné. D'habitude, je reçois une alerte des pompiers ou quoi.
1: Eh bien, nous, on vient de l'apprendre, hein, pour tout vous dire, des pompiers. Écoutez, de toute façon, on reviendra vers.
0: Bah, écoutez, moi, j'ai pas. Oui.
1: Ouais. Et c'était pas prévu.
0: Oui, bien sûr, je me rends sur place. Peut-être que je vais. Oui, voilà.

0: Vous pouvez m'en dire un peu plus?
1: Eh ben écoutez, je vous repasserai un petit coup de fil, on ne va rien cacher aux auditeurs.
0: En mode privé, parce que là, vous me surprenez, et surtout, vous me donnez une info comme ça, en direct.
1: En tout cas, je vous remercie beaucoup, Pascal Fortuna Deschamps, d'être venu nous parler du tourisme, donc, pour ce qui nous concerne, dans le Gard, et pour cet été. Je vous remercie beaucoup, je rappelle que vous êtes la présidente de Gard Tourisme. Merci à vous.
0: Merci, très bien, bonne journée.
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4: Allez, un voyage dans le temps tout de suite, on part au début des années 80, 1982, l'album Thriller, album, c'est un bijou tout simplement, il n'y a pas d'adjectif, hein, un bijou, voilà, un monument de la musique dans cet album. Beaucoup de singles, il n'y a que des tubes, et on a pioché donc dans l'album Thriller pour vous sortir Billie Jean, le roi de la pop, Michael Jackson avec ici Gard Lozère. Bonjour.

0: 80 avec Michael Jackson et ici Garloser, Billie Jean. On va partir un petit peu plus loin dans un instant avec Stéphane Bern. Voyage dans le temps, on sera au 17e siècle. À tout de suite.
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0: 7h58, un petit peu d'histoire avant l'actu avec ici Garloser et surtout avec vous Stéphane Bern. Bonjour, ce matin on voyage au temps où une petite ville des Ardennes tentait de rivaliser avec Paris à coups de briques rouges.
5: Une place des Vosges à Charleville-Mézières. Derrière cette copie très soignée, il y a un prince qui veut jouer dans la cour des grands. C'est 1606. Aux marges du royaume de France, Charles de Gonzague regarde la carte et se dit modestement « Pourquoi pas moi ?» Alors, il fonde une ville neuve. Pas un bourg qui pousse tout seul au fil des siècles, non, non, non. Ou un camping avec deux tentes quechua et des toilettes chimiques, non. Une ville pensée et dessinée. Et pour être sûr qu'on sache à qui on doit tout ça, bah, il règle aussi la question du nom Charleville. L'humilité fait homme, ou presque.
6: Égocentrique, intéressé, narcissique, qui n'est occupé que par son intérêt propre.
5: Le modèle est tout trouvé. La très chic place des Vosges, vitrine du pouvoir royal, inaugurée quelques années plus tôt. Il lance donc la construction de la place ducale. Même recette, briques rouges, pierres blanches, arcades régulières, pavillons strictement identiques. Rien ne dépasse, rien ne déborde. Le bon goût, version géométrique. Un copier-coller parfait, les loyers parisiens en moins. Et autour, même logique. Rue droite, plan net, ville tracée au cordeau. À une époque où les villes ressemblent encore à des labyrinthes, ça fait son effet. Reste à attirer du monde. Gonzague déroule alors l'argument imparable. Exemption d'impôts, liberté de commerce, privilège à la clé. Dubaï, version 17e siècle, les gratte-ciel en moins. Résultat, sous les arcades, ça négocie, ça vend, ça circule. Rien à voir avec la tranquillité guindée de Paris. Ici, la place est un outil économique avant d'être un décor. Et puis, il y a ce dernier détail, presque discret. La place ducale est légèrement plus grande que celle de Paris. Copiée, oui, mais en plus grand, évidemment. Un détail capital, pour narguer la capitale.
0: Merci Stéphane, à demain.
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0: Excellente semaine, bon lundi, il est 8h, bienvenue. L'info de ce 1er juin, Quentin Pérez de Tudela. Bonjour Quentin.
7: Bonjour à tous.
0: Et à la une, ce compte à rebours, celui des grandes vacances, elle débute dans tout pile un mois.
7: Oui, malgré l'inflation et la hausse des prix du carburant, le Gard devrait faire le plein de touristes. Il y avait eu 27 millions de nuitées l'an passé dans le département. Ce sera sans doute encore plus. Cette année, les réservations sont en hausse pour le mois de juillet, plus 13%, plus 3% aussi pour le mois d'août. Ce qui pose une question, et là je me tourne vers vous Maya Baldoro-Fredon, c'est quoi Maya, le portrait robot des vacanciers qui comptent venir chez nous?
8: Alors déjà, c'est un touriste français, voire même un touriste qui ne vient pas de très loin. 3 millions de nuitées, rien que pour les Gardois qui partent en vacances dans leur propre département. Plus largement, les habitants des régions Occitanie, PACA et Auvergne-Rhône-Alpes nous plébiscitent. Ensuite, c'est un touriste qui fait attention à son budget. Il préfère les séjours assez courts, type week-end prolongé, et n'hésite pas à partir hors saison, en ce moment, au printemps par exemple, ou au mois de septembre. Enfin, c'est un touriste qui privilégie la nature, que ce soit la mer, au Gros du Roi, ou les Cévennes, ainsi que le patrimoine, avec 1 022 000 visiteurs l'an passé au Pont du Gard, et plus de 360 000 pour les arènes de Nîmes.
7: Le tourisme, qui génère plus de 2 millions d'euros dans le Gard, hein, c'est le deuxième pilier économique d'ailleurs dans le département, après l'industrie.
0: Et les précisions de Maya Baldoro Frodon. Maya, merci.
7: La chaleur, en tout cas, qui ne s'est pas synchronisée avec le calendrier. Une canicule inédite la semaine passée qui s'est terminée par un orage de grêle hier à Saint-Gilles. Il a duré en tout une quinzaine de minutes.
0: La vidéo est à retrouver sur les pages Instagram et Facebook d'ici.
7: À la une également ce matin, ce hacker qui a mis sous tension les gendarmes hier à Saint-André de Valborgne. Il leur a fait croire qu'un couple était en train de se battre et que l'homme était armé. C'est le numéro de leur fils qui a en fait appelé les forces de l'ordre. Il avait été piraté sur un jeu en ligne.
0: Allez, on en vient à cette mystérieuse série de mutilations à Aubé, Quentin, au cœur d'une forêt.
7: Oui, le long d'un sentier dans le nord de la commune, sur des parcelles privées et protégées. Depuis le début du mois de mai, des arbres sont tailladés à un mètre du sol, tout autour du tronc. Une pratique interdite qui inquiète évidemment Antoine Rousseau, il est conseiller municipal à Aubé.
9: Un grand pin qui a été tailladé à peu près à 80 cm de haut, 1 mètre de haut. L'écorce est complètement retirée jusqu'au cœur. Cet arbre-là, il va mourir dans les mois ou les années qui viennent puisque la sève ne va plus pouvoir remonter du sol. Ça nous inquiète beaucoup parce que ça, c'est un chemin sur lequel on peut se promener, qui est parcouru par les foulées aubésiennes dans le cadre de la course qui a lieu au mois d'octobre. Ben, très clairement, c'est dangereux. Alors, c'est interdit de faire ça pour des raisons de protection de la forêt, etc. On est ici dans un espace boisé classé, donc c'est complètement interdit de pratiquer ce genre de choses, même sur son propre terrain, même si c'était les propriétaires. Et en plus d'être interdit, c'est très dangereux, puisque vous voyez que ça fragilise les arbres, et là, s'il y a un coup de vent, il ne faudrait pas qu'il y ait quelqu'un dessus.
7: Antoine Rousseau, conseiller municipal à Aubé, au micro de Julia Beaufils. À Vaison-la-Romaine, dans le Vaucluse, là, c'est un gardois de 52 ans qui a été arrêté. Il a refusé de se plier aux tests d'alcool et de stupéfiants après avoir été contrôlé ce week-end sans permis ni assurance. Son contrôle technique était aussi périmé depuis 4 ans. Le suspect devra prochainement s'expliquer devant la justice. Et puis en Lozère, les pompiers, eux, ont été mobilisés pour des feux de containers, incendies qui ont eu lieu samedi après la victoire du PSG en finale de la Ligue des Champions.
0: Une deuxième victoire d'affilée que les Parisiens ont fêté hier au Trocadéro après le retour de leur champion.
7: Oui, Ousmane Dembélé, Désiré Doué, qui ont décroché une nouvelle étoile au tir au but contre les Anglais d'Arsenal. Match qui a eu lieu à la Puskás Arena de Budapest devant 60 000 spectateurs, dont Pierre-Edouard, un Nîmois fan du PSG et qui a depuis du mal à redescendre de son petit nuage.
10: Non, on ne redescend pas encore, on va redescendre petit à petit. Hein. C'est des moments de magnifique joie personnelle. 20 000 spectateurs, 20 000 supporters, prêts à chanter, prêts à danser, prêts à sauter, dans une ambiance hyper saine, et ça je tiens à le dire, c'était hyper intergénérationnel, des jeunes, des moins jeunes, des hommes, des femmes. Je suis dedans parce que c'est beaucoup d'émotions pour nous, pour moi. Puis bien sûr, l'entrée des joueurs, le match de foot, l'ambiance, la vie. Et voilà, le stress du match, les buts, pas les buts, et ça a été incroyable jusqu'à la fin où les pénaltys ont tourné en notre faveur, et ça fait 5 heures qu'on est debout, et la joie, la respiration, plus de stress, pas loin de la peur, mais un vrai moment libérateur.
7: Pierre-Edouard, supporter du PSG et du Nîmes Olympique, joint par Joséphine Ortuno. Son témoignage est à retrouver sur l'appli ICI et ICI.fr.
0: Et puis c'était l'image du jour hier à Nîmes, Quentin, cette haie de soldats romains le long d'un tapis rouge pour accueillir les participants du tout premier triathlon monumental.
7: 1300 compétiteurs se sont jetés à l'eau sous le pont du Gard avant de ressortir du Gardon pour pédaler et rejoindre ensuite à grande ou à petite foulée le parvis des arènes. Ils ont pris le départ de l'un des deux parcours au programme de la course, un court et un long, ou plutôt un long et un plus long dans un décor donc à couper le souffle.
11: Moi j'ai tout aimé, tout était beau et tout était fluide, donc pas de partie préférée.
12: Moi, mention spéciale pour l'arrivée devant les arènes, feu d'artifice, les légionnaires romains et tout, franchement pas mal.
13: Le vélo, beau paysage, verdoyant, magnifique, on passe sur des ponts, les rivières en dessous. Pas envie d'accélérer, rien que juste pour profiter du paysage.
14: Nager sous le pont du Gard, c'est vraiment quelque chose d'incroyable. Et après, de découvrir tous les paysages, etc., je vais pas rêver mieux.
15: La natation super parce que le cadre était extraordinaire. Et après, moi, c'est le vélo que j'ai préféré parce que c'est là que j'étais le plus à l'aise. Quoi.
16: Nager avec le pont du Gard et tout ça, moi, je trouve ça exceptionnel. Et puis la partie vélo, pour le coup, elle est ni facile ni difficile. Et ça permet de se faire plaisir tout le temps. En fait, c'est jamais monotone et ça avance et c'est parfait.
7: Voilà, et celui qui a avancé le plus vite, c'est Maxime Chan sur l'épreuve Rennes, près de deux bandes de nage, 90 de vélo et 21 km à pied. Parcours qu'il a bouclé en 3h57 minutes et 3 secondes. Chez les filles, c'est Aurélia Boulanger qui a été la plus rapide. Elle a mis 4h13 minutes et 37 secondes.
0: Et vous avez une vidéo de ce premier triathlon monumental, Quentin, sur les pages Instagram et Facebook d'ici.
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0: Allez, on retrouve Julien Sugier de Météo Gard à 8h06 pour nous confirmer que il fait un petit peu plus frais. Enfin, frais, c'est un mot fort, mais en tout cas, il fait moins chaud que la semaine dernière chez nous dans le Gard et en Lozère. Bonjour Julien.
17: Tout est relatif. Bonjour Quentin, bonjour Sylvestre.
0: Ouais, alors on a perdu quelques degrés, 3 à 4 degrés en gros, hein, pour quand on regarde les maxis de cet après-midi, notamment pour Nîmes, 32 à 33 attendus cet après-midi.
17: Exactement, à peu près, oui, jusqu'à 33 degrés à Nîmes, 32 degrés pour Alès, Saint-Chapt et Bellegarde et 30 degrés à Pont-Saint-Esprit où on aura un peu de mistral, donc ça limite un peu la hausse des températures, 40 à 60 km/h d'heure cet après-midi sur l'est du département.
0: Mais on reste tout de même au-dessus des normales de saison, hein, malgré ces 32 à 33 et malgré ces quelques degrés en moins par rapport à la semaine dernière.
17: Exactement, c'est plutôt environ 26-27 degrés en réalité, les normales de saison en cette période de l'année. Donc voilà, on est quand même bien au-dessus.
0: Il y a de fins nuages, c'est ce que vous aimez les appeler les cirrus. Vous savez, les fins nuages ce matin dans le ciel gardois et lausérien, vous confirmez, Julien ?
17: Fins cirrus, c'est exactement, hein, qui vont décorer le bleu du ciel aujourd'hui. Ce sont de très beaux nuages et on a l'impression de les avoir étirés à la main. C'est l'effet que ça
0: quelle
17: fait.
0: Peau, ouais.
17: Mais on n'aura pas plus aujourd'hui, hein. Ce sera vraiment la seule chose à noter.
0: Ouais. Bon, je vous remercie, bonne journée.
17: Bonne journée,
0: merci.
17: À demain.
0: Merci Julien. Vos conditions de circulation à 8h08, on a du monde en ce moment sur la départementale entre Saint-Gervais et Marguerite en direction de Nîmes, sur la N106 aussi, ça commence à bien coincer en venant d'Alès pour se diriger vers Nîmes et vers le boulevard des Français Libres, là aussi, hein, sur ce boulevard des Français Libres. C'est très compliqué, tout comme dans le prolongement sur le boulevard Marc Bogner dans les deux sens, vers le rond-point Nîmes-Ouest et inversement, route de Montpellier vers ce même rond-point Nîmes-Ouest. Dans Nîmes, on a des coups de frein boulevard Talabo, ainsi que sur les quais de la Fontaine. Bonne route avec ici.
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0: Et si vous êtes coincé dans les bouchons, zen, on respire. Et on écoute Clara Luciani, surtout à 8h08. Bienvenue.

0: voyez, ça fait du bien. Hein, bonne bouffée d'oxygène avec Clara Luciani. Respire encore. 8h12.
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0: Dans un instant, on va parler de cette vidéo incroyable de Céline Dion qui fait un doigt d'honneur à une fan. Vrai ou faux? On va vous dire si c'est une vidéo truquée ou pas, hein, vrai ou faux cette vidéo. On en parle avec Aude Razo dans le rendez-vous anti-arnaque d'ici Gare Lozère. A tout de suite.
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0: 8h13, c'est pas vrai, le rendez-vous anti-arnaque avec vous, Aude Razo, bonjour.
5: Bonjour Sylvestre, bonjour à tous.
0: Vous vouliez nous parler ce matin d'une vidéo truquée de Céline Dion qui tourne beaucoup sur les réseaux sociaux depuis quelques jours.
5: Oui, on y voit la star dans sa voiture, lunettes noires sur le nez, vitres baissées. Celle que vous entendez chanter, là, c'est une fan. Céline Dion la regarde chanter, la fixe quelques secondes et ferme sa vitre, brutalement, sans dire un mot. On la voit même furtivement faire un doigt d'honneur à la fin. Elle est en pierre, c'est une statue glacée, commentent les internautes indignés. La vidéo, choquante, c'est vrai, a fait plus d'1 million de vues en seulement 24 heures.
0: Alors, Aude, rétablissons la vérité ce matin pour nos auditeurs. Céline Dion n'a jamais fait ça.
5: Non, absolument pas. La vraie séquence, on la connaît, puisque la jeune femme qu'on voit et qu'on entend chanter a posté la vraie vidéo. Elle commence pareil. Mais dans cette vraie version, Céline Dion ne ferme pas sa vitre. Au contraire, elle tend la main à cette fan pour la saluer, discute quelques secondes avec elle et lui envoie même quelques baisers. Alors d'où sort la vidéo truquée ? J'ai trouvé, en fait c'est vieux. La première fois qu'elle a été postée, c'était en 2020 sur un compte français, grand spécialiste des vidéos humoristiques. En fait c'est assumé, c'est un montage. 6 ans plus tard, la revoilà, avec des comptes qui cette fois tentent de surfer sur l'actu Céline Dion et son retour sur scène prochainement à Paris. Là où c'est triste, c'est que la séquence truquée en 2020 comme aujourd'hui cumule bien plus de likes et de commentaires que la vraie triste réalité des réseaux sociaux. Bon, je me console un peu en voyant aussi beaucoup d'internautes dans les commentaires qui tentent de rétablir la vérité, navrés de voir l'image de leur idole écornée.
0: Non mais c'était impossible que Céline Dion fasse ça, franchement. C'est comme si Olivier De Vic, en plein petit-déj, nous a un doigt d'honneur. Impossible. Olivier De Vic arrive pour le petit-déj. On va, en attendant, retrouver Alain Souchon. Lui aussi, il est cool. Hein. Je veux du cuir tout de suite. Hein.

0: Cochon, forcément, vous écoutez ici Gare Lozère. Lui n'est pas de cuir vêtu ce matin, je pense pas quand même, vu les températures. Et puis c'est pas agréable pour se balader dans notre département. Olivier Levic pour le petit déjeuner. Bonjour Olivier.
1: Oui, bonjour à toutes et à tous. Oui, c'est je veux du pain ce matin, et ça tombe bien. Bon, ça pain. Y est, à Sagnac-Sagriès, dans un fournil. Je suis avec Pascal Roboul et avec Élodie. Et ça travaille depuis 5 heures ce matin. Pascal, bonjour.
2: Oui, bonjour.
1: Alors, vous êtes la sœur de François qui était avec nous tout à l'heure. Et vous étiez infirmière. Vous avez dit stop les piqûres, on va faire du pain. Quelle bonne idée.
2: C'est ça, exactement. Reconversion professionnelle qui s'imposait à moi. Et voilà, et François a cherché quelqu'un pour transformer la farine du domaine, qui cultivait ici sur Sagnac, Sagriès et Blozac. Et voilà, c'est parti. Ça fait 2 ans que je fais du pain.
1: Combien de pains ratés vous avez fait avant d'arriver à votre bonne recette?
2: On ne les compte pas, les ratés. Okay. On compte que là où on est aujourd'hui, voilà, on propose 3 variétés de pain, des pains de petite épeautre, des pains de farines anciennes complètes et pains farines anciennes complètes avec des graines.
1: Donc vous êtes levé depuis 5 heures. Là, il y a les. Alors on est dans un hangar avec des poutres magnifiques. Heureusement, il y a un ventilateur. C'est une bonne idée. Et puis là, voilà, la pâte est en train de reposer là.
2: Tout à fait. Ce matin, à 5 heures, j'ai pétri dans le pétrin en bois que vous voyez là.
1: Ouais.
2: Et après, je mets en bac. Ça pousse en bac. Je la retravaille pendant la pousse. Et après, ça va aller dans des moules. Et ça va relever encore dans les moules, et après ça va finir dans ce beau four de l'atelier paysan, four à bois.
1: Un four à bois, voilà. D'ailleurs vous avez été livré en bois ce matin.
2: Oui, c'est ça.
1: Et pour le moment il fait pas encore très très chaud parce que la porte est fermée, mais vous allez je pense augmenter la température dans combien de temps à peu près?
2: Après quand on va commencer l'enfournement, ça va commencer à bien monter en température, ouais. Donc d'ici 3-4 heures. Oui.
1: Donc François nous a dit que c'est des blés anciens, plutôt rares. Hein.
2: Oui.
1: C'était sa motivation, et puis plus digeste, c'est important.
2: Tout à fait, c'est tout à fait. Ben, ce qu'on veut, c'est faire un pain qui soit nutritif, qui soit bon pour la santé, qui soit bon pour l'environnement aussi en même temps, si c'est possible, c'est bien. Et riche de nutriments, de ligo-éléments, riche de ce qui fait du bien au corps, quoi.
1: Exactement.
2: Et plein de soleil, parce que voilà, ça pousse là, et avec très peu de transport.
1: Et c'est du circuit court, parce que le blé, il pousse là, ici, à Blozac, tout autour de Sagnac-Sagriès.
2: Ouais. Et le moulin est à Malaigues. Et après, il revient ici et on le transforme ici à Sagriès.
1: Donc ça, c'est la farine de l'année dernière, puisque François nous a dit que la moisson allait se faire début juillet. Donc, d'une année sur l'autre, il y a une différence?
2: Ah ben oui, il y a des différences, ouais. Différence, parce que François fait un mélange de blé ancien. Les années se suivent, se ressemblent pas, et du coup, c'est toujours une nouveauté quand on attaque la nouvelle mouture.
1: Qu'est-ce qui change exactement? Le goût, la texture, le...
2: Ouais, et puis le taux d'hydratation aussi n'est pas le même. Enfin, c'est à chaque fois une découverte, ouais.
0: C'est presque de la chimie, hein, Olivier.
2: C'est intéressant aussi.
1: Ouais, c'est de la chimie, tout à fait. Puis alors, vous êtes boulangère depuis 2024?
2: Oui, c'est ça.
1: C'est fou, ça. Il n'y a pas longtemps.
2: C'est ça, il y a 2 ans, ouais. 2 ans que je me suis lancée dans l'aventure, et voilà, ça me plaît bien, et c'est chouette.
1: Bon,
2: c'est
1: chouette. Les piqûres ne vous manquent pas?
2: Pas du tout. Pas du tout.
1: Bon, eh ben, bonne fournée ce matin, ici à Sagnac-Sagriès, dans cet hangar ancien, magnifique.
0: On sent le bon pain d'ici.
1: Tout à l'heure, on va allumer le ventilateur.
2: C'est clair.
1: Merci Elodie. Merci à vous.
0: Merci Olivier,
1: bonne
0: à bientôt.
1: Journée.
0: 8h22, bah ça tombe bien. Ce samedi, le fameux train à vapeur des Cévennes va se transformer en train des saveurs. On en parlait avec le bon pain. Le temps d'une journée, vous allez monter à bord de ce train pour vivre une expérience inoubliable, expérience gastronomique unique pour deux. Entrée, plat, fromage, dessert. Des mets préparés avec des produits locaux par les élèves du lycée hôtelier Marie Curie de Saint-Jean-du-Gard. Un véritable voyage dans le temps gustatif au cœur des magnifiques paysages des Cévennes. 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C'est son anniversaire aujourd'hui.

Martin and the Queens ou Jennifer. Vous avez la réponse, vous nous appelez pour gagner le droit de monter à bord du train des saveurs pour partager un moment inoubliable. 04 66 21 36 37. Queen d'abord.

0: Queen, The Kind of Magic, à l'instant avec Issy Garlozé. On va retrouver Joël de Nîmes qui a peut-être gagné un cadeau exceptionnel.
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0: 8h28, on retrouve Joël qui habite Nîmes. Bonjour Joël.
5: Oui, bonjour Sylvestre.
0: Alors j'ai une question ce matin, est-ce que vous êtes déjà monté à bord du train à vapeur des Cévennes?
5: Oui, je suis déjà monté.
0: Bon,
5: pas pour l'expérience que...
0: Ben oui, vous me voyez arriver. Pas pour l'expérience qu'on vous offre ce matin. Le fait de pouvoir monter à bord du train des Saveurs, c'est le train à vapeur des Cévennes, mais en version gastronomique. Expérience gastronomique unique pour deux. Un voyage dans le temps gustatif au cœur des magnifiques paysages des Cévennes avec entrée, plat, fromage, dessert pour deux. Alors j'avais posé une question. À qui on doit ce tube, Joël? Je vous mets l'extrait. Alors j'avais proposé deux artistes, hein, Jennifer ou Christine and the Queens, sachant que c'est son anniversaire aujourd'hui, c'est pas l'anniversaire de Jennifer, c'est donc bien l'anniversaire de Christine and the Queens. Vous avez la bonne réponse, Joël, vous allez pouvoir en profiter. Vous nous disiez que vous étiez déjà monté à bord du train à peur des Cévennes. Là c'est le train des Saveurs, expérience incroyable. Vous y avec qui, Joël?
5: Je vais y aller avec ma compagne Sophie.
0: Eh ben, on salue Sophie et puis on vous salue, Joël. Quelle est votre radio préférée?
5: Ici Garlozère, évidemment.
0: Bonne réponse. Bon appétit par avance, à bientôt.
5: Merci beaucoup.
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0: À suivre, Quentin, l'info d'ici avec cette mobilisation de parents d'élèves.
6: À Sainte-Colombe-de-Père, en Lozère, ils se battent pour obtenir l'ouverture d'une deuxième classe dans leur école qui n'en a qu'une. Les écoliers seront plus nombreux à la rentrée prochaine. On en reparle après 90 secondes d'infos en France et dans le monde. Cyril Ardo, 8h30.
7: Le bilan du soir de la finale de la Ligue des Champions augmente une nouvelle fois. 890 interpellations, 178 blessés chez les forces de l'ordre, dit Laurent Nunez, le ministre de l'Intérieur. Des débordements constatés dans 71 communes, dont Rennes, Grenoble ou encore Clermont-Ferrand. Après-midi et soirée plus calme, hier, 100 000 personnes rassemblées sur le Champ de Mars à Paris pour acclamer les joueurs, puis 40 000 supporters au Parc des Princes avec en plus un concert et un feu d'artifice. C'est à revoir en images sur ici.fr. Elle est introuvable depuis la sortie du collège vendredi. Liane, à 11 ans, a disparu à Fleurance dans le Gers, entre Bordeaux et Toulouse. Les images de vidéosurveillance la montrent entrée dans la voiture d'un homme qui a été placé en garde à vue. Hier, une battue a rassemblé plus de 300 personnes. Une proposition de loi devant les députés aujourd'hui dans le sillage de l'affaire Betarame et des scandales dans le périscolaire. Le texte prévoit d'allonger le délai de prescription du délit de non-dénonciation des violences sur mineurs. Les personnes qui travaillent avec des jeunes devront, elles, régulièrement présenter un certificat d'honorabilité. Des changements en ce 1er juin. Le SMIC augmente de 35 euros net par mois, tout comme le salaire minimum des assistantes maternelles qui gagnent 55 centimes bruts de l'heure. C'est à lire sur ici.fr. Et puis en tennis, elle est la dernière Française toujours engagée à Roland-Garros. Diane Paris, 92e mondiale, elle affrontera à 12h40 la Polonaise Maja Kwalinska, 114e mondiale, en 8e de finale.
6: Elle devrait donc compter 4 écoliers de plus à la rentrée prochaine. En Lozère, des parents de Sainte-Colombe-de-Père se mobilisent avant l'arrivée des grandes vacances. Ils demandent l'ouverture d'une deuxième classe. Une deuxième classe dans leur école, il n'y en a qu'une pour le moment et pour 17 élèves de la petite section au CM2. Des enfants qui devraient être donc plus nombreux en septembre prochain, ce qui risque de compliquer le travail de la maîtresse et peut-être à l'arrivée, in fine, la qualité de l'enseignement. Du coup, toute la commune se mobilise pour se faire entendre, Saïd Makhloufi.
8: Dans ce petit village de 200 habitants, le cri des enfants qui jouent dans la cour de récréation résonne dans toute la commune.
9: C'est agréable, c'est agréable.
8: Jean-Pierre, 71 ans, vit à une centaine de mètres de l'école.
9: Et j'envie ceux qui habitent juste en face, là, les copains Alain, le bruit des enfants qui courent, qui jouent, voilà, ça c'est agréable.
8: Hein. Juste en face.
10: Mais on aime bien l'entendre.
8: Assise sur une chaise dans son jardin, Rachel, 77 ans, profite chaque fin d'après-midi des cris des enfants.
10: Le village, il est mort si vous n'entendez pas de du bruit. C'est sûr, et on aime bien l'entendre.
8: À Sainte-Colombe-de-Père, à part l'école, témoigne Jean-Paul, 83 ans.
11: Le nom de l'école, c'est celui de mon père.
8: Tout a fermé.
11: Oui, ben on a déjà perdu 3 cafés, on a perdu l'église, et puis il n'y a plus qu'un paysan, et il n'y a plus rien, quoi, quasiment. Tout disparaît.
8: Alors, le bruit des enfants qui jouent.
12: Ben oui, c'est la vie d'un village quand il y a des enfants. Moi, je sais que quand je les entends pas.
8: Un trésor à préserver.
12: Ça me fait mal au cœur, ça me pince le cœur.
8: Pour le moment, l'école n'est pas condamnée, mais il y a un vrai risque dans les années à venir.
12: Oui.
8: Laetitia Lefebvre, parent d'élèves, craint qu'avec une classe unique.
13: La toute petite section au CM2.
8: Et 21 élèves à la rentrée.
13: C'est trop pour une maîtresse. C'est impossible de gérer tous les enfants de cette catégorie d'âge.
8: Des parents décident de changer leur enfant d'école.
13: C'est ça. Malheureusement, c'est ce qu'on a peur. Hein.
8: Et à terme, une école qui disparaît.
13: Et moi, je suis pour le fait de maintenir nos petites écoles. C'est la vie de nos villages, donc il faut essayer de le maintenir à tout prix.
8: Et le risque est réel, explique Mélanie, maman d'un petit garçon de 5 ans.
14: Ah mais totalement, totalement. Parce que si ça continue comme ça et que ça se passe mal, là, l'école va fermer, ça c'est sûr. Parce qu'il y a des parents qui se posent des questions, bien évidemment.
8: Et des questions, Viviane s'en pose déjà.
15: La qualité de l'éducation risque de se dégrader, bien sûr. Une maîtresse qui fait tous les niveaux, c'est difficile et pour les grands et pour les petits. Enfin, ça va être super dur pour eux, quoi.
8: Avec 7 niveaux à gérer à la rentrée prochaine et 21 élèves, la maîtresse ne pourra pas être partout.
14: C'est ça, et puis qu'on ne nous entend pas, en fait.
8: Les parents d'élèves demandent donc une seconde classe.
14: C'est pas juste un caprice.
8: C'est une nécessité, tout comme la mobilisation des parents.
13: Qu'on se bat et qu'on veut obtenir cette ouverture de seconde classe.
8: Mobilisation qui résonne dans tout le village.
13: C'est la vie du village, une école.
8: Haut et fort. Merci. Comme le cri des enfants dans la cour de récréation.
6: Un reportage de Saïd Makloufi à Sainte-Colombe-de-Père pour ICI. 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
0: À la une également ce matin, le premier triathlon monumental, nage, vélo, course à pied entre le pont du Gard et les arènes.
6: Oui, 1300 coureurs ont pris le départ de l'épreuve hier, accueillis sur tapis rouge à l'arrivée devant une haie de soldats romains et sous un soleil de plomb. On vous fera vivre l'arrivée tout à l'heure donc dans le journal de 9h. Où il a fait le parvis des arènes jusqu'à 32 degrés hier. Et on aura à peu près les mêmes températures.
0: Oui, c'est ça. 32, 33 degrés pour les valeurs maxi cet après-midi à Nîmes. On aura 32 à Saint-Hippolyte-du-Fort, Alès et Conjani. 31 à Bessèges, Blauzac et Saint-Gilles. 30 à Pont-Saint-Esprit. Il fera 29 à Mende, 27 à Florac. Il fait un petit peu moins chaud que la semaine dernière. Hein. C'est ce que je constate aussi en vous lisant sur la page Facebook ICI Garloser. Pour les températures de ce matin, Edith nous écrit qu'il fait 22 degrés à Villevieille. Maguelone, elle, est du côté de Quissac avec 22 degrés, vous voyez. Ça reste agréable malgré un ciel un petit peu voilé ce matin en Lozère et dans le Gard de Fin-Cyrus. Ça va se découvrir cet après-midi, mais profitez-en parce qu'on annonce de gros orages demain en Lozère et dans le Gard. Vos conditions de circulation à 8h35 autour de Nîmes et dans Nîmes. Même point de blocage que tout à l'heure, hein, c'est dense sur la départementale entre Saint-Gervaisier et Marguerite en direction de Nîmes. Pareil sur la N106 en venant d'Alès pour se diriger vers le boulevard des Français Libres. Là aussi ça bloque. Pareil sur le boulevard Marc Bogner, plutôt d'ailleurs en direction du rond-point Nîmes-Ouest. Même chose, route de Montpellier vers ce même rond-point Nîmes-Ouest. Dans Nîmes, on rencontre des difficultés. Route d'Avignon, route d'Uzès, ainsi que sur l'avenue de la Liberté.
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0: Alors il y a le tennis en ce moment dans la capitale, Roland-Garros, il y a du tennis aussi chez nous à Nage et Solorgue, on s'y rendra pour Ça bouge après Jean-Jacques Goldman. Encore un matin, bon lundi.

0: Jean-Jacques Goldman avec Ici Gare Lozère.
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0: 9h20, on souhaite la bienvenue à Alex Montfort. Ça bouge, les sports, dans le Gard et en Lozère pour ce premier jour de juin. On monte au filet avec vous, Alex.
3: Salut, c'est Pierre-Yves Lopez, le président du tennis club de l'Oppidum. Ça bouge à Nagey-Solorgue.
4: C'est dit, c'est fait. Ça bouge à Nagey-Solorgue, une plaine des collines et le TCO Tennis Club de l'Oppidum. Le nom du club est une référence directe à l'Oppidum des Castels, fondé au milieu du 3e siècle avant notre ère. L'Oppidum, en fait, c'est un regroupement d'habitations fortifiées. Il a été construit par les Volcarés Comiques, cet Oppidum. Une tribu gauloise, originaire à la base des plaines du Danube. Une histoire passionnante, vieille de 2500 ans. Tout aussi passionnante en ce lundi 1er juin, la deuxième semaine des internationaux de France de tennis.
3: Roland-Garros, c'est le tournoi phare et qui est très attendu chaque année pour bon nombre de Français, mais pas que, puisque des gens du monde entier qui viennent à Paris pour voir ce tournoi. Et donc, effectivement, on communique pas mal au niveau du club, que ce soit notre entraîneur et puis le bureau sur ce tournoi aux plus jeunes pour qu'ils puissent le suivre, effectivement. Discuter et débriefer des matchs entre nous, puis avec les enfants. Et on est tourné tennis et donc là, c'est l'événement phare juste avant l'été.
4: Le TCO de Nagey-Solorgue tourné vers la porte d'Auteuil pour la deuxième semaine de Roland-Garros, des matchs qui captivent les adhérents d'un club qui fédère et rassemble au sein de ce charmant village de Lavonnage, caractérisé par sa douceur de vivre, forcément. Les deux cours de tennis ont été restaurés récemment par la mairie. À Nagey-Solorgue, c'est un fait, on aime le tennis.
3: Aujourd'hui, on tourne entre 110 et 120 licenciés pour deux cours, donc avec un prof, Antoine, donc qui est là chaque jour, qui récupère les enfants sortis d'école. École primaire, école maternelle, à 16h45, les amène sur le cours puisqu'on a les terrains qui sont pas très très loin du centre du village. Donc il fait goûter les enfants et puis ensuite il leur fait donc la leçon et le cours de tennis jusqu'à 18h15. Les parents récupèrent ensuite les enfants et les ados arrivent du collège lycée. Donc de 18h15 à 20h, et puis à 20h, ça enchaîne avec les adultes.
4: Un peu plus de 100 adhérents dans un village de 2000 habitants, ça fait 5%. 5 nageois sur 100 sont licenciés au TCO, rapporté à Nîmes. C'est comme si le club phare de la ville, le Nîmes Olympique, comptait 7400 licenciés. Et oui, c'est tout simplement mirobolant et parfaitement mixte. Le club a même mis en place un créneau spécifique pour les jeunes mamans le vendredi soir.
3: C'est un cours de femmes, de mamans, essentiellement, qui sont là. Donc on a réussi à mettre ça en place il y a 2-3 ans. On n'avait pas de cours 100% féminin. Et finalement, on a réussi à remplir un cours. Donc c'est super. Et puis là, on arrive à leur faire faire des matchs en interne aussi, à créer des équipes mixtes. Donc là, on a une équipe mixte qui a été créée pour du tournoi de double départemental qui va commencer d'ici une quinzaine de jours. Voilà.
4: Convivialité et partage sont les maîtres mots d'un club qui progresse aussi d'un point de vue sportif, dans les compétitions par équipe au niveau départemental. Le TCO a de l'avenir. Un club sympa, résolument sympa, familial et convivial. Vous pouvez suivre son actu sur Facebook et sur son site tennis-club-oppidum.fr.
0: Voilà, il n'y a pas que le tennis à Roland-Garros, il y a aussi le tennis chez nous dans le Gard. Merci Alex Montfort, vous comptez prendre des billets de train pour vos prochaines vacances. On va mettre en avant dans un instant une plateforme officielle de revente de billets pour les trains. A tout de suite.
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0: Bonjour Valère Correa, 8h44 avec vous, un bon plan ce matin pour notre pouvoir d'achat. Vous vouliez nous parler d'une solution pour acheter des billets de train à un prix imbattable.
6: J'ai découvert une plateforme de revente des billets de la SNCF, vraiment pas mal. Son nom, WeGoSwap, que vous retrouvez sur wegoswap.wego.com. En fait, c'est la plateforme officielle de revente de billets pour les trains WeGo, l'offre discount de la SNCF. Alors, premier avantage, vous pouvez vendre ou acheter en toute sécurité vos billets. Avec toutes les arnaques qu'on voit passer en ce moment, c'est plutôt pas mal. Deuxième avantage, les prix jusqu'à 50% moins chers que les tarifs du jour. Alors évidemment, la première chose que j'ai faite, c'est de me balader sur le site pour y voir un peu plus clair. Et je reconnais que ce que j'ai vu était intéressant. Pas mal de trajets en aller simple à 10 euros par exemple. Montpellier-Lyon, Paris-Nantes, Poitiers-Bordeaux, tous ces trajets à 10 euros avec la possibilité, bien sûr, d'ajouter des options ou des voyageurs si besoin.
0: Et c'est facile de s'inscrire sur cette plateforme de revente de billets de train ?
6: Oui, rien de compliqué, tout est intuitif, que ce soit pour acheter ou revendre des billets. Vous saisissez votre ville de départ et d'arrivée souhaitée, puis vos dates de voyage, et vous croisez tous vos doigts en espérant que la magie opère. Une fois les infos saisies, vous avez un calendrier qui vous indique les prix disponibles. Et le mieux, c'est si vous êtes flexible, bien sûr, vous indiquez le mois souhaité, le nombre de jours, et vous avez des propositions de trajet. Par exemple, un aller-retour Paris-Avignon à 50 euros, c'est quand même assez imbattable comme prix. Mais il faut être flexible ou avoir de la chance. Alors, est-ce que vous aussi, vous avez des bons plans pour voyager pas cher ? Pensez à m'écrire. Mon mail, c'est parisideseconomies@radiofrance.com.
0: Eh ben moi, j'ai un bon plan pour les oreilles de nos auditeurs, Valère. C'est le dernier Taylor Swift à 9h moins le quart avec ici Garlo Zera, Polite.

0: hyper frais, hein, ce titre, c'est le dernier Taylor Swift, Hoplite, avec ici Garloser. 8h49, on accueille tout de suite Philippe Boulet pour le trèfle lausérien. C'est l'événement, évidemment, hein, nouvelle édition 2026, 40e édition, c'est de vendredi à dimanche, et comme le veut la tradition, la course s'organise en trèfle autour de la ville de Mende. Les pilotes vont parcourir environ 600 km répartis sur 3 boucles quotidiennes d'environ 200 km chacune, à travers des paysages emblématiques de notre département de la Lozère. Avec nous donc le supermotard Philippe Boulet, le président. Bonjour Philippe.
1: Bonjour à tous.
0: Alors on a hâte que ça démarre évidemment. Les pilotes, moi j'aimerais savoir comment ils gèrent l'aspect technique, notamment des épreuves, les portions de vitesse, des spéciales. C'est important la préparation avant la course ?
1: Oui, c'est très important. Donc il y a déjà, les top pilotes sont déjà sur place en train de vérifier, de contrôler toutes les spéciales. Donc ils vont les marcher pour voir tout ce qui est virage, saut, tout ce qui est dangereux ou pas. Mmh. Et après, au niveau du circuit, ils ne les connaissent pas, puisque c'est un circuit qui sont fléchés. Et donc dans le circuit, c'est quand même des zones, le trèfle, c'est des zones de randonnée, on va dire. Et après, comme on dit dans le jargon, ils se tirent la bourre en spécial.
0: Oui, ils se tirent la bourre. Alors, jusqu'à combien ils se tirent la bourre, d'ailleurs ça, on peut aller jusqu'à combien, les pilotes?
1: Alors, en termes de vitesse.
0: Oui, pour qu'on se rende compte.
1: C'est dur à dire. Il y a des pointes qui sont très rapides, qui peuvent aller jusqu'à 80 km/h. Mm-hmm. S'il y a des grandes lignes droites, mais après, c'est quand même très sinueux. Donc, il faut savoir que la vitesse moyenne sur le trèfle lausérien, c'est 35 km/h. Mais en spécial, c'est plus élevé. Mais après, voilà, suivant les portions, suivant les secteurs, c'est pas des vitesses énormes, mais ça va vite quand même. Parce que quand vous roulez entre les arbres, ça va vite.
0: Oui, et parlons des paysages. Vous parlez des arbres, justement. Parlons des paysages que les pilotes rencontrent tout au long du parcours. Ça ressemble à quoi ?
1: Eh bien, donc nous, si vous voulez, on a trois boucles, comme vous disiez là sur le trèfle lausérien. Donc on essaie de faire découvrir le maximum de paysages. Donc comme le vendredi, on est sur la marge ride, hein, donc avec ces paysages fantastiques et ces bouts de granit, on va dire. Après le samedi, on est sur le Wac, donc il est contreforts de l'Aubrac, donc c'est encore notre paysage, hein, avec des plateaux et des vallées. Et on finit sur le Causse de Sauveterre avec des grandes steppes. Et là aussi, encore un autre paysage. Donc c'est la force de notre département, c'est que en très peu de kilomètres, on change beaucoup de paysages.
0: Et comment le public peut s'organiser pour voir la compétition? Parce qu'il y a des points plus faciles que d'autres, j'imagine.
1: Oui, alors il y a des points spectateurs et des spéciales. Donc on a un programme où il y a les horaires. Et en plus, sur le programme, il y a un QR code. Et donc s'ils scannent le QR code, par GPS, ils peuvent se rendre sur les sites.
0: Merci Philippe Boulet, je rappelle que vous êtes président du Trèfle Lausérien, l'événement, gros événement évidemment, moto enduro au milieu des paysages de la Margeride, notamment de l'Aubrac, des Gorges du Tarn. C'est ce week-end, ça commence vendredi, donc samedi et dimanche. La course, on le rappelle, s'organise en trèfle, hein, voilà, autour de la ville de Mende, d'où ce nom, de joli nom d'ailleurs, de Trèfle Lausérien. Merci Philippe Boulet.
1: Merci à vous.
0: À bientôt.
1: À bientôt, au revoir.
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0: 8h53, on mélange le cinéma et la musique, on secoue bien fort et ça donne Renault avec Marche à l'ombre. Et ici Garloser, bon lundi matin.
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0: avec Cigar Lozère, Marche à l'ombre. On se souvient évidemment du film du même nom avec Gérard Lanvin et Michel Blanc. Allez, 8h56, on retrouve notre docteur Kierzek, pas de désir médical, de désert médical avec Cigar Lozère. Notre docteur est là, bonjour docteur, vous voulez nous parler d'une question pratique, c'est une question un peu pratique. Les veines sur le front sont-elles inquiétantes? Réponse avec vous maintenant.
1: Bonjour à tous. Oui, on va parler d'un petit souci esthétique qui embête pas mal de monde, surtout quand on commence à, disons, prendre un peu de bouteille. Je veux parler de ces veines visibles sur le front, vous savez, ces petites lignes bleutées qui se dessinent au-dessus des sourcils et qui vous donnent l'air parfois d'une carte routière. Alors d'abord, rassurez-vous, dans l'immense majorité des cas, ces veines frontales sont totalement bénignes. Ce ne sont pas des varices du cerveau, rien à voir. C'est juste que votre peau, avec l'âge, elle s'amincit, elle perd en collagène. Du coup, les petits vaisseaux sanguins qui étaient dessous et qui étaient discrets deviennent plus visibles. C'est un peu comme si votre front passait en mode transparent. Ajoutez à ça une peau claire, une exposition au soleil, ça fragilise les vaisseaux, ou encore un coup de chaud ou d'émotion qui les fait gonfler temporairement, et voilà votre front décoré de ces racines de la vie, comme on dit gentiment. Mais attention, si la veine devient soudainement très grosse, dure, douloureuse, ou si elle bat de manière un peu pulsatile anormalement, là bien sûr faut consulter. Ça peut être une thrombose ou un anévrisme artério-veineux superficiel, mais rassurez-vous, c'est rarissime, on parle de quelques cas par an, donc pas de panique.
0: Est-ce qu'on peut les faire disparaître naturellement, ces veines, sans chirurgie?
1: Il existe des traitements très efficaces et peu invasifs. Le plus courant, c'est le laser vasculaire. Le principe, on envoie un flash de lumière, un peu comme l'épilation définitive. Ça va chauffer la veine. Elle se rétracte et disparaît en quelques semaines. Ça picote un peu sur le moment, mais pas de gros bobos. Ensuite, on met de la crème solaire, très haute protection pendant plusieurs mois, car le soleil peut faire revenir les veines. Autre option, plus rare, la sclérothérapie. On injecte un produit qui colle la veine. Donc, c'est à l'intérieur de la veine. Elle va se transformer en un filament inoffensif et elle se fait absorbé par le corps finalement. Sur le front, c'est plus délicat, mais on peut faire ça dans les jambes. Mais sur le front, c'est possible aussi, et c'est réservé aux cas un peu rebelles. Et bien sûr, il y a des solutions préventives. Protéger son front du soleil. Oui, il y a la crème solaire, mais il y a aussi le chapeau. C'est le meilleur moyen de protéger contre les rayons ultraviolets. Bien hydrater sa peau et éviter les écarts de température trop brusques, genre sauna suivi de la douche glacée. Là, vos vaisseaux n'aiment pas du tout. Et maintenant, un petit conseil. Si ces veines ne vous gênent pas vraiment, ne les traitez pas. Elles font partie de votre histoire finalement. C'est votre corps qui raconte sa vie avec ses petites rides, ses petits réseaux bleutés. Et franchement, mieux vaut un front bien veiné qu'un front lifté façon ballon de baudruche, non, vous savez, sans expression aucune. Allez, d'ici là, portez-vous bien.
0: Ouais, pas d'inquiétude, finalement, on est rassuré grâce à vous. Merci, docteur.
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0: Alors les poseurs de clim doivent se frotter les mains depuis la semaine dernière. On va en parler avec vous, Louis Raspail. Bonjour.
9: Bonjour Sylvestre, bonjour tout le monde. Oui, effectivement, puisque comment garder sa maison fraîche cet été, et ce, bien sûr, sans faire exploser sa facture d'électricité. Isolation, passoire énergétique, panneaux solaires, climatisation, aide financière. Avec le retour des fortes chaleurs, les questions, elles, sont nombreuses et on les attend au 04 66 21 36 37. Je suis en compagnie justement d'une experte pour y répondre ce matin. Merci beaucoup Sylvestre.
0: Bonne émission, à demain.
9: À demain.
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9: Nous sommes le lundi 1er juin, excellente matinée, il est 9h.
11: Quand Charles...
9: 9h sur votre radio locale, ici Gare Lozère. Tout de suite, nous allons faire le tour de l'actualité à vos côtés, Quentin Pérez de Tudela.
12: Bonjour. Bonjour Louis, bonjour à tous.
9: Si vous vous levez avec des courbatures ce matin, c'est peut-être que vous avez pris le départ hier du tout premier triathlon monumental.
12: Oui, 1300 athlètes se sont jetés à l'eau sous le pont du Gard hier pour pédaler et courir avant de rallier les arènes. Il y avait deux distances au programme, mais les températures, elles étaient les mêmes pour tous. Jusqu'à 32 degrés sur le parcours, imaginez un peu dans l'effort. Ici, Gare Lozère a donc tendu le micro au courageux à l'ombre sur la ligne d'arrivée. Reportage de Joséphine Ortuno.
13: Quand Charles, triathlète depuis 12 ans, passe la ligne d'arrivée, son maillot est trempé, son front perlé de sueur.
14: Il a fait très chaud, très chaud. J'ai couru, j'ai fini à 11h.
11: C'est pas très tard, mais c'était déjà chaud. Après, c'est magnifique, hein, mais c'est vrai que c'était chaud.
14: Je vois que vous avez la grosse bouteille d'eau avec vous pour vous.
11: Ouais, je pense que là, j'ai bu de l'eau bien plus que mon corps ne peut en contenir. ça glisse tout seul.
13: Elle aussi n'arrête pas de boire de l'eau, Marjorie, qui a bien profité des infrastructures de la course.
15: Il y avait des points d'eau, des ravitaux, il y avait les douches, les brumisateurs. Déjà, le plus compliqué, c'est qu'on sort de la neige, on a fait 42 vélos, donc les jambes sont lourdes et la chaleur, ça assomme, hein, ça assomme, la tête qui tourne, le cœur qui monte vite, et voilà, faut faire attention.
13: Dans ces cas-là, une petite pause s'impose, puis il faut surtout compter sur le mental, selon Stéphane.
16: C'est les valeurs du sport et du mental, c'est un des sports les plus exigeants, je pense. Enchaîner la natation, en plus, la natation, c'était dans le Gardon, donc on nageait à contre-courant. Puis le vélo, qui était un peu vallonné, et la course à pied, voilà, dans la petite chaleur, c'était... À la fin de la course à pied, on se dit, on n'en fera plus, et puis quand on arrive, on se dit, bah allez, l'année prochaine, je recommence.
13: Et il n'est pas le seul à vouloir revenir.
17: On a déjà dit aux copains que c'est ici que ça se passerait le 30 mai l'année prochaine, quoi.
12: Ouais, voilà. Le rendez-vous est pris donc pour tenter de faire mieux. Pourquoi pas que Maxime Chanet arrive premier sur l'épreuve Rennes. 1 km de nage, 90 de vélo et 21 km de course à pied. Il les a bouclés en 3h57 minutes et 3 secondes. 4h13 minutes et 37 secondes chez les filles pour Aurélia Boulanger.
9: Et pour l'arrivée, un des coureurs sous un soleil de plomb, Quentin, elle est à voir sur les pages Instagram et Facebook d'ici.
12: Les fortes chaleurs qui ont fait gronder le ciel, hein. Hier, un orage de grêle, elle s'est déversée au-dessus de Saint-Gilles. L'épisode a duré une quinzaine de minutes. Les images, là aussi, sont à retrouver sur les réseaux sociaux.
9: Les réseaux où vous nous partagez bien vos températures, elles ont dépassé par endroits la semaine passée les 40 degrés.
12: Une canicule inédite à cette période de l'année qui a duré une bonne semaine. Elle a blondi le bord des routes. Elle a surtout fait souffrir les champs de courgettes, de tomates, de concombres et de betteraves de Rémi Balmassière. Il est maraîcher à Montarin-Saint-Médier, près d'Uzès.
18: Les plantations actuelles, elles ont du mal à prendre parce qu'elles ont chaud. Elles pourraient faner, donc nécessité de mettre plus d'eau. La deuxième conséquence, c'est un allongement du temps de travail qui est précoce aussi. On passe plus de temps le soir et plus de temps le matin parce qu'on ne peut pas travailler l'après-midi, clairement, il fait trop chaud. Ça, c'est des choses qu'on fait en juillet et en août. Moi, ça ne m'est jamais arrivé de le faire en mai, de toute façon. Il a beaucoup plu cet hiver. C'est la première année, moi, ici, que je vois les nappes remonter. C'est la première année que je vois les nappes remonter. Mais ça faisait 6 ans qu'elles baissaient. Donc, il y a eu quand même un impact positif de la pluie, mais elles ne sont pas remontées au niveau d'il y a 6 ans, les nappes. Donc, ça, c'est les conséquences à court terme et les conséquences à plus long terme, avec des chaleurs persistantes, des fleurs qui fanent, des fruits qui ne produisent pas, enfin, des plantes qui ne produisent pas leurs fruits, etc. Ça m'est arrivé l'année dernière avec la canicule de fin juin qui m'a fait perdre la moitié de mes tomates en extérieur.
12: Rémi Balmassière, maraîcher à Montarin-Saint-Médier avec Ludovic Labastrou. À la une également ce matin, la commune de Vergèze, sous le choc après la mort d'un jeune d'une vingtaine d'années, tué à une centaine de mètres en amont d'un passage à niveau. Il a été percuté par un intercité. 280 voyageurs se trouvaient à bord du train. Ils y sont restés pendant 3h30. Le trafic a été interrompu le temps de l'intervention. À Nîmes, avant-hier soir, là c'est un homme que la police s'est interpellé. Il est soupçonné d'avoir volé du matériel électronique, des GPS notamment, dans 2 voitures dont il a brisé les vitres. Et puis toujours en Lozère, les pompiers confrontés à des feux de containers. C'était samedi. Incendies qui ont lieu donc juste après la finale de la Ligue des Champions entre le PSG et Arsenal.
9: Et oui, un match remporté par le PSG pour la deuxième année de suite.
12: Oui, les joueurs, l'entraîneur Luis Enrique et le président du club Nasser El Khelaifi ont été reçus par Emmanuel Macron, un crochet par l'Elysée hier soir avant de fêter la victoire au Parc des Princes avec leurs supporters. Des supporters qui sont quelques-uns à avoir fait le déplacement jusqu'à Budapest où la finale a eu lieu. Un gardois était dans les tribunes de la Puskás Arena. Pierre-Edouard qui est déchiré entre son amour pour le PSG et le Nîmes Olympique.
19: Je suis un grand supporter du Nîmes Olympique, hein. S'il n'y a qu'un club, ça reste le Nîmes Olympique. Par contre, aujourd'hui, on ne joue plus dans le même niveau avec ce club-là. Et donc, je dissocie. Et moi, je suis supporter du PSG depuis une vingtaine d'années, avec des générations comme Paoletta, comme Ronaldinho, qui étaient des joueurs d'une classe et d'un niveau technique qui était incroyable. C'est un des premiers matchs que je vois de la saison du PSG. Et le niveau tactique, technique de ce club-là, il est incroyable. La maîtrise du jeu, la maîtrise des événements, le sang-froid de cette équipe, c'est incroyable. Alors qu'on perd au départ, hein, on perd 1-0, et donc la maîtrise technique du temps et le non-stress qu'ils ont eu a été incroyable. Ils ont maîtrisé le match et à la fin, ça a tourné, quoi. Ça a tourné en leur faveur.
12: Pierre-Edouard, supporter du PSG et des Crocos, son témoignage est à réécouter sur ici.fr et l'appli ici.
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1: Encore passé la journée sous le soleil, à peu près.
9: Oui, il va faire chaud, on a perdu quelques degrés. Ouais. Là, c'est un ciel légèrement couvert. On a même un léger vent ce matin, des températures qui flirtent autour des 20 degrés tout de suite. On a 19 degrés à Somane, 22 pour Alès et Uzès, 23 à La Nîmes. Cet après-midi, entre 30 et 32 degrés.
1: Et demain, on va se prendre la pluie.
9: Et à partir de demain, gros changement effectivement, le retour des averses et des pluies un petit peu plus fréquentes. Donc il va falloir profiter de ce début de semaine. Est-ce que monsieur Quentin Pérez de Tudela a regardé le match samedi soir?
1: Ah bah bien sûr, évidemment.
9: Ah, qu'est-ce qu'il en a pensé?
1: On s'est emmerdé.
9: C'était pas une belle finale,
1: comme ça, oui, voilà. Bah, par rapport à celle de l'an dernier, oui, il y a eu moins de buts, enfin par au tir au but, évidemment.
9: Et par rapport, mais je suis d'accord.
1: Et puis bon,
9: du match, du tempo, voilà, c'était assez fermé. Et puis Arsenal, ça voilà, c'est une équipe, ils sont 12 en défense.
1: C'est vrai qu'on aurait bien aimé les voir gagner Arsenal en tant que sudiste.
9: Oh.
1: Mais bon, ça reste un club français qui a la Ligue des Champions.
9: Je suis content, moi.
1: C'est comme ça qu'on se console.
9: Franchement, je suis content. Ouais. Merci beaucoup, Quentin. Et puis
1: à tout à l'heure
9: pour l'actualité à 10h.
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9: 9h07, excellent lundi, bon début de semaine. Michel Sardou pour vous avec Être une femme.

0: Cigare Lauzère avec Michel Sardou, 9h11. Bonjour à vous, soyez les bienvenus.
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0: Louis Aspaï pour vous accompagner. Les chaleurs, elles, sont bien là et répondent présentes. Les températures qui ont grimpé, on l'a vu avec beaucoup d'entre nous qui cherchent des solutions justement pour garder leur logement confortable sans faire exploser la facture électricité. C'est de baisser ce niveau de chaleur au maximum. Isolation, panneaux solaires, climatisation, aide financière, rénovation énergétique. Les questions, elles, sont nombreuses et parfois les démarches aussi. Alors ce matin, eh bien, on va essayer de faire le tri entre les bonnes idées, les aides disponibles et aussi les pièges à éviter. Et pour en parler, j'ai le plaisir de recevoir Lauriane qui est avec nous aujourd'hui. Bonjour Lauriane.
3: Bonjour.
0: Coordinatrice et conseillère dans les espaces Conseil France Rénov du Nord-Gard et de Nîmes Métropole.
3: Oui, en fait, on travaille sur plusieurs territoires en partenariat avec les collectivités locales. Hein. Ça peut être des agglomérations, des communautés de communes. Donc, il y a plusieurs structures qui animent ce réseau de services publics.
0: Ouais.
3: France Rénov, hein, qui existe donc partout en France, métropole et outre-mer. Donc, donc on est là pour donner des conseils qui sont gratuits et neutres, hein, je le rappelle, sur tous ces domaines de l'habitat, que ce soit les travaux techniques
0: ouais.
3: ou les aides financières, en effet.
0: Et vous appelez pas directement les gens, ce sont les gens qui vous appellent.
3: Oui, parce
0: ça,
3: que
0: c'est
3: justement,
0: important
3: c'est important, et de le rappeler, hein, on n'appelle pas les gens, donc on ne fait pas de démarchage. Hein.
0: C'est là où je voulais en venir, je voulais en parler un petit peu plus tard, mais c'est vrai qu'on a ouais. tendance parfois à les appeler, parce qu'il y en a plein qui usurpent votre identité, qui se font passer pour vous, et qui passent justement des coups de fil, et la finalité n'est pas bonne déjà.
3: Oui, en effet. Donc attention, s'il y a des personnes qui passent sous le nom de l'ANA, par exemple, de l'ADEME, ce genre de structure nationale.
0: Ouais.
3: Donc normalement, si vous êtes appelé, c'est forcément du démarchage. Sinon, c'est plutôt des courriers qui vont être envoyés avec des courriers officiels. Mais pas d'appel.
0: Pour vous avoir au téléphone, vous, il faut vous appeler.
3: Tout à fait. Ouais.
0: Quelles sont, Lauriane, les demandes les plus fréquentes que vous avez en ce moment, en fonction des chaleurs qui sont montées? On est le 1er juin.
3: Et oui, et ça a même commencé en mai. On a pas mal d'appels, en fait, justement, sur des travaux d'isolation, souvent isolation de toiture, justement, éventuellement un peu de mur, puisque c'est là où il y a le rayonnement solaire qui est fort, et actuellement on est touché.
0: On parle d'isolation de mur, c'est isolation extérieure?
3: Alors ça peut être par l'intérieur ou par l'extérieur, mais en effet, pour avoir un meilleur confort d'été, si on le peut, il vaut mieux isoler par l'extérieur.
0: Ah ouais.
3: Ça va couper en fait la chaleur dès le début, au niveau du mur. Du coup, ça va être plus performant. Et puis aussi après, c'est ce qu'on appelle une isolation, on va dire, plus performante pour limiter ce qu'on appelle les ponts thermiques.
0: Okay.
3: Toutes les jonctions en fait entre mur, toiture, mur ou dalle intermédiaire. Mmh. Pour éviter ces pertes, de transfert de chaleur.
0: Ok, est-ce que vous avez vu une évolution justement sur la sensibilité, parce qu'on va parler de ça aussi, des gens face aux économies d'énergie? Les gens sont de plus en plus justement sensibles à essayer de faire des économies d'énergie, à faire des travaux, il y a quand même une recrudescence de ce genre de demande?
3: Oui, les énergies augmentent, continuent d'augmenter, que ce soit l'électricité, le gaz aussi beaucoup sur ces dernières années. Donc on réfléchit à d'autres modes à la fois de production, de chauffage dans son logement pour l'hiver. Mais ce qui est important, c'est effectivement d'isoler. Donc on a quand même beaucoup de questions sur l'isolation, parce que plus on isole, moins on consomme derrière. Donc les économies d'énergie est toujours d'actualité, et ce le sera encore pendant longtemps, je pense.
0: La conjoncture actuelle, oui, c'est vrai qu'effectivement les demandes, je pense qu'elles vont cesser de croître.
3: Et oui.
0: Pour celles et ceux, qui nous écoutent ce matin et qui ont cette petite idée en tête de faire des travaux, de voir un petit peu ce qui est possible de faire. Quel est le premier déclic selon vous? Qu'est-ce qu'il faut aller regarder sur Internet pour justement pas se faire embrouiller par ces millions d'informations qu'on a, dès qu'on tape rénovation énergétique, économie d'énergie? Où est-ce qu'on peut aller chercher directement les bonnes infos?
3: Alors, sur le site national france-rénov.gouv.fr, vous avez les informations de base, mais aussi les coordonnées de tous les espaces conseils sur tout le territoire.
0: Ça, ce sont déjà les principaux, les bonnes habitudes à prendre pour éviter les pièges, justement, parce que les pièges, ils sont nombreux, on a parlé du démarchage. Et justement, si vous voulez des bonnes informations, vous pouvez nous appeler aussi aujourd'hui jusqu'à 10h. Lauriane est avec nous pour répondre à vos questions, 04 66 21 36 37. Vous avez un projet de rénovation, vous avez des questions pour l'installation de panneaux solaires, de clim, tout ce qui est possible et ce qui vous passe par la tête. On attend vos appels nombreux, 04 66 21 36 37, et on se retrouve juste après la musique d'ici à Gare Lauzère avec Mylène Farmer sur votre radio locale. C'est une nouveauté, c'est sorti fin de semaine dernière et ça s'appelle « C'est à qui le tour ?»

0: À qui le tour, Mylène Farmer avec ici Garloza. Excellente matinée avec nous. Ce matin, on parle de la rénovation énergétique.
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0: Toujours avec Lauriane Errand, coordinatrice et conseillère France Rénov, pour répondre à vos questions au 04 66 21 36 37. Lauriane, quand on veut réduire sa facture d'énergie, quel est le premier, je pense que c'est un petit peu au cas par cas, mais en général, quel est le premier chantier qu'on peut envisager?
3: Alors c'est d'abord les travaux d'isolation, comme je disais tout à l'heure, voilà, plus on isole, moins on va chauffer l'hiver, mais moins on va aussi climatiser l'été. Donc c'est vraiment le poste important, et généralement on va isoler plutôt la toiture, puisque c'est là où la chaleur va monter à l'intérieur du logement, et donc il faut freiner cette montée, et puis aussi à cause du rayonnement solaire directement en toiture sur l'été. Donc vraiment c'est plutôt la toiture ou les combles perdus, si on a des combles perdus.
0: Donc l'isolation va être quelque chose à prioriser avant même, par exemple, de changer son système de chauffage?
3: Oui, et alors on peut, par exemple, réaliser ces travaux en même temps, mais c'est bien que le chauffagiste, par exemple, soit au courant des travaux d'isolation, parce qu'il va dimensionner son système de chauffage en fonction de cette isolation. C'est-à-dire qu'il va diminuer la puissance, et du coup, on va peut-être acheter une chaudière ou une pompe à chaleur qui va être moins chère, puisqu'elle va être moins grosse. Donc c'est important d'y penser en même temps.
0: Donc d'abord l'isolation, puis ensuite le système de chauffage.
3: Voilà.
0: C'est ce qu'on appelle, nous, passoire énergétique, dans le langage courant. Ici, en France, ce sont en fait les maisons qui sont mal isolées.
3: Voilà, très mal isolés, qui sont classés sur l'échelle énergétique, l'étiquette énergétique des logements. Donc, c'est les bâtiments qui sont classés F ou G. Voilà, donc dans le rouge plutôt de l'échelle. Voilà, c'est très très bas. Donc, il y a à peu près 12,7% de logements en France en fait qui sont classés en passoire énergétique.
0: Ça vous paraît
3: de résidence
0: pas
3: principale.
0: Beaucoup.
3: C'est quand même très important parce qu'en plus, voilà, les classements des étiquettes énergétiques des fois sont un peu faussés sur des petites surfaces, par exemple d'appartements. Il y a eu un mode de calcul qui a été remodifié aussi pour le calcul du diagnostic de performance énergétique. Il y a des bâtiments du coup qui, des logements en tout cas qui remontent des fois dans la classe. Et donc la réalité sur le terrain, on voit qu'il y a beaucoup plus même de logements qui sont en passoire ou proches d'être en passoire énergétique. Et souvent, on parle des passoires énergétiques plutôt pour l'hiver. Mais l'été, on n'a pas beaucoup travaillé sur les bâtiments sur les dizaines d'années précédentes. Ouais. Et donc, c'est plutôt cette particularité-là qu'on a en plus dans le Gard, un peu moins en Lozère, parce qu'il y a de l'altitude, mais on est touché aussi beaucoup plus par l'été et qu'on a du mal à représenter sur ces étiquettes énergétiques.
0: Ouais, effectivement, et justement, c'est là où les travaux interviennent. Est-ce que les gens se retrouvent pas parfois un petit peu démunis face justement aux travaux qu'il y a à réaliser, face à la paperasse aussi, parfois ça peut être compliqué. Est-ce que vous sentez des gens de prime abord quand vous les avez au téléphone un petit peu perdus?
3: Oui, aujourd'hui, il y a pas mal de démarches à engager, que ce soit sur le côté technique, le lien avec les professionnels du bâtiment, de devoir comparer beaucoup de devis, mais en plus les démarches pour demander des aides financières. C'est quand même assez complexe aujourd'hui. Il y a différents types d'aides, différents types de dossiers, avec aussi le blocage numérique, parce qu'il faut faire les demandes en ligne en partie. Donc c'est vrai que du coup, nous, les espaces conseils France Rénov, on est là justement pour aider et bien orienter toutes les personnes en demande d'informations. Donc voilà, n'hésitez pas
0: c'est
3: à nous contacter pour ça.
0: Effectivement, il faut faire appel à vous ou contacter. Déjà, c'est un gain de temps aussi pour les personnes, c'est moins de stress. Donc il n'y a vraiment que du positif et c'est un service qui est gratuit.
3: Oui, on le rappelle, gratuit, avec des permanences à la fois téléphoniques, mais aussi des permanences physiques, qui sont délocalisées. Donc, en général, sur chaque comité de commune ou agglomération, entre le Gard et la Lozère, vous avez à chaque fois un espace conseil France Rénov, avec au moins une permanence physique dans la semaine.
0: Franchement, c'est chouette. Et justement, la grande question, est-ce qu'il y a actuellement des aides justement pour financer une isolation?
3: Alors, ça va dépendre en fait de votre de votre enveloppe de travaux, c'est-à-dire qu'il y a des aides pour des travaux uniques par geste, et puis il y a des aides pour une rénovation globale. Une rénovation globale, ça veut dire qu'on va justement réaliser au moins deux types de travaux d'isolation, du chauffage, des menuiseries à changer.
0: C'est une bonne nouvelle.
3: Oui, il reste toujours donc des aides hein, actuellement. Donc la plus connue, c'est ma prime Rénov de l'ANA. C'est un peu complexe à comprendre parce que justement, il y a plusieurs options. Donc les aides de l'ANA, voilà, c'est des aides nationales de l'Agence nationale de l'habitat. Et puis on peut aussi coupler des fois avec des aides locales ou des aides, ce qu'on appelle les certificats d'économie d'énergie, qui viennent en fait des fournisseurs d'énergie. Voilà, des fournisseurs comme EDF, Engie, Total ou d'autres fournisseurs. Qui peuvent justement compléter ces aides nationales. Voilà.
0: D'accord, donc c'est plutôt une bonne nouvelle en fait, parce que des fois on entend un petit peu dans les conversations de couloir, il y a des aides, il n'y en a plus, c'est passé, il n'y a plus rien. Non,
3: il y a des choses qui ont bougé pas mal entre l'année dernière même et cette année. C'est pour ça qu'il y a une veille active de notre part.
0: J'ai 50 000 euros de travaux et je fais plutôt une rénovation, on va dire, complète. Je peux espérer être aidé avec quel montant?
3: Alors ça va dépendre des ressources, en fait, du revenu fiscal de référence. Il y a un barème, il y a quatre plafonds de revenus différents. Mais que vous soyez très modeste ou avec des revenus supérieurs, sur la rénovation globale, il y aura toujours une aide financière possible de l'ANA ou de la part des certificats d'économie d'énergie. Donc c'est pour ça qu'il ne faut pas hésiter à nous demander de calculer après les montants en fonction de vos revenus et du projet de travaux, puisque ça va être aussi en lien avec justement le montant de travaux à réaliser, quoi.
0: C'est des très bonnes nouvelles. Merci beaucoup, Lauriane, pour les précisions. Lauriane qui nous apporte des bonnes nouvelles ce lundi matin pour commencer à ce mois. Nous sommes le 1er juin. Tiens, votre logement, vous, est-ce qu'il est agréable l'été? Est-ce que vous projetez de mettre une clim, de refaire une isolation ou peut-être maintenant de changer votre système de chauffage pendant l'été avant l'arrivée du prochain hiver? Appelez-nous au 04 66 21 36 37.
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0: Michael Ifield avec Moonlight Shadow à l'écoute de votre radio ici Garlozère. Ce matin justement on parle de MaPrimeRénov, les aides qui sont disponibles et on va parler des panneaux solaires.
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0: Toujours avec Lauriane Errant, coordinatrice et conseillère à France Rénov, pour répondre à vos questions. Allez-y, appelez-nous 04 66 21 36 37. Vous projetez par exemple de poser des panneaux solaires, d'effectuer une rénovation complète. Il y a des aides de disponibles. Eh bien, justement, profitez-en. Lauriane est là, elle peut répondre à toutes vos questions. C'est bien ça, Lauriane, à peu près tout.
3: Presque toutes les questions là, sur l'habitat.
0: On va parler des panneaux solaires, ça c'est la grosse tendance. Les panneaux solaires se font de plus en plus nombreux ici sur le territoire français, y compris dans le Gard et en Lozère. On en voit beaucoup. Qu'est-ce qui fait cet engouement? Puisqu'on a eu des bonnes surprises, on a eu aussi parfois des mauvaises surprises pour certaines personnes. Il vient d'où cet engouement des panneaux solaires? C'est le fait de faire des économies simplement?
3: Oui, avec la montée du prix de l'électricité, on pense tout de suite quelle solution on a pour moins consommer, même si on a fait déjà beaucoup d'efforts. Hein. On a déjà fait appliquer les éco-gestes dans la maison. Ouais. Au bout d'un moment, on pense à production d'électricité et donc les panneaux solaires. C'est vrai que c'est le plus répandu, hein, les panneaux solaires. Hein, les éoliennes, il y a eu quelques temps, des fois, des installations aussi, mais c'est moins évident. On est plutôt sur le photovoltaïque.
0: Est-ce que ça marche toujours, ces panneaux photovoltaïques?
3: Oui. Alors après, ils sont même montés en efficacité et en performance. Okay. Au fil des années, la technologie s'améliore. Les prix aussi ont baissé, en fait, sur les coûts de production et du coup de montage aussi d'installation. Par contre, ce qu'il faut faire attention, c'est que là, comme on est sur une installation de production d'électricité et non pas de rénovation, d'amélioration de l'habitat en soi, ça ne rentre pas, attention, dans le cadre des aides de l'ANA. Donc, ce que je disais tout à l'heure, c'est plutôt pour le chauffage, l'isolation. Ouais. Attention, dès que vous avez un projet d'installation solaire photovoltaïque, vraiment pour la production d'électricité, parce que ça existe aussi le solaire thermique pour l'eau chaude, sanitaire par exemple, ou le chauffage. C'est différent.
0: On peut l'utiliser pour se chauffer. Voilà.
3: Alors du coup, ça va être un autre type d'installation qui, lui, rentre dans les aides de l'ANA, qui rentre dans le cadre de la rénovation énergétique. Par contre, si vous voulez faire de la production d'électricité, on en sort. Mais aujourd'hui, c'est quand même rentable. Donc souvent, on fait des installations en autoconsommation, c'est-à-dire qu'on va consommer sa propre production et soit revendre le surplus de production ou le réinjecter gratuitement dans le réseau.
0: Ok, donc on peut le surplus, c'est ça qu'on n'utilise pas, on peut le revendre en fait directement.
3: Voilà, il n'est pas forcément perdu. Il y a certaines installations spécifiques, même sur batterie. Voilà, c'est plutôt quand on est ce qu'on appelle en site isolé dans la montagne qui n'a jamais eu de raccordement électrique, par exemple.
0: Reculer,
3: voilà, donc là on peut imaginer ça sur batterie, mais sinon on est plutôt en autoconsommation classique.
0: Est-ce que c'est adapté à toutes les maisons?
3: Alors, pas tout à fait, même si on a quand même des toits.
0: De plus en plus.
3: Plus en plus, on a quand même des toits, en fait, dans la région qui ont une pente de à peu près 30 degrés qui est appropriée, en fait, pour les panneaux solaires, contrairement à d'autres régions. Après, il y a quand même une question d'orientation de toiture, hein. On est plutôt sur sud-sud-est, sud-ouest. Et puis, il faut pas qu'il y ait d'ombre. Donc attention aux arbres, aux cheminées ou autre chose.
0: Ça, c'est vraiment les basiques, effectivement. Et quels sont les critères, selon vous, qu'il faudrait vérifier, justement, avant de se lancer, avant de se dire, tiens, j'ai envie de poser des panneaux solaires? Quelles sont les bonnes questions à se poser?
3: Alors, les questions à se poser, c'est déjà par rapport à l'état de la toiture. Voilà, si on veut installer une installation, il faut qu'elle puisse soutenir le poids des panneaux. Aujourd'hui, on pose les panneaux plutôt sur la toiture, alors si c'est des tuiles, directement sur les tuiles. Contrairement où avant, on enlevait des tuiles, on refaisait l'étanchéité, on mettait les panneaux. Aujourd'hui, on est plutôt revenu sur par-dessus les tuiles. Bien se renseigner sur les types d'installations. Justement, on parlait d'autoconsommation. Il y a encore la possibilité aussi de revente totale sans consommation directe. Et des fois, par rapport à la surface d'installation solaire, l'un ou l'autre peut être plus approprié. Ça va aussi dépendre des appareils électriques qu'on a dans notre logement. Mmh. Si par exemple, en plus des appareils qu'on va dire qu'on a tous chez soi, des fois on peut avoir aussi une piscine avec une pompe de piscine qui va consommer l'été. Et du coup, l'été, il y a beaucoup de rayonnement solaire.
0: Donc c'est intéressant. Déjà un premier bilan en fait, du matériel qu'on a à disposition.
3: Tout à fait.
0: À la maison, avant de se lancer.
3: Oui.
0: On a Pierre qui a une question qu'on va retrouver dans quelques instants, puisque tout de suite il est 9h35 et c'est l'heure de votre Ici Express.
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0: Et justement, tiens, en parlant de chaleur, vous le savez, ici Express, ce sont des infos utiles, pratiques, aussi bien dans le Gard qu'en Lozère, avec votre radio. Et avec le retour du soleil et ces fortes chaleurs que nous avons eues, eh bien, on va vous partager des bons plans de piscine, par exemple, à Nîmes, qui ouvre à midi. Nous avons une aussi à Fenouillet, pareil, la piscine découverte au Salindre. Elle ouvre, elle, à 11h30. Vous en avez une aussi à Saint-Jean de Valérisque, qui est très bien aussi. C'est gratuit pour les moins de 4 ans. Comptez 2 euros et 2,30 euros pour les adultes. Il y a quelques exemples que je vous cite comme ça, mais il y a forcément une piscine, hein, vous le savez, proche de chez vous. Et on en parlera tout au long de la semaine dans les infos pratiques et utiles ici dans le Gard et en Lozère.
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0: Pierre a un appartement avec une isolation et une toiture, bien entendu, du double vitrage, mais il veut faire de l'isolation au plancher. Tiens, vous allez répondre à cette question à Lauriane dans quelques instants. Faut-il le DPE ou pas? C'est ce que nous verrons à vos côtés. Si vous aussi, comme Pierre, vous avez une question, 04 66 21 36 37.

0: Renan Luce avec les voisines sur votre radio locale ici, Gare-Lozère. On répond à vos questions ce matin avec Lauriane Héran, conseillère France Rénov.
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0: Et nous sommes au téléphone avec Pierre qui a une question pour vous, Lauriane. Bonjour Pierre.
3: Bonjour monsieur. Bonjour madame.
0: Enchanté.
3: Voilà, j'ai une question. J'ai un logement avec une isolation au toit et avec double vitrage. Et bon, on a fait faire un DPE. On ne nous l'a pas donné de classification. Et on nous a dit qu'on pouvait le louer. Ça a été loué en 2020. Et maintenant, mon locataire réclame le DPE avec la classification. Est-ce que je peux toujours continuer de le louer ou de pas le louer, quoi, voilà. Et si je fais des travaux d'isolation, est-ce par quoi il faudrait que je continue à faire?
4: Alors, oui, normalement, il faut un DPE pour le locataire. Alors, c'est vrai que si le locataire était déjà depuis plusieurs années dans le logement, effectivement, vous n'aviez pas besoin jusqu'à maintenant d'en fournir un. Après, de toute façon, ça va rester toujours intéressant pour vous d'en réaliser un si vous avez des travaux de prévu, pour savoir quand même dans quelle classe énergétique se classe le logement. Et puis aussi, parce qu'aujourd'hui, maintenant, au niveau réglementaire, il y a des classes énergétiques où on ne peut plus louer un logement, par exemple. Les logements passoires énergétiques classe CG, actuellement, elles ne peuvent plus être louées. Donc, c'est important pour vous de savoir, du coup, dans quelle classe vous vous trouvez, pour pouvoir ensuite vous préparer sur les travaux. Un DPE, ça coûte à peu près 150 euros. Voilà, ça reste quand même encore abordable aujourd'hui. Et ça vous donne toutes ces informations quand même.
0: Donc, Pierre, pour vous, c'est pas une mauvaise solution, le DPE.
3: Ben écoutez, si je fais... Et avec quel matériel il faudrait employer pour faire l'isolation du plancher?
4: Alors, vous avez différents types d'isolation aujourd'hui qui sont possibles, que ce soit pour des combles perdus ou des planchers bas, donnant sur garage, vide sanitaire ou autre. Ça peut être sous forme de laine ou en vrac ou en panneau. Il y a beaucoup de types d'isolants, en fait. Vous avez beaucoup de laine minérale, biosourcée ou autre. Donc, moi, je vous conseille de demander plusieurs devis à plusieurs artisans. Si vous voulez des aides financières, il faut que ce soit des artisans qui soient qualifiés RGE. Et puis, ça vous permettra d'avoir aussi des artisans locaux sur le site France Rénov, il y a l'annuaire des artisans RGE pour tous ces travaux d'isolation. Après, si vous avez des questions aussi plutôt de l'ordre réglementaire, comme vous posez la question au départ sur le DPE, sachez que vous avez aussi l'ADIL, l'Agence départementale d'information sur le logement, qui conseille justement sur tous ces aspects réglementaires liés entre propriétaires, bailleurs et locataires, où il pourra vous donner des informations complémentaires.
0: Voilà pour les informations, merci beaucoup Pierre. On file à Nîmes tout de suite, Lauriane, avec Marie-Claude qui a une question pour vous. Bonjour Marie-Claude.
5: Bonjour.
4: Bonjour.
0: Marie-Claude, on vous écoute.
5: Oui, voilà. Moi, je voudrais faire une clim reversible parce que j'ai un chauffage à gaz et j'ai une grande maison et c'est très onéreux. Donc, je voulais faire une clim reversible. Je ne sais pas trop où m'adresser. Vous dites qu'il y a des aides et j'ai mes volets roulants qui sont en mauvais état, qu'il me faut refaire.
4: Très bien. Alors, en effet, si c'est une ancienne chaudière gaz, ça peut commencer à être important comme facture. Vous pouvez remplacer par différents types de chauffage. Alors, attention, la climatisation réversible, c'est une installation qui ne se sert plus du coup de vos radiateurs. Du coup, vous n'aurez pas le même confort, ça va être de l'air soufflé. Là-dessus, attention, il n'y a pas d'aide spécifique nationale sur les climatisations réversibles. Voilà, il y a très peu d'aide, il y a un petit peu d'aide des fournisseurs d'énergie là dans le cadre des CE, mais attention, ce sera pas forcément intéressant aussi en termes d'économie de facture. En général, quand on remplace une chaudière, ça va être plutôt sinon ce qu'on appelle une pompe à chaleur RO. En fait, la clim réversible, c'est la RR, puisqu'elle souffle de l'air. Mais pour alimenter des radiateurs à eau chaude ou un plancher chauffant, on est plutôt sur une pompe à chaleur RO. Ça peut être aussi une chaudière bois ou d'autres systèmes. On va être plutôt sur ces systèmes-là, où là, ça va être aussi subventionné par l'ANA, l'Agence Nationale de l'Habitat, par le biais de MaPrimeRénov. Et si vous recherchez à qui vous adresser, donc je crois que vous étiez sur Nîmes. Hein. Sur Nîmes, vous avez la maison de l'habitat de Nîmes Métropole, voilà, qui est ouverte du lundi au vendredi et qui peut répondre à vos questions.
0: Pour les volets roulants aussi, là, concernant Marie-Claude, il n'y a pas d'aide.
4: Oui, alors pour les volets roulants, en effet, aujourd'hui, il n'y a pas d'aide spécifique. Okay. Si vous faites voilà, que ça, plus le chauffage, voilà. Soit sinon, vous vous lancez dans une rénovation qu'on appelle plutôt une rénovation globale avec aussi un autre type de travaux d'isolation. À ce moment-là, il peut y avoir une subvention sur tout l'ensemble des travaux. Mais en général, il faut changer aussi les fenêtres. Donc voilà, ça dépend si vous avez déjà changé vos fenêtres.
0: Pour, la réponse à vos questions. J'espère que c'est des nouvelles, c'est comme ça.
5: Oui. Oui, j'ai des fenêtres qui sont isolées, quoi. Mais enfin, bon, elles ne sont pas récentes.
0: Alors après, effectivement, il faudrait partir sur une rénovation plus globale, comme disait Lauriane tout de suite. Merci beaucoup en tout cas, Marie-Claude, de nous avoir passé un petit coup de fil. On a aussi Annie et Brigitte qui ont des questions pour vous, Lauriane, et que nous allons retrouver juste après ça.
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0: Et Lauriane Errand, notre conseillère France Rénov, justement, pour répondre à vos questions ce matin au 04 66 21 36 37. Des aides, il y en a. Les travaux, eux, peuvent se réaliser. Ils sont nombreux. Vous pouvez être accompagné, bien entendu, et on répond à vos questions. Lauriane, nous sommes avec Annie, qui est sur la commune de Fourques. Bonjour, Annie.
11: Bonjour.
0: Annie, on vous écoute. Vous partirez sur un remplacement de volets en bois.
11: Voilà, exactement. Alors, mes volets, si vous voulez, sont vraiment usagés. Et j'aimerais savoir s'il y a une aide de l'État pour le remplacement de ces volets.
4: Alors actuellement, dans le cadre de ma prime Rénov, la rénovation énergétique, les volets ne sont pas pris dans une aide financière par geste, alors que les volets, en effet, vont améliorer le confort, même l'hiver si on ferme bien ses volets, et l'été en confort d'été. En termes d'isolation, voilà, ça va rajouter un plus. Comme je disais tout à l'heure, en rénovation globale, ça peut être pris en compte que si vous changez aussi les menuiseries, si c'était des anciennes menuiseries, qu'elles soient en simple vitrage ou en double ancien.
11: Ça a déjà été fait.
4: D'accord. Après, l'ANA a aussi d'autres aides spécifiques, mais plutôt pour l'adaptation par rapport à votre âge. Et là, par exemple, on peut mettre des volets roulants motorisés. À ce moment-là, c'est un autre type d'aide financière, ça s'appelle MaPrimeAdapt. Voilà, il faut avoir soit plus de 70 ans ou plus de 60 ans avec un handicap ou un...

0: Bonjour. Alors, moi, j'ai un souci. J'ai fait mettre des photovoltaïques en 2022. Et je croyais que l'établissement qui m'a posé ça avait fait les démarches auprès de l'EDF pour pouvoir être remboursé de l'électricité que je produisais. Sauf que j'ai 76 ans, hein, je m'en suis pas occupée, je leur ai fait confiance. Et quand j'ai voulu les contacter dernièrement, eh ben, ils n'existent plus. Donc l'EDF me demande un certificat de conformité que je n'ai pas et je suis dans le caca.
1: Ah!
2: Et oui, c'est des situations qui peuvent arriver. En effet, quand il y a une entreprise qui ferme, eh ben on peut pas retrouver les personnes anciennement responsables. Alors là, si vous aviez pas en effet tous les éléments, moi ce que je vous invite à faire comme démarche, c'est déjà de vous rapprocher aussi auprès d'une association de consommateurs. Puisque là on est plutôt dans de la, alors pas forcément de la fraude, mais veut dire avec un souci juridique en lien avec l'entreprise. Et après je vous conseille aussi de faire appel sinon à une autre entreprise qui réalise des installations de panneaux solaires photovoltaïques dans la région, afin de voir si elle peut reprendre votre dossier ou des éléments de l'installation s'il en manque. Après si c'est effectivement juste le certificat de conformité, il faudra d'abord passer par l'association de consommateurs pour voir quelles seraient les démarches à engager envers cette entreprise qui n'existe plus. Quoi.
1: Ah, ça, c'est terrible, hein, ce genre de cas.
0: Ouais. Là, j'ai cherché, j'ai fait déjà 5 entreprises.
1: Ouais.
0: Et dans désespoir de cause, je leur ai dit, bah, écoutez, moi, je suis prête à vous payer encore des photovoltaïques, mais avec batterie, si vous me faites la conformité. Et là, je suis en attente.
1: Ah oui.
2: Voilà. Et oui, ça peut être un peu long. Ouais. Après, n'hésitez pas à appeler la maison d'habitat d'Alès Agglomération, pour voir si vous pouvez déjà avoir des informations plutôt techniques, sur cette situation. Mais c'est vrai qu'après sur Alès, vous avez UFC que choisir ou la CLCV aussi.
1: Ils peuvent
2: aider, Brigitte, dans toutes ces démarches.
1: En tout cas, bon courage à vous, Brigitte. On va terminer avec Nicole qui est au téléphone avec nous. Nicole de Nîmes, bonjour.
3: Oui, bonjour. Alors moi, c'était pour savoir, parce qu'on va faire changer toutes nos menuiseries, parce qu'elles sont en bois, et on va les mettre en PVC, pour savoir si on peut avoir de l'aide ou pas.
2: Alors, si vos menuiseries en bois avaient du simple vitrage, à ce moment-là, vous pouvez demander une aide à l'ANA, MaPrimeRénov, et la subvention en fait sera calculée en fonction de vos ressources. Alors c'est pas une très grosse aide financière. On parle de entre 40 et 100 euros par fenêtre, quelle que soit la taille de la fenêtre. Mais voilà, ça peut déjà vous aider. Ensuite, il y a aussi des prêts bancaires. J'en ai pas parlé, c'est vrai, au début de l'émission, mais en plus des aides en termes de subvention, on peut des fois demander aussi un éco-prêt à taux zéro. C'est-à-dire à 0%, qui permet de financer uniquement justement des travaux de rénovation. Et les fenêtres peuvent rentrer dans ce cadre d'aide. Voilà, si vous changez.
1: Et sinon, après, à proprement parler, dans le cas de Nicole, il n'y a pas d'aide vraiment.
2: Après, en plus de MaPrimeRénov, vous pouvez avoir une petite aide des fournisseurs d'énergie, mais ça va être peut-être une vingtaine d'euros en plus par fenêtre. Un petit bonus, je dirais, rajouté.
1: Ce n'est pas des travaux qui sont considérés comme prioritaires, ça peut être.
3: C'est à nous à faire la demande ou au menuisier qui nous place les fenêtres?
2: Alors, il peut y avoir deux cas. La plupart du temps, c'est à vous de faire la demande sur le site internet MaPrimeRénov. Voilà. Mais des fois, l'artisan peut être ce qu'on appelle mandataire administratif et du coup, réaliser la demande à votre place. Attention, il y a bien un document à signer avec l'entreprise pour que ce soit bien réglementaire.
1: Merci beaucoup Nicole, j'espère que on a pu vous aider au mieux. Bon courage bien entendu pour vos travaux. Lauriane, merci beaucoup d'avoir pris le temps ce début de semaine justement pour répondre aux questions nombreuses. On l'a entendu ce matin de nos auditeurs. Et ce qu'on retient bien, c'est qu'avant de se lancer dans les travaux qui peuvent être parfois coûte peu, il était essentiel de bien s'informer, de comparer comme vous nous l'avez expliqué les solutions et surtout de se faire accompagner pour une rénovation réussie. Merci beaucoup Lauriane.
2: Merci à vous.
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1: 9h53, la musique d'ici Garlozère qui vous accompagne tout au long de la journée avec ce duo, tout de suite Claudio Capéo et Slimane, chez toi.

0: Slimane et Claudio Capéo pour vous chanter chez toi à l'écoute de votre radio, ici Garlozère. Juste avant le tour de l'actualité locale à 10h, on retrouve comme d'habitude notre veto maison, c'est le docteur Pierre Fabin qui va nous parler de cette fameuse phrase qu'on a déjà tous entendue au moins une fois en parlant de nos animaux. S'ils mangent avec autant d'appétit, c'est que ça doit être bon pour lui. Mais est-ce que c'est vraiment le cas? Eh bien docteur, vous allez répondre à cette question et à ce mythe ce lundi matin.
1: Et effectivement, on fait une énorme erreur d'interprétation. Nous, les humains, on goûte nos aliments avec des milliers de papilles. Le chien, lui, fonctionne presque uniquement à l'odeur. S'il sent de la graisse, du sucre et une odeur un peu forte, son cerveau lui dit d'avaler tout rond sans même prendre le temps de savourer. Il a très peu de récepteurs gustatifs comparés à nous. Donc l'équation, il aime ça, donc c'est sans danger, ça ne fonctionne pas. Un chien est un carnivore opportuniste, programmé par la nature pour engloutir tout ce qu'il trouve, que ce soit de la litière pour chat, une charogne en forêt ou votre poulet rôti. C'est un véritable aspirateur sur pattes, pas un nutritionniste.
0: D'accord, donc en fait, son instinct naturel ne le protège pas du tout contre les poisons ou les aliments toxiques de notre quotidien.
1: Et pas le moins du monde, et c'est justement ce qui remplit les cliniques vétérinaires. Prenez l'antigel pour voiture, qui traîne dans le garage par exemple, ça a un goût très sucré, un chien ou un chat va le laper avec gourmandise, alors que c'est un poison foudroyant qui détruit ses reins en quelques heures. Pareil pour la tablette de chocolat assise sur la table basse, ou la grappe de raisin posée sur la nappe. Le chien va se régaler alors que le cacao attaque son cœur et le raisin détruit son système rénal. Il ne ressentira pas la toxicité avant plusieurs heures lors de la digestion. Et c'est le même problème avec les raticides qui sont en général très sucrés. Face à une odeur alléchante, son instinct de survie est tout simplement nul.
0: Ok, et au-delà des urgences avec les poisons, il y a aussi à la quantité. S'il réclame sans cesse à table, est-ce que c'est vraiment bon pour lui ou pas de lui donner trop à manger ?
1: Eh ben non, c'est de la pure gourmandise. Un chien n'a pas de bouton stop face aux aliments très riches. Vous lui donnez des restes de fromage, de charcuterie ou de pizza à chaque fois qu'il fait les grands yeux tristes et il mangera jusqu'à exploser. Le résultat direct de ce comportement, c'est l'obésité. Un chien obèse, c'est de l'arthrose en plus précoce et des années de vie en moins. C'est là qu'intervient votre rôle. Vous êtes l'adulte responsable. Vous êtes la seule barrière de sécurité de son estomac. L'astuce pratique, sécurisez vos poubelles, ne laissez absolument rien traîner sur les plans de travail et ne cédez jamais à table.
0: Ok, merci beaucoup docteur pour ces informations et je rappelle d'ailleurs que tous vos conseils que vous nous partagez au quotidien sont à retrouver sur le site internet ici.fr et sur votre application ici dans quelques instants. Le tour de l'actualité locale à 10h et on parlera après nourriture avec notre magazine culinaire.
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0: Nous sommes le lundi 1er juin. Ici Garlozère, vous avez fait le bon choix, il est 10h. Tout de suite, le flash, c'est à vos côtés. Quentin Pérez de Tudela.
5: Bonjour Louis, bonjour à tous. Les 280 passagers d'un intercité bloqués pendant plus de 3 heures hier à Vergèze. Le train qui reliait Cerbère à Paris a percuté un jeune d'une vingtaine d'années. Il est mort sur le coup. Le choc a eu lieu à une centaine de mètres d'un passage à niveau. Le trafic a donc été interrompu le temps de l'intervention des secours. Les gendarmes dépêchés à Saint-André-de-Valborgne hier après un appel malveillant, il leur a fait croire qu'un coup était en train de se disputer et que l'homme était armé. C'est le numéro de leur fils qui les a appelés, piratés par un hacker sur un jeu en ligne. Un gardois de 52 ans placé en garde à vue ce week-end dans le Vaucluse, il a refusé de se plier aux tests d'alcool et de stupéfiants lors d'un contrôle à Vaison-la-Romaine. L'homme conduisait sans permis ni assurance. Son contrôle technique était par ailleurs périmé depuis 4 ans. Le suspect devra s'expliquer prochainement devant la justice. Un peu plus de 30 millions et demi d'euros, montant que Royal Canin promet d'investir sur son site dans le Gard à Démargues. L'enveloppe devrait permettre de rénover plusieurs infrastructures et de moderniser les lignes de production au sein de l'usine. Elle emploie 1300 salariés. L'annonce a été faite ce matin en marge de Tous France, sommet dont la 9e édition débute aujourd'hui à Versailles. En Lozère, les pompiers confrontés à des feux de containers, incendies qui ont eu lieu samedi, juste après la finale de la Ligue des Champions entre le PSG et Arsenal. Finale, on le rappelle, remportée pour la 2e année de suite par le PSG. Et puis c'est une info qui devrait ravir ses fans. Céline Dion annonce, je sais que vous en faites partie Louis, eh ben oui. Céline Dion annonce ce matin une série de 10 nouveaux concerts en France. Ils auront lieu entre les 8
0: c'est pas vrai.
5: 29 mai 2027. Les billets seront mis en vente à partir de ce mercredi jusqu'à vendredi.
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5: J'adore. J'irai chercher votre âme. Louis, ces concerts s'ajoutent au concert déjà annoncé de la chanteuse de retour en France. Donc, à la Défense Arena, ce sera cet automne à Paris.
0: J'espère qu'on pourra avoir des billets.
5: Ah bah oui.
0: Mais je pense que ça va partir vite encore une
5: ça
0: fois.
5: Ça va partir très très vite.
0: Il va falloir être à l'affût.
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5: Bon, le temps, c'est pour que tu brilles encore là pour le coup, le tube
0: oui,
5: d'aujourd'hui.
0: Parce que lui, ça n'arrête pas de briller. Quoique demain, la tendance va un petit peu s'inverser, mais aujourd'hui, on va retrouver encore un soleil généreux, même s'il est légèrement plus voilé par-ci et par-là, dans quelques petits coins du Gard et de la Lozère ce matin, cet après-midi. Il battra son plein des températures qui dépassent maintenant les 20 degrés, ça sur l'ensemble du territoire. On a 22 degrés à Alès et à Uzès, on a 23 degrés ici au pied de l'arène à Nîmes. 23 degrés aussi plus au sud du côté de Vauvert. Et puis cet après-midi, pour les maximales, elles vont grimper une nouvelle fois. On va tout de même passer la barre des 30 degrés. Donc oui, il va faire chaud avec 32 pour les maxis attendus cet après-midi sur l'ensemble du Gard et de la Lozère. Une tendance qui va s'inverser à partir de demain avec des nuages un petit peu plus nombreux et des averses qu'on va voir arriver à partir de demain. Donc profitons pleinement de ce joli lundi. Merci beaucoup Quentin.
5: C'est à demain.
0: De profiter de ce joli lundi.
5: Écoutez,
0: maintenant.
5: Je vais passer du Céline Dion en boucle toute la journée. J'ai essayé de trouver des places. Non, je rigole.
0: Je vais vous retrouver demain en chantant. Voilà, là, celui-là. On changera pas.
5: À demain.
0: Allez, belle journée Quentin. Merci.
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0: À 10h03 sur notre radio locale ici Gare Lozère, il arrive avec son cœur de rocker. C'est Julien Clerc qui vous souhaite un excellent lundi, prêt pour le magazine culinaire du jour. Des recettes rien que pour vous, c'est juste après ça.

0: Julien Clerc et son cœur de rocker à l'écoute de votre radio ici, Gare Lozère, 10h07, place comme d'habitude à votre magazine culinaire.
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0: Et aujourd'hui, eh bien, on part à Uzès à la rencontre d'un cuisinier qui aime raconter son territoire à travers l'assiette. Notre invité aujourd'hui, c'est Lucas Botbol. Bonjour Lucas.
3: Bonjour Louis.
0: Plaisir de vous recevoir ce lundi pour bien commencer la semaine. Vous êtes à l'origine de Pollen, une initiative qui mêle cuisine, vin, agriculture et rencontre autour des produits locaux. On va découvrir votre univers avec vous. On va parler terroir, on va parler agriculture, cuisine de saison. Cette envie que vous avez aussi de faire découvrir votre territoire, l'usage autrement. Et dans la deuxième partie de l'émission, puisque vous êtes venu bien équipé ce matin, il y a des sacs, il y a plein de choses. On va pouvoir faire une recette en direct. C'est un dessert qu'on va confectionner ?
3: Ouais, un petit dessert, une petite douceur.
0: Ok, ça sera dans la deuxième partie de l'émission. Le rendez-vous est donné. Lucas, qu'on retrouve juste après Vanessa Paradis sur votre radio locale ici, Gare Lozère. Voici pour vous les épines du cœur.

0: Les épines du cœur avec Vanessa Paradis sur votre radio locale ici Garlozère. Bonjour à vous, bienvenue si vous nous rejoignez.
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0: Et ce matin, on prend la direction d'Uzès avec Lucas Bodebol qui est avec nous, créateur de Pollen. Lucas, quand on découvre Pollen, on comprend vite que ce n'est pas seulement qu'un restaurant. Comment est-ce que vous définiriez justement, vous, le projet ?
3: Ouais. Bah, merci Louis, tout à l'heure tu m'as décrit comme étant un cuisinier. Je dirais pas vraiment ça, je dirais que je suis cuisinier par la force des choses, mais je viens plutôt du monde du vin. Et puis Pollen a démarré plutôt sur un format d'événementiel, et on a eu la chance à Uzès d'avoir plusieurs lieux qui nous ont ouvert leurs portes. Ça a commencé à Saint-Quentin-la-Poterie, dans la cour d'une maison de village du tiers-lieu, qui nous a mis à disposition une petite cour ombragée toute choupinette, dans laquelle on a commencé, on a fait une petite buvette estivale pour mettre en mouvement le tiers-lieu.
0: C'était quoi justement un petit peu le but recherché derrière ça?
3: Bah, le but, c'était de mettre en mouvement le tiers-lieu sur les questions d'agroécologie sur le territoire, venir un petit peu questionner, débroussailler l'agriculture, la paysannerie sur le territoire.
0: Ok, c'est vraiment quelque chose qui vous tient à cœur justement d'aborder ces thématiques-là?
3: Bah, en fait, dès qu'on parle de cuisine, de gastronomie, ça vient nécessairement questionner les modèles de production et interroger.
0: Voilà. Ah ouais.
3: Et j'aime bien m'amuser.
0: C'est à la réflexion, en fait, quand on partage justement un bon moment comme celui-là, d'interroger les gens, de les sensibiliser sur d'où viennent ces produits et l'objectif derrière ça.
3: L'objectif, c'est de faire
0: simplement de se questionner.
3: Forcément, l'objectif derrière, c'est de faire bouger les lignes. Après, l'alimentation, c'est une super clé d'entrée, en tout cas, pour venir et à la fois se relier sur un territoire, parce qu'on se connaît pas tous.
0: Ouais.
3: Et on a besoin, si on veut prendre, justement, si on veut réfléchir collectivement aux modèles agricoles, on a intérêt à se reconnaître, à se relier. Et puis, l'alimentation, ça permet aussi tout simplement de célébrer les goûts et les terroirs.
0: J'aime bien cette phrase qu'il y a dans votre dossier de présentation, vous parlez de boire et manger le territoire.
3: Oui, après, le but, c'est d'être forcément... La notion de terroir, je dirais, aujourd'hui, elle est assez galvaudée. Et c'est dur, finalement, de penser le terroir. Et je pense, quand on se déplace, bon, je pense surtout aux touristes, les locaux, bon, au bout d'un moment, manger des pélardons et de l'huile d'olive, peut-être qu'ils en ont marre. Mais oui, c'est cette approche qu'on retrouve énormément dans le vin, c'est de se dire, qu'est-ce qu'il y a ici? C'est une très belle contrainte aussi de se dire, ok, on va faire avec ce qu'il y a ici.
0: Et on arrive à voyager quand même.
3: Oui, oui.
0: Avec des produits qu'on a ici, on aura l'occasion d'en reparler, puisque justement, il y a mille façons de voyager. Et vous aimez, vous, les produits qu'on retrouve ici? Vous êtes attaché justement aussi bien aux produits que l'on peut manger, qu'on peut boire, à tout ce terroir, à ce territoire local qu'on a?
3: Bien sûr, il y a une très belle richesse dans l'usage. Moi, je suis franc-comtois à la base, donc j'étais plutôt team comté et lait de vache.
0: Mais là, vous êtes passé au pélardon.
3: Voilà, pélardon, huile d'olive. Et j'avoue qu'il y a des très belles choses.
0: Ouais. Et donc là, quelles sont les prochaines étapes là, pour vous dans votre actualité aujourd'hui?
3: Donc on avait, le tiers-lieu nous avait ouvert ses portes dans une maison de village. Ensuite on a eu le cinéma de Uzès, un des plus vieux cinémas de France, avec un comptoir de 1952 magnifique,
0: okay,
3: dans lequel on a pu faire aussi une cave à vin sur une petite année et animer un peu ce comptoir. Et aujourd'hui, c'est une galerie d'art qui nous ouvre ses portes en face de l'église Saint-Étienne à Uzès.
0: Ok, et donc on va pouvoir venir partager des bons moments de convivialité, boire un verre, manger.
3: Exactement.
0: Là, tout au long de la période.
3: Ouais, tu l'as dit, l'idée c'est de retrouver le territoire dans les verres et dans les assiettes.
0: Principe de l'émission, maintenant qu'on a découvert votre projet, c'est qu'on parle cuisine et qu'on donne une recette, justement, que les gens peuvent refaire à la maison ou la savourer en nous écoutant, tout simplement. Vous nous avez emmené, là, je vois qu'il y a plein de choses. La recette, on va la faire dans quelques instants. Juste, on part sur un dessert, on part sur quoi?
3: Ouais, on part sur un dessert qu'on a appelé une voie lactée, parce
0: okay,
3: que c'est très lacté.
0: Ok, on va découvrir ça. Il y a quoi? Deux ingrédients, deux, trois?
3: Oui, plusieurs. Il y a des fruits, notamment des fraises, une couche de yaourt fermier, de la brousse de chèvre et de la chantilly maison.
0: Pour accompagner le soleil en ce moment, justement, et ces températures agréables sur votre radio locale ici, Garlozère. Restez avec nous, recette à découvrir juste après à la musique d'ici qui vous accompagne à 10h15.

0: Over the Rainbow avec ici Garlozère. Dans quelques instants, nous allons ouvrir tous ces sacs que nous a emmené Lucas Botsbol ce matin, qui est avec nous et qui nous partage son projet et sa cuisine avec Pollen installée à Uzès. Vous entendez justement ces bruits de couverts. C'est une recette qui va s'offrir à vous sur votre radio locale dans quelques instants. Restez avec nous.
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0: Pascal. C'est lundi, on est le 1er juin, c'est un nouveau mois qui s'ouvre à vous. Le soleil est là et les recettes fusent sur votre radio locale.
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0: Toujours en compagnie de Lucas Botbol qui est avec nous, qui est à l'origine de Pollen, qui nous a partagé sa vision de la cuisine et son parcours et tout le travail que nous allons pouvoir retrouver à ses côtés tout au long de l'été à Uzès.
3: C'est ça.
0: Et le principe de l'émission, vous la connaissez, c'est qu'on partage quand même un moment de gourmandise et de saveur avec vous, avec une recette, pourquoi pas, que vous pourrez refaire à la maison, et un produit de saison. Le produit de saison, on pourrait dire, Lucas, que c'est la fraise ?
3: C'est la toute fin maintenant, mais là, nous, en tout cas, c'était les dernières fraises, des fraises de Colorgue.
0: Ok. Voilà. Très bien, que vous avez sélectionné. Et qu'est-ce que vous allez nous préparer justement avec ces jolies fraises ? C'est quelque chose que vous avez l'habitude de faire régulièrement ?
3: Non, c'est venu encore une fois de la contrainte de se dire, ok, comment faire un dessert qui soit du coin avec les produits qu'on a ici ? Il y avait un petit souvenir industriel de Gervita.
0: Okay.
3: Voilà, ce yaourt qui est un petit peu yaourt et un peu crémeux sur le dessus.
0: Ouais.
3: Et là, l'idée, c'était d'aller chercher différentes textures. Donc un dessert très très simple qui laisse s'exprimer différents produits et qui leur donne de la place.
0: Eh bien allez, on est parti, je vous laisse faire parce que si c'est moi qui le fais, ça va pas être terrible. Il faut laisser la place voilà aux professionnels. Alors, qu'est-ce que nous avons en studio ? Un petit peu de gourmandise ce lundi. Donc on a qu'est-ce que c'est ?
3: Donc c'est un petit coulis de fraises, on l'a pas poussé jusqu'à la confiture, donc c'est plutôt une compotée de fraises, on pourrait dire.
0: Okay.
3: Donc ça c'est tout simple, on fait revenir ces fraises, on peut sucrer légèrement au besoin. Nous on a vraiment essayé d'être dans des taux de sucre très très bas. Voilà, c'est un petit coulis de fraises du coup qu'on vient déposer dans une jolie coupe.
0: Ok, dans la coupe, impeccable. Ouais. Vous avez emmené pas mal de tupperware.
3: Bah oui,
0: fait un petit peu.
3: Pour mettre toutes les crèmes différentes. Et ensuite on a donc le fameux yaourt fermier de la ferme du Pélissou. Faut savoir que dans le Gard, en fait, on a très peu de production laitière. On en a, je crois, une seule, qui est du côté de Tornac, dans les Cévennes.
0: D'accord.
3: C'est la ferme du Pélissou, qui fait un super yaourt fermier.
0: Et donc, même en tant que particulier, on peut aller à leur rencontre et profiter de leurs produits sans aucun problème.
3: Exactement. Vous pouvez le trouver sur le marché tous les mercredis.
0: Ah, bien.
3: Voilà. Et sur la ferme, je crois qu'il y a une boutique à la vente.
0: Peut-être qu'on peut regarder après sur Internet, simplement les contacter, voir avec eux.
3: Ferme du Pélissou à Tornac.
0: Ferme du Pélissou. Et vous êtes très content de leurs produits.
3: Oui, c'est magnifique. C'est des vaches, c'est des jerseyaises qui font un lait super digeste, super riche.
0: Très bien.
3: Et très intéressant. Et donc chez eux, il y a non seulement les yaourts fermiers, mais il y a aussi une crème crue qu'ils font. Cette crème crue, on la monte en chantilly.
0: Voilà. Oh, ça doit être bon ça.
3: C'est bon et ça change un petit peu parce que la crème crue a quand même ce petit côté acidulé, un peu plus présent. Et voilà, ça change, c'est plus original, je trouve. Voilà.
0: Ça doit être bon. Donc on a mis nos fraises, on a mis notre yaourt fermier.
3: On a mis nos fraises. Louis, tu connais la brousse, j'imagine ?
0: Oui.
3: Non. La brousse, ici, on en trouve la brousse de chèvre ou de la brousse de brebis.
0: Ouais.
3: Ici, c'est de la brousse de chèvre de la ferme Puech-Cabrier à côté de Nîmes. Et qui va donner une texture un peu plus sèche. On ajoute au-dessus.
0: Vous savez que ça tombe bien parce que j'ai pas mangé en plus. J'en parlais au début de l'émission, je disais que j'avais faim. Bah écoutez, on va faire la dégustation en live.
3: La brousse qu'on peut manger sucrée ou salée, hein. Il y a des gens aussi qui la mettent, qui la poivrent avec un peu d'olive et de pain.
0: Voilà, jusqu'à là, franchement, ce que vous avez fait, c'est très joli. Je pourrais même y arriver.
3: Voilà.
0: Jusqu'à là, ça va. Et donc après, on va terminer avec une petite touche finale.
3: Donc la chantilly à la crème crue avec de la vanille.
0: Ouais.
3: La vanille de Madagascar, la maison Arcadie. La maison Arcadie qui est à Alès.
0: Ouais.
3: Qui produit les épices Cook.
0: Oula.
3: Les épices Cook, c'est le leader des épices bio en France. Et ils sont pas loin à Alès et ils sont dans une super démarche.
0: Okay.
3: Avec leurs producteurs un petit peu partout dans le monde, notamment à Madagascar.
0: Très bien. Et donc là, on vient terminer.
3: Et donc là, on vient juste recouvrir le.
0: Ça fait un dessert copieux en plus. Hein.
3: Oui, mais en général, ils sont toujours vides. On les récupère toujours terminés.
0: Et là, pour la décoration, ensuite, on va venir rajouter quelques fraises par-dessus. Si
3: exactement, quelques petites fraises fraîches.
0: Ah, et je viens de l'apercevoir à l'instant. On peut terminer avec un petit zeste de citron.
3: Exactement, et pas n'importe quel citron. Donc ça, c'est le citron d'Adrien Kopp de la ferme Au Potager. C'est un citron d'Uzès.
0: Ok. Enfin,
3: et c'est la toute fin aussi.
0: Je savais pas qu'on avait des citrons.
3: Dernier citron du ZS. Ouais, ils ont une petite production confidentielle.
0: Ok.
3: Donc je vais quand même
0: c'est bon à savoir.
3: Mettre les petites fraises par-dessus.
0: Ah bah oui, non, on va faire les choses bien jusqu'au bout. Et donc pour prendre un petit peu de l'avance ensuite, on va pouvoir venir du coup déguster cette création directement à vos côtés, et cela tout au long de l'été, à Uzès.
3: C'est ça, à la galerie de l'Usège.
0: Voilà, ouais. Tout simplement. Et on vient profiter, on passe un bon moment. Il y a des très belles références, vous m'avez confié aussi, de bouteilles de vin à consommer avec modération. Je crois plus de 150 bouteilles de vin. Et puis après, voilà toujours ce but de mettre le produit principal à l'honneur et d'en profiter pleinement. Il y a des burgers revisités, vous avez toute une carte qu'il faut aller découvrir, bien entendu, sur place. Et nous, on va terminer justement à cette émission avec ces quelques zestes de citron et une petite dégustation qui va venir justement clôturer ce magazine culinaire de ce lundi 1er juin. Donc là, hop, quelques zestes pour l'acidité.
3: Si je prends exactement, bien. Pour un petit peu de peps. Voilà.
0: Ah, vous m'offrez la première. Ah, merveilleux. Là, vous savez que vous me régalez, je suis un grand amateur de fraises, j'adore. Alors là, vous
3: pensez... Et donc, c'est les fraises récoltées, parce que Anne, la personne qui travaille avec moi, est exploitante agricole et a un projet d'écolieu à Colorgue, et c'est elle-même, c'est ses fraises fraîchement cueillies.
0: On n'en parle pas de l'odeur, ça sent bon, ça sent vraiment très très bon.
3: Bonne dégustation.
0: Mmh. Et ben, c'est maintenant qu'on se quitte et qu'on envoie la musique pour profiter pleinement de ce joli dessert. Merci beaucoup, Lucas, d'avoir pris le temps d'être passé nous voir. Et puis, bel été à vous, belle saison, forcément.
3: Merci beaucoup, Louis.
0: Avec plein de produits à découvrir.
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0: 10h35, merci de nous avoir choisi pour passer la matinée avec nous. Dans quelques instants, les conseils justement à jardinage aux côtés de David Mac, comme d'habitude, pour bien commencer la semaine. Et avec les beaux jours, il est possible de faire des choses et elles sont nombreuses. Mais tout de suite, place à votre Ici Express.
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0: Vos bons plans ici dans le Gard et en Lozère, proche de chez vous, et ceux du 5 au 7 juin. Les jardins de la Fontaine à Nîmes participent à l'opération nationale. Rendez-vous au jardin sur le thème de la vue. Au programme, visite, animation et découverte pour toute la famille. C'est gratuit, en plus, profitez-en pleinement. Il y a plein de temps forts, notamment à la bibliothèque Carré d'Art, qui installe un jardin de livres au cœur du site de lecture. Il y a de tout, il y a des livres pour la jeunesse, pour les adultes, ainsi que des jeux de société. Et ça, c'est le samedi et le dimanche, pour profiter de ce joli week-end. Et puis, pour prolonger la sortie, pourquoi pas dans une ambiance conviviale. Vous pouvez aussi vous rendre ce week-end dans les nombreux marchés du Gard et de Lozère. 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
0: Des solutions faciles pour végétaliser son intérieur et choisir de bonnes plantes avec l'arrivée du beau jour. C'est pour vous, juste après Bernard Lavillier, Idées Noires sur votre radio locale.

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0: Bernard Lavillier, il est noir sur votre radio locale ici à Gare-Lozère. Il est l'heure de retrouver David Mac à 10h40.
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0: Des solutions faciles pour végétaliser son intérieur et choisir des bonnes plantes. David Mac m'accompagne aujourd'hui avec ses conseils adaptés, vous le savez, à tous les espaces. David, bonjour. Alors, certaines plantes aiment l'ombre et trouvent parfaitement leur place en appartement. Maranta ou Calathea, ces plantes décoratives séduisent par leur feuillage et leur facilité d'entretien. Mais comment bien choisir et les entretenir, surtout au quotidien? La réponse à vos côtés, David.
3: Et bonjour. Aujourd'hui, on va parler d'une plante d'appartement pour feignants. Après pas mal de bouquins qu'on peut trouver, ben voilà, lui c'est ou elle, Maranta ou Calathea, c'est vraiment des plantes d'ombre par excellence. On rentre dans la saison, on commence à fermer les volets, il fait sombre dans les maisons, ben c'est une plante qui s'en fiche royalement. Elle peut même rester pendant 2-3 jours complètement dans le noir, elle dira rien. Donc c'est voilà, la plante de bureau, c'est de toute façon elle est vendue comme ça sur les sites, la plante du feignant, la plante du bureau. C'est vraiment voilà une plante sympa, et l'avantage c'est qu'elle a une gamme de couleurs qui va du forcément du vert au rouge sang, passant par les roses, les panachés jaunes. Vraiment on peut avoir une cinquantaine de couleurs de formes différentes. Les plus basses vont dépasser les 10-15 cm, ils sont ce qu'on appelle semi-rampantes. Donc c'est des tiges qui partent à l'horizontale et qui vont avoir des nervures un petit peu striées. On appelle ça souvent la plante araignée. Et on va se retrouver avec des plantes qui sont beaucoup plus hautes. Les grands Calathea peuvent atteindre presque 1 mètre en appartement. Donc ce sont des petites tiges assez longues avec une feuille. Et le gros avantage, on l'appelle aussi faussement la plante serpent. Dans son pays d'origine, en fait, elle se referme la nuit. Et comme elle a des petits poils sur les feuilles, en se refermant, elle fait un sifflement. Alors, faut vraiment mettre l'oreille dessus. Et ça évite aux prédateurs de venir la grignoter. Donc c'est un moyen de défense assez facile pour cette plante-là. Mais on a du coup une plante qui est complètement verte la saison et la nuit elle se referme, les feuilles étant pourpres derrière, on ne la voit pas dans la nuit. Donc les prédateurs ne vont pas manger une feuille qui aurait une tendance à avoir une couleur marron sèche ou malade. Donc du coup c'est un moyen de protection en appartement. Alors ici on est quand même sur des climats d'appartements chauds. Donc c'est plutôt des plantes à prendre à feuillage large, du coup consommera bien moins d'eau et acceptera on va dire l'ombre portée sur les périodes d'été, juin, juillet, août où les volets sont fermés à 90%, et du coup en hiver comme on a beaucoup moins de lumière, en fait il n'y a pas ce choc, donc il n'y a pas de jaunissement à l'automne, il n'y a pas de chute de feuilles, et c'est vraiment la plante voilà qui demandera vraiment pas beaucoup d'entretien, un petit peu d'eau, un petit peu d'engrais quand on y pense, et on la laissera tranquille sur sa période de vie.
0: C'est noté, merci beaucoup David pour ces bons conseils.
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6: Bonjour.
0: 10h45, elle est déjà là, Béatrice Camoret. Bonjour, salut Béatrice, notre aventurière Koh-Lanta, footballeuse dans l'âme, qui a aujourd'hui troqué ses crampons et le terrain pour un lieu où l'on saute et où l'on tombe et l'on rit. À vos côtés, Béatrice, vous avez testé pour nous un endroit que vous n'aviez pas vu venir et finalement vous êtes bien trouvé.
6: Aujourd'hui, j'ai testé Urban Jump à Nîmes. Et honnêtement, je pensais juste faire quelques sauts, sauf qu'au final, on a passé une heure à courir, rire et tomber dans des bacs à mousse. Urban Jump, c'est un immense parc indoor rempli de trampolines et de zones de défis. L'ambiance est hyper dynamique. Musique, lumière, des gens qui sautent partout. Et surtout, pleine d'activités différentes. Trampoline géant, panier de basket version trampoline et encore plein de parcours d'agilité. Au début, tu te dis que ça a l'air facile. Puis, tu comprends très vite que garder son équilibre sur un trampoline, c'est pas si simple que ça. Forcément, il y a toujours quelqu'un qui tente une figure impossible et qui finit dans le bac à mousse. On saute, on enchaîne des défis, on rigole énormément et physiquement, ça fatigue quand même beaucoup. Le plus drôle, c'est que même les adultes se prennent complètement au jeu. Ce que j'ai adoré, c'est l'énergie du lieu. Tu tentes des rebonds partout, les encouragements, les éclats de rire. Personne ne se prend réellement au sérieux. Tu peux réussir un saut incroyable, puis rater un atterrissage juste après. C'est exactement ce qu'il faut pour passer un bon moment, rempli de fun, et tout ça en toute sécurité. Urban Jump est accessible dès l'âge de 3 ans, avec des sessions d'une heure ou plus selon l'envie. C'est parfait pour être entre amis, avec des familles, et je peux vous dire que petits ou grands, tout le monde éclate de rire et s'amuse énormément. J'ai testé et j'ai adoré jumper à Urban Jump à Nîmes. C'était Béatrice et je vous dis à très vite pour une nouvelle chronique pleine de rebonds.
0: À très vite Béatrice, vous êtes bien amusée. Profitez pour nous. Tiens, si vous par contre vous avez une idée de lieu à tester, aussi bien à Nîmes, dans le Gard qu'en Lozère, eh bien dites-le nous directement sur notre page Facebook ou Instagram. D'ici Gard-Lozère. Dans quelques instants, Muriel Jordan nous rejoindra avec une nouvelle tendance décryptée par elle. Elle nous parlera justement des mauvais réflexes à éviter l'été au volant. C'est juste après Axel Red sur votre radio locale avec Ma Prière. Bienvenue.

0: Axel Red avec ma prière sur votre radio locale ici Garlozère.
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0: On la retrouve chaque jour avant les infos locales à 11h, Muriel Jordan, qui s'arrête sur une tendance, une expression à la mode, un phénomène de société qui raconte tout simplement notre époque. Et en ce moment, bien Muriel, la tendance, elle est aux mauvaises habitudes de conduite sur la route.
3: Oui, quand le thermomètre grimpe, vous savez, on a aussitôt envie de ressortir ses doigts de pied, d'exposer ses orteils et de leur faire voir du pays. Pour ça, il y a les tongs, les claquettes, les sandales, mais au volant. C'est toléré tout ça? Peut-on conduire en tongs, en talons, en claquettes, voire pieds nus? Eh bien, oui et non. Moi aussi, j'ai entendu et lu tout et son contraire à ce sujet. Alors, pour y voir plus clair, je contacte par téléphone Jean-Baptiste Yoska, avocat spécialisé en droit routier. Il faut toujours avoir un avocat dans ses contacts. Ça aide.
4: Bah, écoutez, contrairement à ce que tout le monde peut penser, il n'y a aucune difficulté à ce qu'on conduise en tongs son véhicule ou éventuellement avec des escarpins, avec des talons de 10 cm ou éventuellement pieds nus. Le code de la route ne prévoit pas ces dispositions. En revanche, il est nécessaire de rester maître de son véhicule en toutes circonstances. Ça veut dire quoi? Ça veut dire qu'en cas d'accident, éventuellement, la responsabilité, votre responsabilité pourra être engagée si les forces de l'ordre arrivent à démontrer que, en conduisant en tongs ou en escarpin de 10 cm, éventuellement votre pied a glissé et que vous n'avez pas eu accès directement à la pédale de frein ou d'accélérateur.
5: Qu'est-ce qu'il y a? Va marcher beaucoup moins bien, forcément.
3: Donc, si en cas d'accident, votre assureur estime que vos chaussures ont compromis votre conduite, vous pourriez être jugé partiellement fautif, ce qui réduirait, voire annulerait votre indemnisation.
0: Donc, Muriel, si j'ai tout saisi, aucun texte législatif n'interdit de conduire en tongs, mais on peut être sanctionné. Ce qui compte, c'est de préserver une bonne conduite.
3: Vous avez tout compris, oui, un gendarme ou un policier peut considérer que porter des chaussures inadaptées nuit à votre conduite. C'est pourquoi certaines formatrices d'auto-école font des vidéos, des tutos pour mieux conduire en talons, avec des conseils, des astuces, des mises en situation.
6: Alors, le talon, il est face au frein et il bifurque sur l'accélérateur, donc tel quel, d'accord? Et si je veux changer de vitesse, je dois appuyer, donc je soulève mon pied bien sûr, j'appuie avec la pointe des pieds sur l'embrayage, donc tel quel. Et je repositionne mon pied.
7: Pose le talon au sol et fais pivoter de l'accélérateur au frein à l'accélérateur sans lever le pied.
3: En cas de contrôle, vous risquez 35 euros d'amende, 22 en paiement immédiat. Et si vous n'avez pas de chaussures de rechange, votre véhicule peut même être immobilisé. Donc, conduire en tongs, en talons ou pieds nus, ok, c'est tendance quand il fait beau et chaud. Mais méfiez-vous, hein, si vous essayez de conduire en claquettes chaussettes, alors là, ce sera amende et police de la mode qui viendra vous verbaliser.
0: Merci beaucoup à Muriel Jordan. Belle journée à vous qu'on aura le plaisir de retrouver demain, juste avant les infos locales.

0: 11h, le retour de la musique pour vous, c'est dans moins d'une minute avec un classique qu'on adore, Teardrops, Womack & Womack.
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0: Teardrops avec Womack & Womack à l'écoute de votre radio. Ici Gare Lozère, ça c'est des sons, voilà, vous avez bien envie de commencer la semaine, il faut vous écouter ça. Vous avez le sourire, vous êtes dans de bonnes conditions. L'info dans quelques instants et puis vous allez jouer bien entendu avec vous Thierry.
1: Et une nouvelle énigme qui va démarrer, Louis. Merci de nous avoir régalé encore ce matin. On se retrouve demain dès 9h.
0: À demain.
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1: Ici Gare Lozère, la matinée continue tranquillement sous le soleil. Et avec l'info, Maya Baldoureau-Frodon, il est 11h, bonjour.
3: Bonjour, ils sont restés bloqués pendant plus de 3 heures hier dans un train, 280 passagers coincés à Vergès dans leur intercité qui relie Cerbère à Paris. Très gros retard dû à la mort d'un jeune homme d'une vingtaine d'années heurté par le train à une centaine de mètres d'un passage à niveau. Le trafic est resté interrompu le temps de l'intervention des secours. Au lendemain du triathlon monumental Nîmes-Pont du Gard, le tacle de la mairie de Nîmes. En cause, les difficultés de déplacement et d'accès au commerce du centre-ville pour l'arrivée de la course hier, selon l'adjoint au sport, impossible de reconduire en l'état deux éditions comme celle-ci. C'est ce qui avait été conclu entre les organisateurs du triathlon et l'ancienne municipalité. Pour rappel, la ville de Nîmes n'est pas co-organisatrice de l'événement. Dans l'actualité également, les nouveautés de ce lundi 1er juin, hausse du SMIC, baisse du prix du gaz, assistante maternelle mieux payée, voilà quelques-uns de ces changements. Le gouvernement annonce aussi une revalorisation de 3,2% des indemnités kilométriques. Ça vaut pour les agents publics contraints d'utiliser leur véhicule personnel dans le cadre de leur mission. La liste et les détails sont sur ici.fr. Un petit peu plus de 30,5 millions d'euros, montant que Royal Canin va investir sur son site à Aimargues. L'enveloppe doit permettre de rénover plusieurs infrastructures et de moderniser les lignes de production au sein de l'usine. Elle emploie 1300 salariés, annonce faite ce matin en marge de Choose France, sommet dont la 9e édition débute aujourd'hui à Versailles. Et puis c'est une info qui devrait ravir ses fans. Céline Dion annonce ce matin une série de 10 nouveaux concerts en France. Ils auront lieu entre le 8 mai et le 29 mai 2027 à la Défense Arena à Paris, tout comme la première vague de concerts de cet automne. Les billets seront mis en vente à partir de ce mercredi et jusqu'à vendredi. Autre date, mais dans les arènes de Nîmes cette fois, l'humoriste Paul Mirabel sera présent chez nous le 12 juillet prochain. Spectacle dans le cadre de sa tournée Par Amour, les préventes démarrent demain le 2 juin à 10h sur le site du Festival de Nîmes.
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3: Thierry, l'après-midi s'annonce très lumineuse et franchement estivale.
1: Oui, sur les plaines, sur le littoral, sur les Cévennes, on va garder le soleil. Bon, on a eu ce matin quelques petits nuages ici ou là, ils vont très rapidement se dissiper à la faveur d'un vent d'ailleurs qui va souffler jusqu'à 65 km/h, surtout dans le couloir rhodanien. L'ambiance va rester agréable partout. Les températures redeviennent supportables, 33 degrés à Nîmes, Alès et Sommières, même si c'est encore un peu chaud pour la saison. 30 degrés à Anduze, Barjac et Florac et 27 degrés au Blémard et à Nasbinal cet après-midi.
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1: Alors, cette fête des mères, ça s'est bien passé. On a vu le bel arôme d'Eric, on a vu le beau gâteau fraise de Florence sur le WhatsApp. Merci et continuez comme ça à nous envoyer plein de photos au 04 66 21 36 37.
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1: Déjà, écoutez, tout le monde est prêt?
6: Oui.
1: Tranquillement, juste après Zaz, la première énigme pour démarrer la semaine.

0: Il y en a un à la radio qui imite très bien Zaz, enfin surtout le Kazoo. Ça, il connaît par cœur, mais je vous dirai pas qui.
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0: Allez, c'est parti pour une semaine de brandade, de nouveaux défis qui vous attendent avec cette nouvelle énigme que je vous livre illico. On est à la limite et sous mon Castellas, c'est la Claïs. On est à la limite et sous mon Castellas, c'est la Claïs ou la Claes, c'est comme vous voulez. Je vous invite à mener l'enquête avec moi au 04 66 21 36 37, toujours sur le Gard, toujours sur la Lozère, sauf que là c'est précisé dans l'énigme, on est à la limite, mais à la limite de où? Je suis sûr que votre cerveau va adorer chercher cette gymnastique que l'on cultive chaque jour. Le but donc est de trouver l'énigme et le cadeau, ce sera le cadeau ici, il est noir. Noir mat, c'est le sac à dos que l'on vous propose. Sac à dos noir mat, splendide, solide, stylé, très à la mode. Tout ce qui est mat, en effet, ça se fait énormément. Donc, vous ne laissez pas filer votre chance. Vous nous appelez 04 66 21 36 37. La voici. On est à la limite et sous mon Castellas, c'est la Claïs ou la Claïs. À vous de voir, à vous de jouer, surtout à vous de proposer. Remix pleuvent en ce moment, normal, hein, c'est l'effet Michael, l'effet du film. Sa compile est à nouveau en tête des ventes, c'est normal, c'est l'effet compile, mais la compile de Michael Jackson, bien sûr.

0: Vous avez bien swingé, tant mieux, Michael Jackson.
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0: Alors, cette énigme, nous sommes à la limite et sous mon Castellas, c'est la Claisse. 04 66 21 36 37. Il y a quelques mots-clés. Bon, moi je serai vous, je chercherai à savoir ce qu'est la Claisse, hein, exactement, comment ça s'écrit, où trouve-t-on un truc de ce genre. La Claisse, précisément, et de là, je suis sûr que vous allez remonter le fil de l'énigme jusqu'à trouver le bon endroit. On est à la limite et sous mon Castellas, c'est la Claisse. Nous sommes donc dans le Gard ou en Lozère. Vous allez nous proposer tout ça en nous appelant au 04 66 21 36 37. Première question, comme d'habitude, à poser, Gard ou Lozère. On va comme ça éliminer une partie de notre département, mais c'est à vous de me poser la question. Je peux pas non plus trop vous aider. Où sommes-nous précisément? Ce qui est sûr, c'est que nous sommes à la limite. Mais là aussi, quelle limite? Limite entre deux régions, deux départements, deux communes. À vous de remonter ce fil. On est à la limite et sous mon Castellas, c'est la Claisse. 04 66 21 36 37, c'est le sac à dos. Ici Gare Lozère qui vous attend. À tout de suite. Je ne suis pas sûr qu'elle soit fan des soirées mondaines. En tout cas, c'est ce qu'elle chante. Chanson à message, Oria. Il est

0: Les soirées mondaines, Oria pour vous accompagner. Dans un instant, on retrouvera René de Rousson.
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0: Énigme, on est à la limite et sous mon Castellas, c'est la Claise. Bonjour René.
4: Oui, bonjour France Bleu.
0: Oh là là là là là là, René, on va remettre les pendules à l'heure tout de suite, on peut pas.
4: Ici Garloser.
0: Ah, je me sens beaucoup mieux, beaucoup plus détendu, voilà. Vous voyez, c'est vraiment.
4: Je vous écoute depuis des années, j'étais un petit peu en arrière. Donc voilà.
0: Oh, un petit moment d'égarement, ça peut arriver. Bon alors René, de Rousson, vous nous proposez quoi vous?
4: Je vous propose la Claise, qui est une rivière souterraine quand elle est en crue,
0: oui.
4: Et qui se situe dans la Cocalière naturelle.
0: Mmh, d'accord.
4: Donc c'est limite Gard-Ardèche plutôt.
0: Exactement, oui, ça, on est d'accord sur le Gard et l'Ardèche. Mais vous comprenez bien que je ne peux pas vous donner la réponse de l'énigme dans l'énigme, c'est pas possible, on cherche autre chose. Hein.
4: Bien, donc c'est tout ce que je pensais à cette rivière.
0: Voilà, alors là, au niveau de l'information, on y est tout à fait. La Claise, oui, c'est une rivière. Alors on va en rester là avec vous, on va maintenant avancer, chercher. Je vous souhaite donc une très très bonne journée, René. Surtout merci d'avoir fait la recherche. Je ne savais pas que c'est la rivière qui passait à la Cocalière, ça je ne savais pas.
4: Oui, c'est une rivière qui est temporaire quand il y a des grosses
0: crues. Ouais, ouais.
4: Sinon, c'est à sec, ce qui permet de visiter la Cocalière à pied, hein, c'est la Cocalière naturelle,
0: oh, ouais.
4: Et qui va très loin. Et tout au bout, vous avez une rivière souterraine. Et voilà.
0: Et qu'est-ce que vous appelez, vous, la Cocalière naturelle? C'est une Cocalière qui est ouverte au public ou pas?
4: Non, elle n'est pas ouverte au public.
0: Voilà, c'est ça.
4: Le public peut y aller, il faut un minimum d'équipement.
0: Ouais, ouais.
4: Et donc, ça se situe dans le petit hameau de Chadouillé.
0: Mmh.
4: Voilà.
0: D'accord. J'adore les chadouilles, de toute façon, donc ça tombe bien. donc, la Cocalière naturelle. Bon, ben écoutez, on aura appris plein de choses. En attendant, ne vous y rendez pas, comme vous l'avez précisé, René, sans quelques équipements.
4: Non, il faut être équipé.
0: Oui, oui. Hein, et sans prendre un certain nombre de précautions. Oui, on voudrait pas qu'il y ait
4: J'ai déjà pratiqué à Spélio, c'est pour ça que je donne des conseils.
0: Ok. Ben écoutez, René, si vous avez quelques photos à nous faire passer, moi, je serais très curieux de voir ça. On a le WhatsApp au 04 66 21 36 37. Envoyez-nous vos photos.
4: D'accord.
0: Ou les Facebook, hein, et les réseaux.
4: D'accord.
0: Ce sera tout
4: bien
0: à fait
4: sûr.
0: Agréable.
4: Oui, oui.
0: Merci René, bonne journée à Rousson.
4: Merci, ici Garloser.
0: Parfait. Donc, on est à la limite et sous mon Castellas, c'est la Claise. Alors, ça y est, on a compris que la Claise, c'est ce ruisseau et on est donc sur ou au-dessus de la Claise. Mais où sommes-nous précisément? C'est à vous de me le dire. 04 66 21 36 37. Merci et à tout de suite après Daniel Balavoine, Lipstick Polychrome.

0: La chanson de Daniel Balavoine, Lipstick Polychrome, qui fait revivre les bâtons de toutes les couleurs.
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0: On est à la limite et sous mon Castellas, c'est la Claise. La Claise, on l'a vu, c'est une rivière. C'est une rivière entre le Gard et l'Ardèche. Oui, on a été précis il y a quelques instants. C'est René qui a fait avancer cette énigme, qui l'a fait bondir vers la bonne solution. Alors, que cherche-t-on précisément? On est à la limite sous mon Castellas. Où trouve-t-on également un Castellas sur la Claise? Vous cherchez, vous allez trouver très rapidement 04 66 21 36 37.

0: Non Blondes, ici Gare Lozère. Dans quelques minutes, on accueillera Damien.
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0: 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Une façon simple et précieuse de faire la différence près de chez vous et de marquer votre générosité. 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
0: Francis Cabrel est de retour avec des duos, avec des chansons incroyables. On a toujours plaisir à écouter ses premiers tubes encore et encore.

0: Michel qui chante avec Christophe. Ça tourne en ce moment et aussi sur Ici Gare Lozère.
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0: Avec cette nouvelle énigme qui a démarré tout à l'heure à 11h, on y est à la limite. Sous mon Castellas, c'est la Claes. Et on a Damien qui nous fait une proposition. Bonjour Damien.
3: Bonjour.
0: De m'y aller. Vous nous proposez quoi, Damien?
3: Le Chasse-Zac.
0: Le Chasse.
3: À Gros-Pierre, et à Gros-Pierre, il y a un Chasse-Hélas.
0: Ah, d'accord. Et c'est donc entre l'Ardèche et le Gard. Alors, Damien, on nous a déjà proposé une rivière qui est la Claes, rivière qui n'existe pas toute l'année. On va rester sur cette rivière. Donc, ne me proposez pas d'autres rivières. On est le long de ce rivière, enfin, cours d'eau temporaire. Hein, voilà. Donc, la Claes, ça, on y est. On est le long de ce lit-là. Voilà. Donc, à vous de chercher. Damien, merci hein, pour la proposition. Louis, bonjour.
4: Mais je ne clappe.
0: Ah, mais donc pas loin.
4: Oui.
0: Vous connaissez?
4: Oui, alors, c'est peut-être pas ça. Mais ça fera l'occasion de connaître l'excellent blog de Pierre Chante, l'ancien maire de Rochegude. Voilà ce qu'il disait sur des limites de royaume.
0: Oui.
4: Il y a Rochegude avec l'ancien château, il y a bien la Claes sans eux, et à une certaine époque, c'était la limite entre le royaume des Visigoths et le royaume des Burgondes.
0: Ah, carrément.
4: Exactement, Rochegude.
0: Ah ouais, d'accord. Ah ouais, là, ça rigole
4: excellent,
0: pas.
4: C'est un excellent blog. Hein.
0: Le blog, comment vous dites?
4: Le blog de Pierre Chante, qui est l'ancien maire de Rochegude.
0: Pierre, comment?
4: Pierre Chante. comme chanter.
0: Hein. D'accord, avec le E à la fin, Pierre Chante.
4: Voilà. Salut
0: d'accord.
4: Pierre, si tu m'écoutes.
0: Ah bah ouais, bah on va le saluer tous. Et alors, je peux vous dire que je vais aller le pirater, son blog, ah, pour trouver des énigmes.
4: Et alors, moi j'ai repassé ce truc à des gens, comme ça, ouais. Parce que c'est quand même vieux, entre le royaume des Visigoths et des Burgondes, et c'était à Rochegude, et effectivement, il y a la Claes.
0: D'accord, mais j'ai pas mon Castellas.
4: Ben le château de Rochegude, le château en ruine.
0: Oui, d'accord, mais là, ça porte véritablement le nom de Castellas. Alors, on n'est pas sur la bonne commune, Louis, mais au moins, on aura appris quelque chose. On aura fait connaissance avec ce blog de Pierre.
4: Son blog, et il a des choses très intéressantes sur la région.
0: Excellent. Louis, vous qui êtes un fervent auditeur de notre radio, quelle est cette radio que vous préférez? Elle s'appelle comment?
4: Lozère.
0: Pardon?
4: Ici, Gare Lozère.
0: Ah ben voilà, c'est une excellente réponse. Merci Pierre, voilà. À bientôt. Louis, pardon.
4: Allez, à plus.
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0: tournées, albums, bref, la vie d'artiste, la vie de chanteur. Mais au moins, je sais qui je suis, c'est lui qui nous le dit.
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0: Alors, on est à la limite et sous mon Castellas, c'est la Claise. La Claise, on le sait, c'est un cours d'eau qui coule de manière temporaire, qui alimente parfois la Cocalière, et on est à la limite des deux départements, Gard et Ardèche. Ça, c'est acquis. Alors, cette petite rivière, oui, mais justement, on ne cherche pas une rivière précisément, hein, on cherche un lieu. On est à la limite et sous mon Castellas, hélas, c'est la Claise ou la Claise, c'est comme vous voulez. Bonjour Claire.
4: Oui, bonjour. Vous allez bien ?
0: Oui, ça va. Hein, Robiac, Roche-Sadoul. Bon.
4: Oui.
0: Alors, vous nous proposez quoi, vous Claire ?
4: Moi, je vous propose le Castellas de Bouquet.
0: Castellas de Bouquet. Ah oui, avec le Mont Bouquet au-dessus, hein, c'est ça ?
4: Oui, c'est ça.
0: Ah, ouais. Alors, ça n'est pas ce Castellas que l'on cherche, d'accord ?
4: Avec un Claire. Petit, hein.
0: Mais au moins, on va progresser petit à petit, comme ça. Claire, je vous souhaite une très bonne journée. Merci d'avoir
4: joué
0: avec nous.
4: Bonne journée.
0: Au plaisir. Alors, le Castellas du Bouquet, ça n'est pas celui-ci. Je serais tenté de dire que c'est plus simple, c'est une commune plus importante que l'on cherche, parce qu'il s'y passera quelque chose très bientôt. Et j'avais envie de vous en parler, c'est pour ça que j'ai choisi cette énigme. On est à la limite, et sous mon Castellas, c'est la Claise. La Claise, la petite rivière entre Gard et Ardèche. Où sommes-nous au juste ? 04 66 21 36 37.

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0: 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Pierre Perret, Lily.
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0: style, mais je trouve que c'est osé et ça marche bien chaque année, c'est super.
1: D'accord.
0: C'est très bien organisé, voilà.
1: Bon, donc, alors écoutez, festival d'électro à La Gagnère. La Gagnère, c'est dans
0: non,
1: le Gard.
0: À Bessèges. Hein.
1: Ah, Bessèges, d'accord.
0: À Poussinard, mais le cours d'eau qui passe dessous et il y a des, voilà, et y a des petits châteaux, etc. C'est pour ça que ça m'y a fait penser.
1: Alors là, il ne s'agit pas de La Gagnère.
0: D'accord.
1: Merci pour le la promo. Non, c'est sympa, on apprend plein de choses pour ce festival d'électro. Envoyez-nous les photos aussi, monsieur. Merci.
0: D'accord. Bonne journée. Au revoir.
1: Claude est avec nous. Claude, vous allez nous appeler de Saint-Gilles. Bonjour, Claude.
2: Bonjour. Voilà. Alors moi, je vous propose Saint-André de Cruzières.
3: En date de neurone, c'est gagné.
1: Eh oui. Réponse, Claude. Félicitations. Vous habitez à Saint-Gilles et vous êtes allé chercher là-haut. Comment avez-vous trouvé la réponse, Claude ?
2: Internet. Hein.
1: Bah, bien sûr. Non, mais justement, quel était le fil de votre raisonnement ? Vous êtes parti de la Claisse, donc ?
2: Après, j'ai cherché Castellas, parce qu'il y a un château, c'est le château de Castellas.
1: Oui, c'est ça, voilà. Ouais, exactement. Et là, on est à la limite donc du Gard et de l'Ardèche. Voilà, voilà. Donc, trois éléments qui vont nous permettre de parler de la salvie crucienne gardéchoise. Voilà, c'est une très belle rando engagée qui va se dérouler dimanche prochain et qui apportera son soutien aux associations locales de lutte contre le cancer. Voilà, donc il y aura plein de départs échelonnés entre 7h30 et 10h. Ça va se passer au départ de la place de la mairie à Saint-Sauveur de Cruzières, avec donc ce nom, la salvie crucienne gardéchoise. Et oui, Saint-Sauveur de Cruzières, il fallait le trouver. Il y aura une petite restauration sur place, et n'hésitez pas à aller y faire un tour, parce que c'est organisé par deux associations qui nous sont chères, les Roses du Gard et les Guerrières. Tout un programme. Ils ont un Facebook, il y a tout ce qu'il faut, il suffit de s'en souvenir. La salvie crucienne gardéchoise. Et ben voilà, donc pour Claude, le sac à dos noir aux couleurs de ici, félicitations. Saint-Sauveur de Cruzières, c'était donc la commune à découvrir. Alors oui, hein, si on parle de Saint-Sauveur de Cruzières, c'est parce qu'il y a aussi un castel, le Castronovo de Crugiera. Je vais pas vous le prononcer à l'occitane, mais c'est comme si. Et il y a de très belles choses à visiter, de très beaux chemins de randonnée. Et ben voilà une énigme rondement menée. Rondement menée. Le rythme, celui de Chain Reaction, en compagnie de Dinah Ross.

0: Chain Reaction, Diana Ross.
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0: J'ai Amandine qui est venue me voir et qui m'a dit « Thierry, on est en train de recevoir des appels et des appels et des appels pour te signaler quand même que Saint-Sauveur de Cruzières, c'est côté Ardèche. » Effectivement, c'est côté Ardèche. Écoutez, autant pour moi, je me suis emballé, j'ai vu l'info, j'ai vu la course de solidarité. Je me suis dit, ça passera très très bien. Il faut en parler de cette rando engagée de dimanche prochain. Effectivement, on est bien du côté Ardèche, hein, le code postal étant 07 460. J'en suis rouge de confusion, mais quand même, bravo à vous qui avez joué le jeu et qui avez trouvé la bonne réponse. Et puis, on va s'annexer Saint-Sauveur de Cruzières. C'est trop sympa, trop mignon.

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0: Nous arrivons tranquillement à midi. La fois à la mi-journée, Maya Baldou-Refredon à Aubé, on cherche à éclaircir un mystère, mais qui saccage la forêt?
2: Oui, depuis le début du mois, sur un sentier au nord du village, des arbres sont mutilés, tailladés tout autour du tronc à un mètre du sol. Une sorte de cerclage sauvage sur des parcelles privées pourtant protégées, une pratique qui peut s'avérer dangereuse pour les promeneurs. La situation inquiète Antoine Rousseau, conseiller municipal.
3: Un grand pin qui a été tailladé à peu près à 80 cm de haut, 1 mètre de haut. L'écorce est complètement retirée jusqu'au cœur. Cet arbre-là, il va mourir dans les mois ou les années qui viennent puisque la sève ne va plus pouvoir remonter du sol. Ça nous inquiète beaucoup parce que ça, c'est un chemin sur lequel on peut se promener, qui est parcouru par les foulées aubésiennes dans le cadre de la course qui a lieu au mois d'octobre. Ben, très clairement, c'est dangereux. Alors, c'est interdit de faire ça pour des raisons de protection de la forêt, etc. On est ici dans un espace boisé classé, donc c'est complètement interdit de pratiquer ce genre de choses, même sur son propre terrain, même si c'était les propriétaires. Et en plus d'être interdit, c'est très dangereux, parce que vous voyez que ça fragilise les arbres, et là, s'il y a un coup de vent, il ne faudrait pas qu'il y ait quelqu'un dessous, quoi.
2: Un dossier complet à retrouver sur l'appli ici et ici, garlozère.fr. 280 passagers sont restés 3 heures bloqués à Vergèze, dans l'intercité qui relie Cerbère à Paris. Hier soir, le train a heurté un jeune homme d'une vingtaine d'années à une centaine de mètres d'un passage à niveau. Le trafic est donc resté interrompu le temps de l'intervention des secours. Les prochaines éditions du triathlon monumental Nîmes-Pont du Gard, remises en cause par la mairie de Nîmes. La municipalité condamne plusieurs dysfonctionnements hier concernant le déplacement et l'accès au centre-ville. L'engagement qui a été pris bien avant les élections de mars dernier de reconduire 2 éditions après celle-ci ne peut être honoré en l'état et sans plusieurs conditions. Déclaration dans un communiqué de Bruno Ferrier, adjoint au sport à la mairie de Nîmes. Royal Canin investit un peu plus de 30,5 millions d'euros sur son site Desmargues, enveloppe qui doit permettre à rénover plusieurs infrastructures et moderniser les lignes de production au sein de l'usine. Annonce faite ce matin en marge du sommet Choose France, dont la 9e édition démarre aujourd'hui à Versailles.
0: En Lozère, des parents d'élèves se battent pour l'ouverture d'une seconde classe.
2: Oui, dans l'école à classe unique du village de Sainte-Colombe de Peyre. L'établissement accueille aujourd'hui 17 élèves de la petite section au CM2 et doit en compter 21 à la rentrée prochaine. Impossible de travailler dans ces conditions selon les parents d'élèves. Ils demandent donc l'ouverture de cette seconde classe car le risque, Saïd Makloufi, c'est que certains parents choisissent de scolariser leurs enfants ailleurs, quitte à fragiliser l'établissement, voire à conduire à sa fermeture.
4: Des tout petits qui apprennent encore à parler, des plus grands qui eux apprennent à calculer.
5: J'aime bien le travail aussi qu'on fait, un peu moins les fractions.
4: Un grand écart énorme.
6: Ça peut être compliqué surtout pour la maîtresse, ouais.
4: À la rentrée, la classe unique de Sainte-Colombe-de-Père comptera 21 élèves.
7: Des enfants qui auront 2 ans jusqu'à 10 ans.
4: De quoi inquiéter les parents d'élèves comme Laetitia qui réclame l'ouverture d'une seconde classe.
7: Et là, l'année prochaine, on aimerait qu'ils nous rouvrent une classe ou soit qu'ils nous mettent renfort pour la maîtresse, c'est-à-dire une deuxième institutrice.
4: Beaucoup de parents d'élèves se posent déjà des questions pour la rentrée prochaine.
7: Voilà, c'est ça.
4: Viviane se demande si certains ne vont pas décider de rejoindre l'école d'Aumont-Aubrac à 10 km de là.
8: Parce qu'il y a plein de parents peut-être qui vont enlever leurs enfants du coup. Et c'est bien dommage.
4: Avec le risque sur le long terme de voir un jour l'école définitivement fermée.
7: C'est ça.
4: Et si l'école ferme?
9: Parce que c'est la vie d'un village. Les enfants, c'est la vie, quoi.
4: Jean-Pierre n'entendra plus le cri des enfants.
10: Bah oui, c'est le risque. Hein. Et nous, on a besoin des enfants.
4: Dans la cour de récréation.
10: On a tous entre 80 et 85 ans, donc c'est un village qui se meurt.
4: Les parents d'élèves et tous les habitants de Sainte-Colombe-de-Père demandent une classe en plus.
7: On espère. On a jusqu'au 31 août, voire le jour de la rentrée, ils peuvent changer d'avis. Donc
4: d'ici là,
7: on va faire au maximum jusqu'ici.
4: La mobilisation continue.
2: Un reportage à retrouver en intégralité et en longueur sur l'appli ici. Et puis l'humoriste Paul Mirabel dans les arènes de Nîmes le 12 juillet prochain. Un spectacle dans le cadre de sa tournée Par Amour. Les préventes démarrent demain à 10h sur le site du Festival de Nîmes.
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2: Thierry, le mois de juin commence avec un ciel très bien dégagé.
0: Eh oui, le soleil domine absolument partout sur le Gard et sur la Lozère. Aucune trace de pluie, pas le moindre petit orage. Et des températures jusqu'à 33 degrés cet après-midi à Nîmes, 30 à Anduze, 27 degrés dans la région de Mende, 23 degrés au Blémar et à Nasbinal. 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Oui, on vous invite pour le Festival d'Avignon. Ce sera avec Valérie et Eric. Et c'est tout de suite dans Au Taquet. La finale, ce sera vendredi.
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13: Bonjour la France, j'espère que tu vas bien la France et que tu as passé un très très bon week-end. Comment ça va Eric Bastien ?
14: Ça va mieux, il fait un petit peu moins chaud dans toute la France, c'est plutôt pas mal. On est bien, bonjour.
13: Oui, alors cette semaine, qui dit nouvelle semaine, dit nouveau cadeau. Là, on continue dans la culture et le bonheur, car cette semaine, ici, vous offre un week-end exceptionnel au Festival Off d'Avignon.
14: Waouh !
13: Alors, attention, parce que le plus grand festival de spectacle vivant fête ses 60 ans cette année.
14: Ouais.
13: Donc, vous allez jouer pour un séjour pour 4 personnes, avec 2 chambres doubles réservées à l'hôtel Le Chardonnay.
14: Waouh.
13: Vous aurez les petits-déj compris, 100€ de carburant. Et surtout, vous allez assister à 2 spectacles par jour, soit 4 spectacles au total. Et ça, à mon avis, ça va bien vous plaire. Donc, évidemment, vous pourrez visiter la ville, etc. Ça, c'est magnifique. Vous avez en plus de tout ça. Oh là là.
14: C'est pas fini ?
13: Non.
14: En plus parce du Festival d'Avignon.
13: Oui, parce que cette année, on célèbre les 100 ans des guides de voyage Michelin.
14: Oh là là.
13: Et pour l'occasion, à l'approche de l'été, on a décidé de gâter chacun d'entre vous. C'est-à-dire que c'est pas seulement le gagnant de la semaine, c'est tous les participants cette semaine. Oh, vous gagnez un exemplaire de guide de voyage Michelin. Voilà, et pour le deuxième prix, c'est quoi ?
14: C'est pas fini Valérie, on a encore des cadeaux, bien sûr. Vous me parlez de la Cité des Papes.
13: Oui.
14: Est-ce que vous savez que c'est la grande dynastie Malongo, Joe, le père fondateur,
13: bien sûr,
14: qui alimente en café l'ensemble de la papauté, à l'époque où les papes étaient en Avignon. C'est la famille Malongo qui a donné le meilleur des cafés aux papes. 32 dosettes, 6 verres en verre, tous les papes s'en souviennent.
13: Magnifique.
14: Joe Malongo, c'est le pape du café.
13: Allez, jingle. On accueille nos 2 candidats du jour, Virginie et Laurent. Comment ça va ?
14: Bonjour.
15: Bonjour à tous. Bonjour Valérie, bonjour Eric.
14: Bonjour Virginie.
13: Alors,
16: bonjour à vous.
13: Ah, Laurent,
14: salut,
13: il est
14: Laurent.
13: Là. Je ne t'aime pas.
15: Bonjour Laurent.
13: Il est au fond.
16: Bonjour.
13: T'es au fond du couloir, Laurent. Alors, Virginie, tu as 44 ans, tu habites à Valognes dans la Manche.
15: Oui, c'est ça, avec un super soleil aujourd'hui.
13: Ah bah ça, oui, il fait beau.
15: Eh ben oui.
13: Eh oui, après, de toute façon, quand on est dans la Manche, on n'est pas loin de la mer, le temps n'est jamais le même.
15: C'est ça.
13: Alors, tu es mariée à Gilles et tu as 2 enfants, comment s'appellent tes enfants ?
15: Alors, Lucas, qui va avoir 19 ans, et Gabin, qui va prendre 12 ans.
13: Oh, bah dis donc, t'es pas sortie de l'auberge avec les crises d'adolescence, toi.
15: Ça se passe pas trop mal. Si ça fait comme avec le premier, c'est pas trop mal.
13: Ah, pas mal. Alors, tu as un chien qui s'appelle Reine. Qu'est-ce que c'est, ce chien ?
15: C'est un petit York tout petit.
13: Oh, et tu as un chat qui s'appelle Oups.
15: Alors lui, par contre, c'est un gros, gros pépère.
13: Ah, mais il s'entend bien avec le chien ?
15: Chien et chat.
13: Ah, d'accord.
14: Ah, c'est l'expression, hein.
15: Voilà.
13: Bon, moi, mes chiens...
14: Chien et chat.
15: Voilà. Chien et chat, ils sont tout le temps en train de se sauter l'un sur l'autre, de se donner des petits coups de patte et tout, c'est rigolo. Mais c'est amical, c'est amical.
13: Non, parce que moi, mes chiens s'entendent très bien avec mon chat, je suis désolée. Alors, tu es famille d'accueil pour 3 enfants, en plus des 2 enfants.
15: Oui,
13: c'est ça. Et il paraît que tu as ouvert une boutique chez toi dans ta véranda.
15: C'est ça, je peux dire le nom ou pas ?
13: Ah bah, bien sûr.
15: Ah, donc c'est le dressing de Lougab.
13: Ouais.
15: Lougab, parce que Lucas, on l'appelle Loulou, et Gabin, donc Lougab. Donc voilà, j'ai une petite boutique en fait, qui est installée dans ma véranda, donc je reçois des clients tous les jours.
13: Bah, dis donc, ça fait combien de temps ?
15: Ça va faire 7 ans.
13: Bah, dis donc, c'est pas mal, ça.
15: Ouais.
13: Bah, voilà.
15: Ravie, c'est trop bien.
13: Bon, bah écoute, c'est super.
15: Bah, d'ailleurs, je remercie toutes mes petites clientes, j'en fais un petit coucou, s'il y en a certainement qui m'écoutent.
13: Eh bah, voilà, les petites clientes de Lougab. Allez, on va tout de suite marquer, j'ai envie de te dire, le premier point avec la première question, vrai ou faux. Alors, tiens, je t'emmène en Corée. Alors, figure-toi, Virginie, qu'en Corée, il existe des œuvres d'art qui n'apparaissent que lorsqu'il pleut. Est-ce que c'est vrai ou faux qu'en Corée, il y a des œuvres d'art qui n'apparaissent que quand il pleut ?
16: Top chrono, 5 secondes.
15: Je dirais vrai.
16: Eh ben, tu fais bien parce que c'est vrai. Parce qu'il y a des artistes coréens qui ont créé des œuvres urbaines qui n'apparaissent qu'au contact de l'eau grâce à une peinture spéciale qu'on appelle l'hydrochromique. Donc voilà, bah, écoute, un point pour toi.
14: Et bon, ce début de semaine, on accueille Laurent avec ici, Pays de Savoie, la Balme de Sillingy. Est-ce que c'est comme ça qu'on prononce l'endroit où tu vis, Laurent ?
17: C'est parfait.
14: Ah, écoute, je suis content. La Balme de Sillingy, je ne saurais pas dire comment on appelle les habitants, mais tu vas me le dire peut-être, Laurent, toi.
17: Balnéen.
14: Ah ok, sympa, Balnéen, Balnéen. On vous salue, c'est en Haute-Savoie. T'es de la Haute-Savoie, t'es né là-bas ou
17: non, pas
14: t'es
17: du
14: d'ailleurs
17: tout. Non, je suis du Nord.
14: Ah, t'es du Nord, d'où ça? Où ça dans le Nord?
17: Valenciennes.
14: Ok, Valenciennes. Dis-moi, tu connais Avignon, t'as envie d'aller au festival?
17: Ouais, ça a l'air sympa.
14: Ah bah c'est sympa le festival d'Avignon, le théâtre, t'aimes le théâtre? Vaut mieux, hein, quand même.
17: Oui, pourquoi pas, ouais,
14: c'est sympa, ouais. C'est plus sympa, quand même, avec un bel hôtel à gagner, là, pour le off d'Avignon en juillet. T'es en couple, tu vis avec qui, Laurent?
17: Avec Michel.
14: Michel, ça fait longtemps que t'es avec Michel?
17: Bon, ça fait une quinzaine d'années.
14: Ah ouais, d'accord, ok. Bon, belle histoire, marié, pas marié, paxé.
17: Non, on vit dans le péché. Nous.
14: Dans le péché, mais c'est ce qu'on
16: mais
14: aime,
16: c'est
14: le péché.
16: Bien,
14: mais
16: le péché.
14: Ouais, c'est ce qu'il faut. T'as une princesse japonaise, c'est-à-dire?
17: Oui. Et mon petit chien s'appelle Ime.
14: Ime, c'est, c'est ce qui veut dire donc princesse en japonais. Alors Valérie, elle aime bien savoir, c'est quoi comme chien?
17: Oh, c'est un mélange de bichon caniche, bichon frisé caniche, ouais, entre les deux, entre porte et la fenêtre.
16: Ah, bah
17: bichon.
16: Voilà, oui, bon.
14: Bon. On t'appelle Lolo, bien sûr, les potes t'appellent comme ça, puisque tu t'appelles Laurent, mais aussi Charlie. Pourquoi on t'appelle Charlie? Ça n'a rien à voir avec Laurent, pour le coup.
17: Non, c'est vrai. Bon, j'aime bien ce prénom. C'était, j'avais un chien avant ça, qui est parti et qui s'appelait Charlie.
14: D'accord. Donc, il y a encore des potes qui t'appellent Charlie, l'ancien nom de ton chien.
17: Oui,
14: très
17: ouais,
14: bien.
17: C'est vrai.
14: Laurent, t'es chauffeur-livreur. T'as travaillé dans l'hôtellerie. T'as fait plein de trucs. T'as même été dans la pâtisserie. On va se régaler avec toi dans les prochaines minutes. Mais là, on a envie de t'envoyer en Avignon et on va t'offrir peut-être un premier point. Attention, ça fait mal aux dents, hein. A bug de French. 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A bug de French. La pub. C'est marrant, il y avait un type-ci, un type, je crois, qui sur un plongeoir, il plongeait forcément sur un plongeoir dans une piscine, il perdait son slip à la fin.
16: Ok, d'accord.
14: Ce n'est pas cette pub là, le carambar. Bon,
17: non.
14: Ok, c'est pas grave. Avant 1950, les blagues carambar, on connaît tous les blagues carambar, elles étaient rédigées par des bonnes sœurs, par des religieuses. Est-ce que c'est vrai ou faux? Top chrono, 5 secondes. Les blagues carambar.
17: Bon, moi je dirais... Allez, vrai.
14: Eh ben non, les blagues carambars n'ont jamais été écrites par des religieuses. D'ailleurs, à l'origine, les carambars ne contenaient même pas de blagues. Elles n'apparaissent qu'à partir des années 60 et ça a été tout simplement imaginé par une équipe de marketing pour fidéliser les potchous. Désolé, Laurent.
16: Alors, Virginie, un point. Laurent, pas deux points. Et là, tout de suite, 5 heures du match, j'ai des frissons. Ah. Je claque des dents et je monte le son. 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
14: le 9-3-16,
16: l'insomnie.
14: Il faut y aller.
16: Non, il faut y aller. 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
14: Il faut manger.
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14: Oui, c'est mieux.

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2: Nous sommes avec Virginie qui joue avec Ici Cotentin, qui a marqué un premier point. Alors, il paraît que... Attends, t'as quand même... quand t'étais petite, tu voulais être coiffeuse. Mais d'accord.
3: Oui, c'est ça. Tout à fait.
2: Il paraît que tu voulais tout sauf famille d'accueil parce que ta mère faisait ça.
3: C'est ça, c'est ce que je disais tout le temps. J'ai dit non, mais moi c'est sûr, je serai jamais famille d'accueil.
2: Ah oui, bah, c'est raté.
3: Et
2: non
3: mais oui.
2: Mmh. Et oui. Bah,
3: comme quoi, voilà, on change d'avis.
2: Oui, mais.
3: Et je suis comblée, ravie, et je me verrai pas faire autre chose.
2: Bah, et puis oui, et puis en plus, tu ne fais pas que ça, puisque tu as ta boutique aussi.
3: Voilà, c'est ça.
2: Donc ça te permet aussi de t'occuper un petit peu, de faire d'autres trucs.
3: Oui, bah, de voir du monde, ouais, c'est surtout ça, de pouvoir parler, parce que bah, je suis un petit peu bavarde, donc il me faut du monde.
2: Ah bon, t'es bavarde? Non, pas bah, du tout. Alors, il paraît que tu adores repeindre ta maison.
3: Oui.
2: Ouais, voilà. Ça m'aroufle.
3: C'est ça, carrément.
2: Ah, et alors tu changes souvent la peinture, c'est
3: entendu. Oui, je repars les meubles, je les change de place. Enfin voilà, faut qu'il y ait de la déco tout le temps qui change, qui voilà. Ah oui, bien changé.
0: Pardon, excusez-moi de m'immiscer, comme je le fais régulièrement, mais vous savez que dès que j'entends ce générique, excusez-moi, mais il se passe des choses en moi.
2: Oui.
0: C'est bien le générique de déco.
2: Oui.
0: L'émission que vous avez animée longtemps.
2: Oui.
0: Vous êtes la cultissime animatrice.
3: Vous veniez à la maison, je me suis inscrite
0: mais
3: plusieurs
0: attends,
3: fois.
0: Attends, hein. Mais oh on a là mieux là que ça. Elle revient sur M6. Moi, je l'ai lu dans la presse. Hein.
2: Oui, vous l'avez lu dans la presse.
3: Voilà, bah écoutez.
0: Alors, c'est vrai
3: si
0: ou pas
3: quelqu'un, je suis là.
2: Oui, Virginie, je garde ton contact via Maître Coupez, t'inquiète.
0: À la rentrée.
2: Voilà. Alors, on va parler tout de suite. On va tout de suite marquer un deuxième point, surtout. Tiens, je te mets une petite ambiance. Alors, moi, j'ai pas pris allemand hein, à l'école parce que, comment te dire, je crois que mes grands-parents n'auraient jamais voulu. L'allemand, figure-toi que l'allemand est une langue officielle de en Belgique. Est-ce que c'est vrai que l'allemand est une langue officielle en Belgique? Top chrono, 5 secondes.
3: Je dirais vrai.
2: Eh ben, t'as bien raison, parce que la Belgique a trois langues officielles, le néerlandais, le français et l'allemand, parce que la Belgique se situe à la frontière historique de plusieurs grandes aires culturelles européennes. Le nord, la Flandre, on parle le néerlandais, le sud, la Wallonie, on parle le français, et puis bon, bah, le reste, on parle en allemand. Bravo, 2 points.
0: Laurent, tu parles combien de langues?
4: Un peu d'anglais quand même,
0: un peu. Ah d'accord, ok, c'est bien. Je suis très admiratif des gens qui parlent
2: qui parle anglais, ouais.
0: Qui parlent anglais,
4: de manière générale. Super bien,
0: Eric. Ah yes, of course.
2: Ah, t'as remarqué qu'il parlait bien? Ouais, ah, bah, là, je comprends.
4: Oui, souvent,
0: ouais. J'ai progressé toute la saison quand même. Ah bah si, je passe dans la classe supérieure, non Valérie?
2: Laurent, qu'est-ce que t'en penses? On le fait passer en classe supérieure ou pas?
0: Pléase.
4: Ouais, bah alors, demi-supérieure.
0: Ouais, oh là là là.
2: Demi-supérieure, voilà, c'est pas moi qui dis, c'est nos auditeurs.
0: Alors comme ça, t'as eu un CAP de pâtissier, mais t'as jamais travaillé dans la pâtisserie. Mais qu'est-ce que c'est, Laurent?
4: En fait, je suis pas très bon.
0: Ah oui, d'accord. Donc tu passes un CAP, mais t'y vas pas. Après, t'as été cuisinier, mais t'as jamais été dans une cuisine? Ou t'y as été quand même?
4: Si. Quand même.
0: Ouais. Et t'as été ce qu'on appelle groom. Alors les grooms, c'est quoi les grooms? C'est dans des palaces, il me semble. Hein.
4: Oui, c'est ça, ouais. Exactement.
0: Et
4: ça,
0: ils font quoi, les grooms?
4: Ben, ils font, par exemple, ben, on ouvre la porte. On ouvre la porte de. On aide les gens à monter dans l'ascenseur.
0: D'accord.
4: On les accompagne jusqu'à la chambre. On va porter des messages.
0: Ah, ouais, tout, quoi.
4: Tout.
0: Ah, c'est l'homme à tout faire. Je me souviens, c'est dans Spirou, on les voit, il y a de tenues, puis dans Tintin aussi. Ils sont tout en rouge, généralement, avec un chapeau, c'est ça. Ben oui. Et toi, t'as fait ça. Ben écoute, c'est cool, hein. Et puis, petit, tu voulais être Indiana Jones. Ah oui, comme tous les petits-enfants, les garçons, souvent.
2: Bah toi, t'aurais jamais pu, hein, t'es hypochondriaque, Indiana Jones, voilà les aventures que tu nous aurais fait.
0: Moi,
2: quoi.
0: J'ai fait le fouet.
2: Oui, bien sûr.
0: Laurent, puisque tu es aventurier, voici l'aventure d'un point qui arrive tout de suite pour toi. Tu as encore mal aux dents, le carambar t'est resté au travers de la gorge. Il est temps de te rattraper.
5: Moi, j'aime bien.

0: Eh ben dis donc, sympa ça, hein ? Les vaches de race Primolstein sont des vaches à viande. Top chrono, vrai ou faux, 5 secondes, les vaches de race Primolstein. Est-ce que c'est des vaches à viande ?
1: Faux.
0: T'as raison, la Primolstein, c'est une race exclusivement laitière originaire des Pays-Bas. On lui doit 80% de notre production de lait. C'est pas du tout comme la charolaise ou encore la limousine. Et ben voilà un point, Laurent.
2: Allez, 2 pour Virginie, 1 pour Laurent. Et là maintenant, rappelez-vous. Ah, oh, c'était magnifique. Vous êtes sur la plage au Brésil.
0: Ah oui, on y est là.
2: Et là, vous avez des corps musclés et vous avez tout un univers. Et là, Estamos a ta diferente. Allez, Chico Buarque, Estamos a ta diferente.
0: Vous écoutez ici. Caliente.

0: Samosa, ta différente. Chico Buarque. Je vous le fais bien avec l'accent quand même, chérie. Chico
1: Jingle.
0: Buarque.
1: Jingle.
0: Buarque.
2: C'est bien quand même, non ?
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1: Non, mais de toute façon, on va pas se mentir.
0: C'est peine perdue.
1: T'es pas
0: polyglotte.
1: Foudre de guerre sur les langues étrangères. Déjà, ouais. Au niveau de la culture générale française, on n'est pas sur un...
0: C'est limité. Voilà. Ouais.
1: Donc, l'anglais et l'espagnol...
0: Ouais. En termes de vitesse, par contre, pendant le week-end, vous êtes resté sur du 33.
1: Oui, bah écoutez, elle a toujours mal au dos, elle est toujours vieille. Alors, dis donc, il y a un truc qui m'a fait beaucoup rire, Virginie. Il paraît que, bon, vous adorez, avec ton mari et tes enfants, la 7e compagnie.
4: Oui, c'est ça.
1: Et que ton frère ressemble à Tassin, alias Jean Lefebvre.
4: Exactement, aussi bien physiquement que pour les bêtises, quoi.
1: D'accord. Donc il lui ressemble tellement.
4: Il a tout pris.
1: Eh oui, il lui ressemble tellement qu'il a même appelé son bateau Ohé Tassin.
4: C'est ça. Le bateau de pêche s'appelle Ohé Tassin.
1: Est-ce qu'il pêche bien avec Ohé Tassin ?
4: Il pêche super bien, que des bonnes choses de la pêche, on se régale à chaque fois.
1: Bon bah d'accord, mais
4: on y est allé ce week-end, voilà, c'était très très bien.
1: Ok, vous pêchez quoi quand vous pêchez ?
4: Alors, eh ben, on pêche du homard, beaucoup de maquereau. Là, ce week-end, on a eu une belle raie. Voilà, on pêche beaucoup d'araignées aussi, d'araignées de mer.
1: Eh ben ça, grâce à Jean Lefebvre.
4: Donc, ouais, des beaux petits plateaux de fruits de mer sont à disposition.
0: J'ai glissé, chef.
1: Bah oui, c'est la sœur de Jean Lefebvre. Je joue avec la sœur de Jean Lefebvre.
4: Exactement ça.
1: Alors, on va jouer au quiz musical. Je t'explique, tu vas écouter deux titres enchaînés avec deux chanteurs différents.
4: Ouais.
1: Et à la fin, tu auras 10 secondes pour me dire qui chantait, qui sont ces deux chanteurs. On écoute.
4: Ok.
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0: Allez, qui est le premier, qui est le deuxième?
1: Oh, j'en ai aucun. Je les connais, hein, mais.
2: Mais oui.
1: Sacha Distel, non, le deuxième?
0: Le deuxième, Sacha Distel.
1: Non.
2: Véro. Désolé.
0: Véro, le premier, c'est Bernard Lavilliers.
1: Ouais, voilà.
0: Et alors le deuxième, c'est Freddie Mercury du groupe.
1: Oui, je suis nulle.
0: C'est-à-dire que bon, là, si Sacha Distel était en vie, je pense qu'il pourrait prendre un bon forêt.
2: Qu'est-ce qu'on a fait des tuyaux, quoi.
0: Allez, la grande échelle.
2: Ouais, tout ça.
0: Bon, bah, tu restes à 2 points.
2: Bon, Laurent est avec nous, avec ici, Pays de Savoie. Laurent qui a 1 point. Laurent qui, qui a été pâtissier, mais qui a jamais exercé finalement, qui a fait plein de choses, qui a été groom dans les palaces, et qui a un petit côté Charles Ingalls. Même chemise ou c'est encore autre chose le point commun?
3: Non, je crois que ça doit être autre chose.
2: Bah tu coupes du bois, comme lui, comme Charles.
3: Ah oui,
2: ben
3: ouais,
2: oui.
3: C'est vrai.
2: Ben oui. Bah si, tu coupes du bois pour la cheminée, c'est une de tes passions.
3: Oui, bah, t'adores exactement. Ça. Ben, ouais.
2: Tu bricoles un peu, tu fais de la peinture, oui. Tu maroufles, oui. Tu jardines aussi.
3: Oui.
2: T'as un petit peu des légumes là, d'été en ce 1er juin, qu'est-ce qu'il y a dans ton jardin?
3: Non, j'ai que des fraises.
2: Ah,
3: ouais, des fraises, j'ai beaucoup d'aromates, mais en ce moment, c'est que des fraises. Les tomates, c'est un peu trop tôt.
2: Ok, t'as de la menthe, du thym, de la ciboulette?
3: Oui.
2: Ah, ça,
3: oui.
2: C'est bien. Ben oui.
3: Oui.
2: On a faim, là, écoute. Et du laurier? Ah, ça, c'est bien aussi.
3: Ouais, aussi.
2: Ok, qui cuisine à la maison? C'est toi ou c'est Michel?
3: C'est madame aussi.
2: Madame aussi. Et qui est le spécialiste des desserts?
3: C'est madame aussi.
2: Ben alors, mais tu fais quoi, toi? T'es doué dans quoi? Laurent.
3: Un peu de ménage, quand même.
2: Ouais. De quoi?
3: Le ménage.
2: Ah, t'es doué dans le ménage.
3: Je suis pas mauvais.
2: Ah ben je sais pas, je découvre. Donc d'accord, ta qualité à toi, c'est le rangement, le ménage. Bah, elle doit être contente, Michel.
3: Ben voilà.
2: Bah oui, c'est très bien. Dis-moi, malgré ta formation, donc Michel cuisine, ça on a compris, t'es passionné par les appareils photo.
3: Oui, j'adore ça depuis l'Argentique, depuis tout petit.
2: T'en as combien à la maison?
3: Oh, j'en ai 6 ou 7, ouais.
2: Ouais, ouais. Avant de jouer, quelle est la photo la plus dingue que t'es faite? Et dont t'es très fier?
3: En photo, j'ai Johnny Depp, par exemple.
2: Ah oui, que t'as pris en photo, donc voilà, donc oui. Tu l'as approché.
3: Elle est belle, ouais.
2: Ah ouais, bon, tu nous le diras, parce que t'as rencontré des stars,
3: oui.
2: Effectivement.
3: Oui.
2: Allez, passons tout de suite à ton quiz, ton double mix à toi, deux artistes que l'on connaît tous. Allez, s'il te plaît, fais honneur, il y a 2 points à prendre. Et

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1: Ça me fait tellement de la peine parce que Valérie peut pas danser alors que d'habitude elle aurait dansé sur ce truc-là.
2: Ah, Valérie, elle est immobile.
1: Allez, envoyez le chrono. Qui chante, Laurent?
3: Et Renaud, c'est sûr.
1: Oui. Et allez, tente.
3: C'est pas Rayana, non, c'est l'autre.
1: Rayana.
3: Non, c'est l'autre.
1: C'est l'autre. Ah, je sais pas qui tu penses. Si c'est pas de la Barbade, bah c'est Rihanna.
3: Non, ah ouais. Pardon.
1: Bon, alors vérifions. C'est Marche à l'ombre, effectivement. C'est Renaud.
2: Marche à l'ombre. Ça fait un point.
1: Et alors c'est plutôt du côté de l'Amérique de l'autre côté. Hein. C'est la Colombie même. C'est Shakira.
3: Oui.
1: Rihanna, c'est la Barbade, c'est les Antilles britanniques.
2: Alors ça fait 1.1 pour Laurent, ça fait 2 pour Virginie et 2 pour Laurent, égalité. Et là tout de suite, mes petits chéris, c'est la réclame, mais pas que. C'est aussi l'actualité dans toutes vos régions, grâce à 44 locales de votre radio.
1: Ben oui, il y en a 44.
2: Ici, à tout de suite.
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6: 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Dans la série, c'est la période, la piscine, avec cette belle chaleur que nous avons en ce moment. La chaleur de l'été arrive de plus en plus, les bons plans piscine, par exemple, bon, un Nîmes classique, un Némosa, elle est très grande, elle ouvre à midi, Fenouillé, pareil. Piscine découverte, il y en a beaucoup dans le Gard. Et oui, c'est le sud, à Salindres. Elle ouvre à 11h30 et à Saint-Jean-de-Valérisque, très bien également. C'est gratuit pour les moins de 4 ans et 2 euros ou 2,30 euros pour les adultes. Je ne donne évidemment que quelques exemples. On est tenu par le temps, vous le savez. Il y a forcément une piscine près de chez vous. J'y reviendrai. 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
2: 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Alors, Virginie, elle adore cuisiner. Oh là là, Virginie, elle adore. Il paraît qu'on te... On te réclame ton chili con carne.
7: Oui, c'est ça. Mon mari, les enfants, ils en raffolent, on va dire.
2: Eh oui, mais parce qu'il paraît que donc, t'improvises. Tu ne suis pas les recettes, toi. Tu fais de la créa.
7: C'est ça, voilà. J'ai horreur de suivre une recette, donc...
2: Donc
7: j'improvise, je change tout le temps quelque chose. Voilà, j'ai horreur de suivre les mesures, les machins. C'est pas pour moi.
2: Bah oui, mais t'as raison. Il paraît que tu fais des délicieuses génoises à la crème de citron.
7: C'est ça. J'ai fait pour l'anniversaire de mon fils un énorme gâteau comme ça pour ses 18 ans. J'en ai fait un au citron et un au chocolat. Ils étaient tous les deux excellents. J'étais ravie, très contente de moi.
2: Et voilà. Et
7: parce qu'avant, je n'aimais pas du tout faire de la pâtisserie. Donc là, je me suis lancée dans ça et en fait, ça me plaît beaucoup.
2: Eh ben c'est bien parce
7: que Laurent pourra peut-être me donner des conseils du coup.
2: Bah Laurent apparemment il est pâtissier.
1: Il a pas pâtissé hein, je vous rappelle que
2: Laurent il est mort de rire quand tu lui dis ça parce que Laurent je crois qu'il pâtisse
1: le ménage, il aime le ménage.
2: Pâtisse l'aspirateur.
1: Voilà l'aspirateur.
2: Alors, il paraît que t'aimes la pêche à pied ou en bateau, t'adores ça.
1: Bah sur le tassin.
7: C'est ça.
1: Sur le bateau Tassin.
2: Sur le bateau de Jean-Lefebvre.
7: Voilà, pour aller pêcher des coques.
2: Eh ben ça, c'est bien.
1: Des coques.
2: Des coques, ouais.
1: Pêcher des coques.
7: Oui, excellent en ce moment.
2: C'est bon, les coques.
1: D'accord. Okay, des coques de bateau.
2: Allez, une fois de plus, la culture générale, c'est pas son fort.
1: Ah non, maritime, pas trop.
2: Nous allons gagner 3 points de plus grâce à la question à choix multiples. Je te pose la question, je te propose des choix et tu me donneras à 10 secondes au top chrono la réponse après. Quel instrument, oui. Écoute bien, quel instrument de musique possède en général 47 cordes? Écoute bien, le piano, la harpe, le clavecin, la colonne vertébrale d'Éric Bastien.
1: Ça va mieux que la vôtre.
2: Ah, c'est sûr. Ah. Allez, quel instrument de musique possède 47 cordes? Le piano, la harpe, le clavecin ou la colonne vertébrale d'Éric Bastien?
7: Et pourquoi pas le piano?
1: 47 cordes.
2: Et non, c'est cet instrument-là. C'est la harpe. Et oui, c'est la harpe. Voilà, bon bah pas de points ma chérie.
1: Bon, Laurent ici, Pays de Savoie, Laurent à la Balme de Sillingy, en Haute-Savoie, Laurent qui a été groom quand même dans des palaces. Alors du coup, t'as rencontré, on l'a un peu évoqué tout à l'heure, pas mal de gens connus, t'as photographié Johnny Depp, qui est-ce que tu as rencontré encore?
0: Johnny Hallyday,
1: ouais.
0: Jeanne Moreau,
1: ouais.
0: Oh, Sharon Stone.
1: Ah, Sharon Stone. Ah oui,
0: ouais.
1: Alors ça tombe bien parce que si tu pouvais déjeuner avec quelqu'un là dans les prochaines minutes à 13h... Ça serait justement Sharon Stone.
0: Ouais, je la trouve parfaite.
2: Ouais, tu voudrais rejouer Basique parfaite, Instinct, ouais.
1: Hein? Faudrait se faire un petit revival de la scène, là, hein. Attends. Bon, en tous les cas, voilà, t'as rencontré beaucoup de gens. Et alors, ça va même plus loin, parce que quand tu habitais sur la Côte d'Azur, même si t'es du Nord, t'as participé à un casting pour un film avec Meg Ryan. Raconte.
2: Bah, t'as failli pas le dire.
1: Il y a le truc... Je suis aussi loué de la langue que vous de votre dos.
2: Comme Laurent et Virginie n'ont pas la vision, au moment où il a dit Meg, il y a l'intégralité de sa bouche, sa langue, les dents.
1: Il a été se promener là.
2: Il a été au milieu du studio. Ouais. Bon,
1: j'ai ramassé ma gorge et je l'ai eu finalement.
2: Voilà.
1: Meg Ryan. Bah alors.
0: Oui, ils font beaucoup de films sur la Côte d'Azur, donc c'est vrai que je vais essayer quand même de faire un petit casting et un petit peut-être au moins de la figuration. Donc je me suis présenté, donc j'ai été pris, j'ai fait de la figuration et super, ça s'est bien passé, voilà. Et j'ai regardé le film ensuite et je me suis pas vu. Donc
1: voilà.
0: Je pense que j'ai été coupé au montage.
1: Coupé au montage de French Kiss.
2: Ça c'est un petit peu, c'est souvent.
1: Ah, c'est la mauvaise. Ça. Voilà, sorti en 95, n'allez pas le voir, vous le verrez pas. Enfin, allez le voir le film, mais vous verrez pas Laurent quoi. Bon, allez, on est le 1er juin, on a envie de partir loin, en Polynésie. Alors, tu connais déjà, a priori?
0: Moi? Ah non, j'aimerais.
1: Ah, t'aimerais? C'est ton rêve, les îles polynésiennes?
0: Ah oui.
1: Pourquoi? Parce que c'est loin quand même, 24 heures de vol.
0: Oui, justement.
1: Bah, faut
0: non, mais t'as l'air paradisiaque.
1: Ah ouais, mais c'est loin. Hein.
2: Bah, moi, je préfère aller à Tahiti que... voilà, je ne dirai pas de nom.
1: Ah, vous n'avez pas osé. Bon, bah, je te souhaite de vivre ce beau voyage et de retourner aux États-Unis. Ça fait partie des pays que tu as découverts, comme la Suisse, l'Italie ou encore l'Espagne. Il est temps de jouer avec cette question à choix multiples. Extrait. C'est de la guimbarde, ça, non? C'est ça, hein, c'est de la guimbarde. C'est Inuit. Comment s'appelle ce phénomène lumineux, coloré, que l'on retrouve dans le ciel autour du pôle Nord? Est-ce qu'il s'agit d'une pluie stellaire, d'aurore boréale, d'une éclipse polaire ou d'un lumbago mido? Un mélange, comme tu l'as compris, d'un lumbago et de Valérie Damido. La pluie stellaire, 10 secondes, l'aurore boréale ou l'éclipse polaire ou le lumbago mido?
0: L'aurore boréale?
1: Ce que l'on voit dans le ciel autour du pôle Nord, en Islande par exemple, au Groenland, oui, c'est l'aurore boréale évidemment. C'est provoqué par la rencontre entre des particules émises par le soleil et l'atmosphère terrestre. Est magnifique à voir une fois dans sa vie.
2: Magnifique. 5 pour Laurent, 2 pour Virginie. Et là tout de suite, nous allons faire une petite pause musicale.
1: Ah bon, d'accord.
2: Tout en ASMR.
1: Ok.
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1: Super.
2: On vous aime. On vous écoute. Et on vous aime.

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1: Ici, nous sommes avec Virginie qui a 2, Laurent qui a 5. Virginie qui est un petit peu notre Pierre Richard de la semaine. Alors. Comme ça, une fois on va dans un parc aquatique, on descend en toboggan et quand on arrive en bas, qu'est-ce qui s'est passé?
2: Eh ben, c'était très drôle, je rigolais beaucoup parce que mon frère était mort de rire. Mais en fait, j'avais un sein qui était passé par-dessus le maillot de bain.
1: Bien sûr.
2: Et je ne m'en étais pas aperçue, donc lui, il trouvait ça très très drôle. Mais moi, de le voir rire comme ça, c'était vachement drôle. Sauf que j'avais un sein tout blanc qui était passé par-dessus. Voilà.
1: Ben voilà, c'est...
2: Ben oui.
1: Mais ce n'est pas tout. Ben non, c'est pas tout. Alors, il paraît qu'on part à la pêche à pied, ma petite Virginie.
2: Oui.
1: Et on laisse ses sandalettes sur le sable.
2: Ben ouais.
1: Et alors, qu'est-ce qui
2: s'est... très belle, donc ben, je les ai pas revues. On les a piquées.
1: Oui, et...
2: Et du coup, ben, mon mari voulait me payer le restaurant, donc ben, j'ai eu une paire de chaussons chez mes parents, il y avait une vieille paire de chaussons roses. Donc, bah, je dis, ouais, non, ça serait trop dommage de rater le restaurant. Donc, j'y suis allée en chaussons roses. Et puis, les enfants marchaient devant moi pour essayer de me cacher au maximum mes petits pieds.
1: Tu as été dîner dans un restaurant amoureux avec des chaussons roses. Je trouve ça
3: très romantique.
1: Moi, je trouve ça romantique. Voilà.
2: Oui, bah, après, je pense que des gens ont vu parce que, voilà, assise quand même à table, les gens ont dû voir. Mais bon, bah, j'ai bien mangé quand même.
1: Bah, voilà. À un moment donné, c'est pas de ta faute si on t'a volé tes petites sandalettes.
3: Mais ouais. Au bord de la mer.
2: Non, c'est pas sympa. D'ailleurs, c'est un avis de recherche.
3: Ah, le gang des requins, ils sont pas sympas. Hein.
1: Alors, il paraît que. Elle est mignonne parce qu'elle a dit que si elle devait déjeuner avec quelqu'un de connu, elle déjeunerait avec moi. Voilà, c'est tout.
2: Oui, c'est vrai.
1: Bon, voilà.
2: Ouais, je confirme.
1: Bon, oui, on mangerait des génoises avec de la crème de citron, ce serait magnifique.
2: Non, je ferai tout ce que vous voulez.
1: Oh, mais qu'elle est mignonne celle-ci, mais je t'adore. Ah là là, bon allez, il faut que tu gagnes. Tu vas me gagner tout de suite les 5 points. Tiens, je te mets la BO de E.T.
3: Oh, elle fait des gestes, c'est de l'à peu près. Hein.
1: Bah, fous-toi de ma gueule, j'ai tellement mal, j'ai envie de mourir. J'ai l'impression de prendre des coups de poignard dans le dos.
3: Vous ne serez pas comme ça à l'entrée sur M6?
1: Ah, je ne sais pas. Alors, quel réalisateur a créé E.T. l'extraterrestre? Top chrono.
2: C'est Spielberg. Steven Spielberg.
1: Voilà, tu vois quand tu veux. Évidemment, c'est Spielberg en 1982, mon petit E.T. Bravo, ça fait te paquer, 7.
3: Bien, alors, Laurent, est-ce que tu t'amuses bien? Est-ce que tu passes un bon moment avec nous?
4: Oui, on rigole bien.
3: Bon, on rigole bien. Est-ce que tu as envie d'aller au Festival d'Avignon quand même cet été au mois de juillet? C'est sympa ça.
4: Yes.
3: Croise des artistes, on voit des spectacles cool, il fait beau, il fait chaud, mange des glaces, c'est la cité des papes quand même, c'est pas rien ça. Et puis j'y présente mon spectacle quand même, cet été, vous le savez, mais oui.
1: C'était goût.
3: Ben oui, je l'ai répété toute l'année à l'antenne. Alors t'as une histoire avec le café toi, et on va en parler un peu parce que déjà ta rencontre avec Michel, il y a une histoire de café dans tout ça.
4: C'est vrai, c'est pas très romantique. Hein.
3: Ben vas-y quand même, raconte.
4: Oui, c'est une rencontre en fait, c'est via les réseaux sociaux.
3: Oui, vous êtes inscrit sur un site de rencontre. Bon, ok.
4: Voilà, on se donnait rendez-vous, mais bon, moi, je suis pas trop. Ouais, il y a pas d'originalité. Je lui ai donné rendez-vous dans une galerie marchande.
3: D'accord. Bon, pourquoi
4: pour
3: pas.
4: Pour boire un café.
3: D'accord.
4: Voilà. Bah ouais, c'est pas très romantique, je trouve, pour un premier rencard.
3: Bah tu t'en fous. L'affinité était là. Ça a roulé quand même. Ça fait 15 ans que t'es
4: avec. Voilà, exactement.
3: Bah ouais. Bon, tu veux que je parle? Non, mais j'ai compris. Tu veux qu'on mette le café vraiment à l'honneur. Une fois, Laurent, t'as acheté un paquet de café à 2 euros. C'était sans doute du café de Malongo, j'en sais rien. Qu'est-ce que ça t'a permis, ce café à 2 euros?
4: J'ai gagné un voyage aux États-Unis.
3: Un road trip américain de 15 jours, tout frais payé, grâce à un paquet de café. Non, mais c'est énorme.
4: C'est vrai. C'est super.
3: T'as visité Vegas. Qu'est-ce que t'as fait? T'as été où?
4: Flagstaff, j'ai fait tout le tourisme américain, San Francisco. J'en ai fait des villes.
3: La route 66, les réserves indiennes, la zone 51, les extraterrestres. Ouais. Bah voilà, bah écoute, merci le café. Bah oui.
4: C'est vrai.
3: Ben oui, ben tu connais pas?
1: Je sais pas si je connais mon pauvre chat. Enfin, je crois pas qu'il a visité la zone 51.
3: Ben si.
4: Oui, la zone 51.
1: Oui, enfin, c'est un désert, quoi. Il n'y a rien à voir.
4: Oui, on ne peut pas la visiter.
1: Bah non, tu ne peux pas la visiter. Non, tu ne peux pas. Il y a des grilles et tu fais coucou derrière les grilles. Voilà.
3: Il ne vous dira pas ce qu'il a vu, mais bon.
1: Oui, tu ne vois rien, tu es dans le désert.
3: Il est au courant, il sait. Il sait.
1: La vérité est ailleurs.
3: Il est comme Obama, il sait que ça existe, tout ça. Laurent, la vérité est au bout du couloir et non pas ailleurs, je vous le rappelle. Et on salue Bataille et Fontaine, bien sûr. Voici cette question. Oh, bah, elle adore l'hymne olympique, Valérie.
1: Oh.
3: Ah, mais c'est l'ancien.
1: C'est l'ancien, ça.
3: Ah oui.
1: Ça, c'est le vrai, magnifique, celui-là.
3: Ouais, c'est vrai, celui-là.
1: Ça, c'est l'hymne olympique.
3: Ça, c'est Mont-Laurent dans 10 minutes, triomphant
1: sur
3: le char de Bénur pour dire oui, j'ai gagné la manche. Quel héros mythologique grec était connu pour sa force exceptionnelle? Quel héros mythologique grec était connu pour sa force exceptionnelle? 10 secondes pour me proposer un nom.
4: Hercule.
3: Hercule, je le note. L'un des héros les plus célèbres de la mythologie grecque, le plus fort, c'est Hercule, bravo!
1: Non, 5 points. C'est Hulk.
3: Bien sûr.
1: Voilà.
3: Voilà.
1: Allez, ça fait 10 pour Laurent, 7 pour Virginie. Vous serez départagés par le bingo. Mais auparavant, nous allons écouter le nouveau titre de Zazie. Que s'appelle Peu importe, vous écoutez ici, on vous aime, à tout de suite.

0: Elle était l'invitée mardi dernier de Décibel, Émilie Mazoyer, Zazie, pour nous présenter ce nouveau single, Peu importe.
1: Eh bien, peu importe, mais en tout cas, c'est l'heure de la réclame.
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1: Nous sommes au taquet avec Virginie qui a 10 points. Non, pardon, 7 points.
0: Non,
1: et Laurent qui a 10
8: merci,
1: points.
8: Merci Valérie.
1: Non, t'as vu. Oui, mais c'est parce que tu sais, je vais t'expliquer.
0: Elle peut me faire gober ce qu'elle veut. Hein.
1: Il a tellement, ah, oui. Il a tellement envie de remporter tous les jours les manches pour que le vendredi, il ait plein de candidats. Bon, voilà, donc il espère évidemment que tu ne vas pas gagner. Bien. Alors, dis donc, on est très romantique dans ta rencontre avec Gilou, toi. Oh là
8: ouais,
1: là
8: ouais.
1: Ça s'est passé à la sortie de la discothèque. Comment s'appelait cette discothèque?
8: Le Moulin Normand.
1: Oh, oh le Moulin Normand,
8: oui,
0: on connaît.
1: Dieu. Et donc, vous étiez avec toi, t'étais avec ta meilleure amie, et puis vous avez proposé aux copains de venir prendre le petit-déj. Et c'est Gilou qui est monté dans ta voiture alors que tu ne le connaissais pas.
8: Je ne le connaissais pas du tout, donc c'était normalement un copain, Arnaud, qui devait prendre le petit café, le petit déjeuner, comme on faisait régulièrement ensemble. Et puis là, il nous dit, bah non, non, non, je peux pas. Et puis du coup, bah, il avait deux autres copains qu'on ne connaissait pas du tout, qui sont arrivés dans le derrière de ma voiture. Et puis ils ont dit, bah nous, on est dispo, donc on les a ramenés. Et puis voilà, on a été faire un petit tour sur la plage et tout. On a pris le petit déj et du coup, bah on est mariés, ça va faire 20 ans.
0: Oh là là.
1: Voilà. Shabadabala. Alors, tu t'es promenée sur la plage et alors, qu'est-ce qui t'a séduite? Absolument, dis-moi tout. Qu'est-ce qui t'a séduite chez Gilou?
8: Bah écoute, il était rigolo.
1: Ah bah voilà, tu vois, mais ça c'est...
8: Ouais, voilà, on a bien rigolé et puis bah voilà.
1: Ok. Bien
8: et revu, et puis voilà.
0: C'est à ce moment-là qu'il a retrouvé ses chaussures roses. Alors, donc voilà, elle a tout de suite été conquise à ce moment-là.
1: Alors, ma chérie, pour t'encourager, on va te faire écouter un petit Goldman, tiens.
9: Elle a fait un bébé toute seule.
1: Voilà. Un bébé toute seule. Et tu vas me faire un bingo de folie. Alors, écoute-moi bien. Pour le bingo du jour, à mon top chrono, tu vas devoir me donner un maximum de prénoms de filles qui commencent par la lettre P, comme pingouin, papa, pirouette. Et donc un maximum de prénoms de filles qui commencent par la lettre P, comme papa. Top chrono, 10 secondes.

0: Patricia, Paulette, Pauline, Pascal, Pierrette, Paul, Perrine, Peggy.
1: Tu m'en as donné 8. C'est très très bien 8.
2: Voilà.
1: Tu m'en as donné 8. C'est parfait.
2: Ah ouais, non, franchement, là...
1: Ouais, c'est parfait.
2: Ah oui, bon, ouais. c'est pas mal.
1: Bah c'est parfait,
2: c'est c'est bien. Laurent, dont la fête est le 10 août, je ne me trompe pas.
3: Exactement.
2: Bien. Ben oui, mais je suis premier sur les fêtes. Voilà, j'y penserai à toi le 10 août. Laurent, à la balme de Sillingy, Laurent, notre goum... groom.
1: Alors Michel, je penserai à toi pour ta fête. Quel métier extraordinaire, le goum.
2: Non, mais vous savez que je laisse des mots en week-end, des lettres surtout.
1: Ouais.
2: Bon, Laurent, alors comme ça, on a fait un vol apesanteur aux États-Unis.
1: Apesanteur.
2: Oui, en apesanteur.
1: Voilà, en apesanteur.
2: Et en apesanteur.
3: Ouais, j'ai eu la chance de... Bah, c'est pareil, comme je suis assez fan à jeu, j'ai envoyé un SMS à 35 centimes dans un supermarché et j'ai eu la chance de gagner un voyage complet. Avec voyage en apesanteur aux États-Unis ou à Cap Canaveral.
2: Non mais le gars, mais 2 euros dans un café gagne un road trip aux États-Unis, mais 37 centimes dans je sais pas quoi, gagne un vol en apesanteur. Un jour, t'as gagné sur une radio une semaine à Monaco avec les déjeuners, les machins, le truc. Non mais sérieux, t'es un chounard toi. Hein.
3: Ouais, c'est vrai que j'aime bien les jeux. Ouais.
2: Alors, je voudrais juste rappeler que ton porte-bonheur c'est le 13 et que t'es né un vendredi 13 à 13h. Et c'est pas une vanne.
3: Tout à fait.
1: Non, ben, on va voir si ça lui...
2: Ouais, c'est pas mal, ça. Hein.
1: Faut qu'il fasse plus de 8.
2: Ouais, tout s'aligne, là, tout s'aligne. On a le temps de se dire qu'il t'arrive des trucs sexy, parfois aussi, en tant que livreur.
3: Ah,
2: on a fait
3: oui,
2: de la rencontre. Hein.
3: Ah.
2: Bon, allez, on n'en parlera pas, on va refermer ce dossier, mais on imagine qu'il t'est arrivé plein de choses. Voici une chanson pour t'encourager. Jérusalem, Mister KG.
1: J'adore.
2: Bon, la barre est quand même assez haut, là. 8 points, il va falloir tenter de faire 9 pour encaisser les 10 points du bingo. C'est pas facile, hein.
1: C'est là, on va voir si...
2: Ouais, si t'es vraiment le nez le 13 à 13h. On va voir si t'as de la chance.
1: Voilà.
2: Je te demande, en 10 secondes, de me citer un maximum de prénoms féminins, donc des filles. Commençons par la lettre M. M, je te donne un exemple, comme maison ou manivelle. Ça, tu as bien compris. M, des prénoms de filles en M. Top chrono, 10 secondes.
3: Marie-Bette, Marie, Marielle, Marietta, Marina, Marine, Marisa, Marisol, Marjolaine, Marlène, Martha, Mathilde,
1: Maya, 11, 12.
2: Eh, on est à plus de 9, là.
1: Oui, on est à 12.
2: On est bien, Laurent.
1: Laurent, c'est toi qui seras en finale vendredi. Bravo Virginie quand même parce que.
3: Ouais, bravo quand même.
2: Bravo Virginie.
0: Merci.
1: Bien, je t'embrasse Virginie. Laurent, tu nous retrouveras vendredi.
0: Je t'embrasse.
2: Ils ont été forts les deux là.
1: Et oui, tu tenteras de gagner le week-end exceptionnel au festival Off d'Avignon pour dormir à l'hôtel Le Chardonnay, voir 2 spectacles par jour. Sinon, tu pourras faire
2: une machine à café.
1: Café avec
2: 32 dosettes et 6 verres en air.
1: Voilà, merci.
2: Un beau cadeau, Malongo.
1: Allez, on se retrouve tous demain. Je remercie Pierre et Kinan à la technique. Je remercie Céline à la réalisation, Maître Coupez au savoir, Alex au standard et Eric Bastien.
2: Oui.
1: À l'ego surdimensionné.
2: Oh, ça attendait. J'étais sympa avec vous. Je vous ai supporté. Je vous ai aidé dans votre mal.
1: Oui, allez, c'est bon. Allez,
2: Bagou.
1: Allez, bisous. À demain.

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1: Vous avez vu comme le temps passe. On est le 1er juin déjà, Valérie. Il est quelle heure?
2: C'est dingue, il est 13h.
1: Dingue ça. Bienvenue, bel après-midi. Vous écoutez ici 13h. Wendy Bouchard pour Ma France.
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2: Bonjour à tous, merci de nous rejoindre pour Ma France, votre rendez-vous d'actualité au plus près de vos territoires. Au lendemain d'un week-end de foot et de débordements dans plus de 70 communes de France, le gouvernement dénonce des violences inqualifiables. 890 interpellations, la loi Riposte qui arrive à l'Assemblée permettra-t-elle de mieux lutter contre ces comportements? On fait le point. L'inquiétude grandit après la disparition vendredi de Liana, 11 ans, à Fleurance, dans le Gers, à la sortie de son collège. Un suspect est en garde à vue, une enquête est ouverte pour enlèvement et séquestration de mineurs. 70 gendarmes mobilisés intensifient leurs recherches. Au cœur de vos régions encore, la manne Choose France pour vos territoires. Nous sommes à Merville, près de Béthune. Les pompiers de Gironde sur le pont pour prévenir d'éventuels feux de forêt. Et puis des poulaillers géants à la place de champs de lavande. C'est le nouveau décor polémique du plateau de Valensole en Provence. 13h15 avec ici Emma France. On accompagne le prix Innover à la campagne avec le fondateur de ce palmarès. L'appel à candidature est ouvert jusqu'en septembre pour la prochaine édition. La victoire du PSG en Ligue des Champions a été abîmée par une déferlante de violence dans plus de 70 de nos communes. De la casse, des vols, des pillages de commerce, des voitures ou des vélos incendiés, comme du matériel urbain. À Paris qui a cristallisé ces violences bien sûr, mais aussi à Rennes, Grenoble, Clermont-Ferrand, Strasbourg, Rouen ou au Havre. Des interpellations ont aussi lieu à Niort, Poitiers, Nice, Montpellier, Toulouse, Tours ou au Mans. La liste n'est pas exhaustive hélas, mais à retrouver sur ici.fr. Bonjour Coralie Moreau.
3: Bonjour.
2: Quant aux chiffres de ces violences, ils ont été établis ce matin, communiqués par le ministre de l'Intérieur, des débordements qui ont donc, Coralie, été copiés.
3: Copieux. Oui, plus de 890 interpellations ont eu lieu dans toute la France, bien plus que pour la victoire du PSG l'an dernier, avec une hausse de 45%. Principalement, vous l'avez dit, liée à des affrontements avec des forces de l'ordre et des tentatives de pillage, des dégradations. Pour Laurent Nunez, la situation a été maîtrisée, mais le ministre de l'Intérieur reconnaît un problème de violence endémique. Ce que répétait ce matin sur France Info la porte-parole du gouvernement, Maud Bréjon. Pour elle, il est temps de s'interroger sur l'origine de cette violence.
4: Il y a une responsabilité des familles. Vous avez vu les vidéos. C'est énormément de jeunes qui étaient présents dans ces rassemblements violents. On a un problème avec l'éducation d'une partie de nos enfants en France. Et si je peux me permettre, je n'abuse pas de ce genre de remarques, mais on a un problème avec l'éducation d'une partie de nos fils.
3: Même constat pour le ministre de la Ville, Vincent Jeanbrun. Pour lui, il ne peut y avoir d'impuissance publique. Ce qu'il faut, c'est une réponse pénale beaucoup plus forte.
2: Oui, face à ces violences qualifiées d'intolérables, loin des valeurs du sport, c'est ce qu'a dit le président de la République hier en accueillant les joueurs parisiens à l'Élysée. La loi Riposte, qui arrive aujourd'hui à l'Assemblée nationale, sera-t-elle un outil, Coralie, pour limiter ces débordements à l'avenir ?
3: C'est en tout cas l'un des outils mis en avant. Ce projet de loi vise à s'attaquer à tous les phénomènes qui troublent la sécurité du quotidien, protoxyde d'azote, rodéo urbain, mais aussi donc les violences dans les stades ou les violences de rue. Le texte prévoit de s'attaquer aux supporters violents dans les stades, en les excluant de tout lieu de rassemblement sportif jusqu'au stade, fan zone et itinéraire de cortège. La loi devrait durcir également pour prévenir les incidents dans les rues avec une pénalisation plus forte concernant les mortiers d'artifice. La sanction pourrait aller jusqu'à 3 ans d'emprisonnement et 45 000 euros d'amende, juste pour en détenir sans motif précis. L'usage de la vidéosurveillance algorithmique pourrait être étendu à la surveillance de lieux à risque pour des événements importants. Elle permet, je le rappelle, grâce à l'intelligence artificielle, de détecter tout mouvement de foule suspect. Ce que souhaite également le gouvernement, c'est une réponse plus rapide et plus ferme en cas de trouble à l'ordre public. Alors, ce qui n'est pas dans le texte, en revanche, c'est la suppression de l'excuse de minorité. Un principe fondamental de notre République qui fait que les mineurs ont des peines plus légères que les adultes par manque de discernement et pour privilégier l'éducatif au répressif. Un principe fermement défendu par les magistrats mais que le ministre de l'Intérieur et le ministre de la Justice, Gérald Darmanin, ont remis en cause en février dernier. Sur les 392 gardes à vue recensés par le parquet de Paris après la victoire du PSG, plus d'un quart concernait des mineurs.
2: Coralie Moreau, merci beaucoup pour le service police-justice d'ici. 890 interpellations, une hausse de 45% par rapport à la victoire du PSG l'an dernier. Il est 13h04 et dans Ma France, nous revenons à présent sur cette disparition inquiétante, celle de la petite Liana, une collégienne de 11 ans, disparue vendredi l'après-midi dans le Gers après ses cours au collège. Elle a été vue pour la dernière fois dans la voiture d'un homme de 41 ans qui affirme l'avoir déposée près de la piscine de Florence à sa demande. Ces déclarations sont jugées incohérentes et imprécises selon la procureure d'Auch, qui n'en a pas dit davantage sur son profil. Vous suivez pour ici Occitanie cette affaire, Claudia Calmel. Nous sommes donc au lendemain d'une grande battue organisée et les gendarmes en ce moment intensifient, Claudia, leurs recherches.
5: Oui, on a appris que le périmètre a été agrandi cet après-midi. Les fouilles vont se concentrer vers une zone boisée au sud de la ville de Florence. Les gendarmes qui parlent d'un engagement maximal pour retrouver, disent-ils, Liana. Il y a 70 militaires sur le terrain en ce moment, dont des plongeurs, des maîtres chiens et aussi, bien sûr, l'hélicoptère de la gendarmerie dont les survols assez bruyants bousculent depuis maintenant 3 jours la tranquillité de cette petite commune de 6000 habitants. Concernant la battue d'hier, elle a permis de prélever un certain nombre d'objets et d'indices selon les gendarmes, objets qui sont analysés actuellement par des techniciens d'investigation criminelle. Alors on ne sait pas exactement de quoi il s'agit, ça peut aller de la simple canette prélevée sur un terrain à des éléments plus concrets, plus probants, comme par exemple des vêtements. Sur le volet judiciaire, la garde à vue du suspect est arrivée à son terme il y a quelques minutes. On devrait donc savoir assez rapidement si cet homme de 41 ans est poursuivi pour la disparition de Liana ou si aucune charge n'est retenue contre lui.
2: Merci Claudia. Cette enquête ouverte pour enlèvement, séquestration de mineurs, alors qu'on apprend également dans ce matin que le parquet d'Auch s'est dessaisi au profit du pôle criminel d'Agen. Dans l'actualité encore, la mort d'André Santini, emblématique maire d'Issy-les-Moulineaux dans les Hauts-de-Seine depuis 1980. Malgré un état de santé extrêmement préoccupant, une métamorphose physique aussi, il avait souhaité se représenter menant campagne pour les municipales de l'hôpital en fauteuil roulant. André Santini est mort, Hélène Terzian, dans la nuit à l'âge de 85 ans.
3: Oui, un de ces barons des Hauts-de-Seine indéboulonnables. André Santini dirigeait sa ville depuis 46 ans, extrêmement affaibli. Il avait pourtant tenu à Rampille et réélu pour la 8e fois, sans même pouvoir faire campagne ou du moins depuis son lit d'hôpital. C'est sur les conseils d'un certain Charles Pasqua qu'il débarque à Issy-les-Moulineaux, ville qu'il métamorphose en attirant les sièges sociaux de grandes entreprises, ministres dans les gouvernements Chirac et Fillon, députés pendant près de 30 ans. Il reçoit aussi plusieurs fois le prix de l'humour politique. André Santini revenait pas peu fier sur ses traits d'humour en 1997.
6: Il y a des gens qui disent il ferait tuer sa mère ou il se suiciderait pour un bon mot. Moi, pas du tout. Je dis toujours des choses exactes. Quand je dis par exemple que Tapie est 3/4 socialiste et incarcéré, c'est la réalité pénitentiaire constatée.
3: André Santini, Dédé pour les intimes, c'est de l'humour vachard et des déboires judiciaires, condamnés pour injures publiques envers des opposants politiques. La fin de son règne est aussi assombrie par des accusations qui émanent de sa mairie pour harcèlement et agression sexuelle. Depuis ce matin, en tout cas, les hommages se multiplient. Son parti, l'UDI, salue un homme truculent et visionnaire. C'est une figure de la vie politique francilienne qui disparaît, estime quant à elle la présidente de la région Île-de-France, Valérie Pécresse.
2: Hélène Terzian, pour ici, le SMIC est valorisé avec l'inflation, il augmente aujourd'hui de 2,41% pour plus de 2 millions de travailleurs modestes. Et en ce 1er juin, notez aussi que les artisans et professionnels pourront bénéficier d'aides renforcées pour l'achat ou la location de véhicules électriques. Les pêcheurs professionnels peuvent dès aujourd'hui également faire une demande d'aide exceptionnelle face au prix des carburants. Et puis autre changement en ce début de mois, la 4e hausse du prix du tabac pour cette année 2026. Si vous devez circuler en train, le trafic, attention, est perturbé dans l'Est sur la ligne à grande vitesse de Strasbourg à Paris, après un accident de personnes en gare de Meuse TGV, jusqu'à 4 heures de retard entre Forbach et Metz, entre Paris et Strasbourg, de nombreux trains supprimés. Regardez votre itinéraire sur le site de la SNCF, car ces difficultés durent depuis le début de matinée. Elle a pris une hauteur phénoménale sur la Terre et aussi sur les choses de la vie. Elle continue de partager ses émotions à chaque prise de parole. Je vous parle de Sophie Adenau, notre spationaute qui s'émerveille depuis un peu plus de 3 mois à bord de l'ISS, la Station Spatiale Internationale. À 400 km au-dessus de nos têtes, elle réagissait encore ce matin sur France Info.
7: De manière générale, je suis vraiment contente d'être ici et je suis plutôt dans l'état d'esprit d'en profiter au maximum. Et pourvu que ça dure, parce que je suis bien consciente qu'un jour, je vais rentrer sur Terre. Ceci étant dit, je reste humaine aussi. Et bien sûr, il y a des moments où je me dis, ah oui, tiens, avoir un peu de vent frais, d'air frais, ouvrir une fenêtre, etc. Bah, bien sûr, ça me manque parfois. Mais bon, je suis plutôt dans l'état d'esprit de profiter à fond, vivre le moment présent, de toutes ces choses que j'ai qui sont extraordinaires, sur lesquelles je peux témoigner et qui, je sais, quand je serai sur Terre, je ne les aurai plus. Donc ouais. Voilà, je profite de l'instant présent.
2: Les mots à distance de Sophie Adenauer à Roland-Garros. Notez que Diane Paris est notre dernier espoir du tennis français pour cette édition. Dans quelques instants, à partir de 14h30, elle affronte elle tentera d'atteindre les quarts de finale en Grand Chelem en affrontant sur le central la Polonaise Maja Kulinska, 115e au classement. Si elle s'impose, la joueuse née à Nice intégrera pour la première fois le top 40 mondial. Elle fait frissonner en tout cas le drapeau français.
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2: On suit aussi l'impact dans vos territoires des investissements étrangers, mis en lumière en ce moment même par le sommet Choose France qui a commencé au château de Versailles. 200 chefs d'entreprise conviés, venus de 50 pays différents. Parmi les investissements annoncés, 42 millions d'euros pour continuer de produire des cocottes en fonte et des ustensiles de cuisine grâce à une nouvelle fonderie décarbonée qui s'installe prochainement près de Béthune à Merville, exactement sur le site de l'usine Staub. Pour Martine L'Orphelin, qui est maire de cette commune, ce nouvel investissement, c'est la garantie d'année pérenne pour les salariés.
8: C'est pour nous effectivement une pérennité. Le groupe qui investit 40 millions d'euros, forcément, on n'a pas envie de partir dans 3 ans. 450 salariés. C'est le deuxième employeur de la communauté de communes Flandre-Lys. C'est tout bénéfice effectivement pour notre collectivité, pour la ville, pour la communauté de communes et puis pour le tissu de l'emploi. Hein. Forcément, on ne peut que s'en réjouir.
2: Voilà pour Merville et ses alentours au niveau national. Emmanuel Macron annonce 70 nouveaux investissements en France et un record total de 83 milliards d'euros susceptible de créer plus de 15 000 emplois en France. Au cœur de vos régions encore, depuis la vague caniculaire des derniers jours, les pompiers de Gironde sont mobilisés pour prévenir les feux de forêt. Après les incendies dévastateurs de 2022, le SDIS 33 a mis en place en effet des groupes d'intervention feux de forêt. Ce sont des colonnes de camions-citernes prépositionnées dans les bois et qui peuvent intervenir beaucoup plus rapidement que les pompiers depuis leur caserne. Stéphanie Scock a rencontré pour nous les soldats du feu dans la forêt du côté de Lenton.
9: 4 camions-citernes de 6000 litres déployés dans la forêt sous les ordres de leur chef de groupe.
10: Vous venez à moi, je vais vous guider jusqu'au point d'engagement.
9: Ils viennent des casernes de La Teste, du Teche et d'Andernos. Aujourd'hui, pas d'incendie à éteindre. Alors, ils en profitent pour s'entraîner sous l'œil du commandant Romain Alessandrini.
11: On étudie le niveau de risque et c'est en fonction de ce niveau de risque qu'on décide de mobiliser ce dispositif-là. Il y a 4 gifs sur le département de la Gironde à partir du modéré bas et on peut monter jusqu'à 14 gifs.
10: Vous voyez par rapport à la LDV, c'est vraiment l'impact qu'on va chercher et l'effet mécanique avec cette lance. C'est bon ?
9: Derrière la lance, Dorian, pompier volontaire depuis 20 ans au Teche.
12: Un peu de dissuasion peut-être par rapport à des personnes qui souhaiteraient mettre le feu. Puis on regarde aussi l'état des pistes pour savoir si on peut intervenir en toute sécurité par la suite.
9: La présence des pompiers dans le massif permet de gagner du temps et donc de noyer les feux naissants. Début mai, le lieutenant Boisdin a pu diriger sa colonne vers un début d'incendie tout proche.
13: Il y a eu un départ de feu sur Saint-Jean-d'Illac. Donc là, nous, on est à Lenton, Blagon, le lieu-dit Blagon. On est à une quinzaine de kilomètres de Saint-Jean-d'Illac. Et on a pu intervenir avec la totalité de la colonne directement sur ce feu en moins de 20 minutes. Alors que si on avait fait exactement la même chose en partant des différentes casernes, il aurait fallu sûrement ajouter 10-15 minutes de plus.
9: La saison des feux a commencé dès le mois d'avril. 6 hectares de pins partis en fumée à Cestas.
2: Merci Stéphane. Et vous retrouvez également sur le site de Météo France les bulletins de la météo des forêts en risque faible, en risque modéré sur la Provence-Alpes-Côte d'Azur en ce 1er juin. Ce Tour de France en Provence, justement, on le termine avec ce changement de décor qui s'annonce sur le plateau de Valensole, mondialement connu pour ses champs de lavande ou de lavandin. Ce site qui ne rapporte plus assez va se transformer. Les cultures seront arrachées, 2 poulaillers géants vont apparaître. À Saint-Jurs et à Roumoules, 25 000 poules sur chacun des lieux. On est loin, Fabien Ledu, du violet odorant à perte de vue.
14: Oui, Saint-Jurs, 140 habitants et bientôt 25 000 poules, 180 fois plus. Un petit séisme dans ce village perdu au milieu des champs de lavande.
15: Je trouve ça dommage. C'est la taille ramenée à notre village. Et puis, indépendamment de notre village, c'est pas des produits qui m'intéressent moi, quoi. C'est destiné uniquement à des filières de supermarché et de revente, en fait.
14: Ce sera le plus grand élevage de poules du département. 2000 mètres carrés de bâtiment sur le mondialement célèbre plateau de Valensole. Une anomalie pour Michel.
16: Honnêtement, je préférais que ce plateau de Valensole soit réservé à la culture bio. Ça va faire un peu tâche, surtout dans ce bel espace naturel.
14: Le nouveau maire de la commune, Jacques Richier, a hérité du dossier, mais il se veut rassurant.
17: C'est un projet qui respecte les normes, qui effectivement évitera qu'on aille chercher des œufs dans des pays qu'on ne connaît pas.
14: Toutes les normes environnementales sont respectées. Stéphane Montmagnon est le gérant de la Compagnie Générale d'Agriculture qui installe ses poulaillers. Il promet aussi de préserver le paysage.
18: C'est des bâtiments, déjà c'est pas des cathédrales, ça fait pas 10 mètres, 15 mètres, 20 mètres de haut, qui s'intègrent parfaitement dans les paysages. Donc c'est des bâtiments qui viennent pas défigurer complètement le paysage.
14: Selon Stéphane Montmagnon, un éleveur de poules pondeuses peut gagner entre 2500 et 3000 euros par mois.
2: Et puis a-t-elle perçu la frustration de ses fans? Sans billets pour ses concerts de l'automne, Céline Dion annonce en tout cas 10 nouveaux concerts à Paris du 8 au 29 mai 2027. Pour tenter de décrocher cette fois ce Graal, des créneaux vont être proposés à un nombre limité de fans, ceux déjà inscrits à la prévente de l'artiste ou celle de la salle de spectacle. Des ventes dédiées qui vont s'échelonner de mercredi à vendredi. Merci d'être à l'écoute d'ici, 13h15.
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2: Et dans Ma France, on accompagne toutes les énergies qui viennent de nos villages, celles qui font la richesse du patrimoine français, de son artisanat, de son esprit d'entreprise aussi, à côté d'une économie plus installée, peut-être aussi plus médiatisée. Il y a ce prix qui récompense ces initiatives si positives et créatrices de sens et d'emplois, le prix Innover à la campagne, 8e édition cette année, en duplex d'ici Gare-Lozère. J'accueille le fondateur de ce prix qui nous en dit davantage. Bonjour Olivier Ruot. Vous êtes avec nous, Olivier? Est-ce qu'Olivier est avec nous en duplex d'ici Gare-Lozère? Voilà, probablement pas encore, mais il ne saurait tarder pour nous parler de l'esprit de ce prix et de ce palmarès que nous sommes ravis avec ici de mettre en valeur avec ce slogan qui en dit beaucoup. J'entreprends là où j'ai envie de vivre, ça vous en dit de l'intention. Si vous en parle aujourd'hui, c'est que l'appel à candidature est lancé pour cette 8e édition. Appel à candidature jusqu'en septembre. Et avant d'accueillir donc le fondateur de ce prix Innover à la campagne, j'accueille l'une de celles... Vous l'avez, Olivier Ruot? Il est là. Bonjour Olivier Ruot. Bonjour Olivier. Il va falloir nous dire si c'est bon d'un côté ou pas bon de l'autre. Bon, alors nous avons Christelle Stel, qui a été lauréate du Grand Prix du jury 2025. Vous êtes avec nous en Dordogne. Bonjour Christelle.
19: Bonjour.
2: Bonjour. Olivier Ruot n'est pas bien loin, mais je suis ravie de vous accueillir, vous qui avez été récompensée l'an dernier. D'abord, dites-nous comment vous avez pris connaissance de ce prix Innover à la campagne et pourquoi vous avez postulé avant de parler de votre récompense.
19: Eh bien, Innover à la campagne, c'est quelque chose que je suivais déjà depuis plusieurs années, puisque j'avais déjà candidaté par deux fois auparavant.
2: Oui.
19: Donc, la troisième, visiblement, était la bonne. C'est surtout les réseaux sociaux qui m'ont permis, voilà, je cherche énormément ce qui se passe un petit peu sur des appels à projets qui peuvent correspondre à ce que nous faisons.
2: Bien sûr.
19: Et là, en ruralité, c'était parfaitement l'appel à projet qui correspondait à nos valeurs.
2: Vous avez été retenu parmi près de 300 dossiers, plusieurs facettes récompensées, hein. L'innovation comme son nom l'indique, l'inclusion, l'invention de solutions humaines ou techniques en lien avec la santé, l'environnement, la biodiversité. Et on parle santé, justement, avec ce que vous avez créé. Vous avez été récompensé pour avoir pensé un dispositif médical très ingénieux. Parlez-nous-en, Christelle.
19: Oui, effectivement, on a eu la belle surprise de pouvoir être récompensé sur cette innovation en santé pour la gestion du stress en milieu hospitalier pour les patients, afin d'apaiser justement les douleurs perçues, mais aussi générer une meilleure intervention chirurgicale, aussi bien pour le patient que pour le soignant. Donc l'idée, c'est de chausser une paire de lunettes, de mettre un casque audio avec une musique à fréquence basse et d'emmener voyager sur de vraies images. On peut survoler l'Écosse, on peut faire une plongée sous-marine ou une balade en forêt. Et ce qui vient directement capter deux sens, l'ouïe et la vue. Mmh. Et là, on a le patient qui est dans une bulle de confort. On leurre le cerveau, mais en même temps aussi le corps qui se détend, moins de rétention. Et tout le monde est beaucoup plus serein et une meilleure récupération surtout pour le patient, oui, et moins de drogues de confort.
2: Vous en voyez les bénéfices, hein, moins de traitements chimiques, médicamenteux en tout cas, pour relaxer. D'ailleurs, votre start-up, vous l'avez baptisé Relax. Nous sommes à Villamblard, en Dordogne, donc au cœur de nos territoires. Des lunettes reliées à un boîtier qui permettent d'emmener dans cette bulle, vous le disiez bien, les différents patients. Dispositif médical 2D, éco-conçu aussi, c'est ça qui a été récompensé?
19: Oui, exactement. On a été éco-conçu avec un centre hospitalier qui est à Tours, justement sur leurs besoins. On n'est pas arrivé avec une solution pour qu'ils s'adaptent, mais bien au contraire, prendre tout le cahier des charges, de tout ce qu'ils avaient pu essayer, de toutes les contraintes qu'ils avaient rencontrées, et de pouvoir adapter justement une solution qui réponde clairement à leurs besoins.
2: Ouais. Olivier Ruot est avec nous et à l'écoute de ce qui a été récompensé à travers votre start-up Relax en Dordogne. Bonjour Olivier Ruot, on vous a retrouvé. Bonjour. Je suis désolée de ces soucis techniques. On est ravis en tout cas de parler du prix que vous avez imaginé, conçu. On en est à la 8e édition cette année, c'est magnifique. L'envie avec vous et ce prix, c'est de réconcilier l'entrepreneuriat et la ruralité.
20: Voilà, exactement, c'est réconcilier l'entrepreneuriat et la ruralité par le truchement de l'innovation qui est commune à toutes les entreprises, qu'elles soient des entreprises de l'économie traditionnelle, les entreprises agricoles ou les entreprises à vocation plus sociale, comme des associations, des coopératives.
2: Vous avez le sentiment qu'à travers justement les campagnes, on parle moins d'innovation. Alors, on parle beaucoup de solidarité, de lien social, de commerce, d'artisanat, mais peut-être moins de cet esprit d'entreprise.
20: Exactement, moins de cet esprit d'entreprise, et le prix est là pour valoriser les initiatives qui vont dans ce sens-là. Quand on est dans les ruralités, on est plus éloigné de la médiatisation. Merci de faire le relais de ce prix pour les candidates et les candidats. On est plus éloigné également des décisions en matière de financement, en matière de levée de fonds, et c'est pour ça que ce prix existe.
2: Oui. Qu'est-ce qui vous intéresse, à quel niveau de projet vous pouvez faire appel, parce que je le redis, on est en pleine période de candidature. Vous avez ouvert ce dossier de candidature jusqu'en septembre, et donc tous ceux qui seraient intéressés pour participer, tenter leur chance dans ce prix, peuvent venir candidater. Ce sont des start-up à venir, déjà existantes, qui ont fait leurs preuves. Est-ce que vous pouvez nous donner quelques critères?
20: Alors voilà, les critères, c'est d'avoir une activité en ruralité. Ça veut dire quoi? Ça veut dire dans des communes de moins de 3500 habitants. D'accord. Donc on parle de l'activité. Mm-hmm. Le siège peut être dans des villes plus importantes. Ça arrive, et c'est arrivé dans des anciens lauréats, d'avoir des sièges dans près des centres de décision, notamment financiers, dont je faisais j'évoquais tout à l'heure. Ça, c'est le premier point. Le deuxième point, c'est qu'effectivement, il faut avoir une activité qui existe, c'est-à-dire qu'il faut montrer la preuve du concept de l'innovation. Voilà, ça, c'est extrêmement important, parce que l'innovation en ruralité, elle est plus longue, elle se fait sur le terrain, elle est très diffuse, et elle a besoin d'avoir du temps. Et donc nous, on prend ce temps, on n'est pas là pour récompenser des potentiels projets, on est là pour récompenser des initiatives qui fonctionnent.
2: Mmh. Comme l'initiative, on a entendu Christelle Stel en parler, cette start-up Relax à Villamblard en Dordogne, ce grand prix du jury, par exemple, que récompense-t-il, Olivier Ruot?
20: Alors, le grand prix du jury, il récompense ce qui était le cas pour la société Relax, mais pour les précédentes aussi. Donc c'est l'ensemble des partenaires du prix qui se mettent d'accord pour dire ce dossier-là parmi les nombreuses candidatures, plus de 250 l'année dernière. Mm-hmm. C'est vraiment la société qu'on veut valoriser. Ce prix, il est là pour médiatiser, pour mettre en réseau. Là, il a récompensé plusieurs choses. La capacité d'innovation, le fait de travailler avec des grands comptes, en l'occurrence des hôpitaux, le fait de vouloir délibérément rester dans le village d'origine pour développer son activité et donc créer des emplois. Oui. Voilà. Et la dimension environnementale qui est effectivement inhérente au projet d'innovation porté par Relax.
2: Bien sûr. Christelle Stel, que vous apporte-t-il ce prix depuis que vous l'avez obtenu? C'était il y a quelques mois maintenant.
19: Une reconnaissance déjà du travail effectué sur le long terme. Beaucoup de visibilité aussi médiatique, hein, que ça soit pour les radios ou même pour les professionnels de santé qui entendent et qui découvrent aussi, puisque c'est important pour une entreprise en réalité, comme le disait très bien Olivier, de pouvoir être vue aussi, puisqu'on est éloigné des métropoles et on n'est pas forcément vu ou pris au sérieux aussi. Donc ça apporte voilà toute cette synergie positive pour l'entreprise.
2: Voilà, ce grand prix du jury qui vous a été remis pour la start-up Relax à Ville-en-Blard en Dordogne. Merci beaucoup Christelle. Nous avons également du côté de Manosque en Provence une des lauréates de l'année passée, également couronnée du prix thématique et environnement, prix spécial de la Fédération des parcs naturels régionaux. Nous sommes avec vous Caroline Bali Ayoko. Bonjour Caroline.
1: Bonjour.
2: Pour votre marque récompensée qui s'est inscrite dans une démarche particulière, racontez-nous Ayoko, votre marque alternative aux pesticides.
1: Exactement. Donc depuis 2021, on crée des alternatives aux pesticides et aux engrais chimiques à base de plantes bio et françaises. Et donc on a eu la chance d'être couronné du prix de la Fédération naturelle des parcs régionaux l'année dernière, en 2025. Mmh. Voilà, donc aujourd'hui nos produits sont destinés aux particuliers et surtout aux professionnels, puisqu'on travaille avec les agriculteurs et aussi les professionnels des espaces verts, notamment les golfs, les terrains de sport et les paysagistes.
2: C'est une marque imaginée en Provence, dont les produits aussi proviennent de ce territoire, Caroline ?
1: Oui, complètement. C'est vrai qu'aujourd'hui, même si on rayonne dans toute la France et même au-delà, les produits sont fabriqués en Provence avec des plantes provençales ou jusqu'en drôme provençal, on va dire. Et tout est fait pour que le circuit soit le plus court et direct possible avec les agriculteurs qui nous fournissent les plantes.
2: On parlait de champs de lavande rasés au profit de poulaillers tout à l'heure. Vous n'utilisez pas la lavande dans votre base de plantes locales et bio pour ce produit 100% naturel, non ?
1: Non, on n'utilise pas de lavande. Et d'ailleurs, nous, on a d'autres projets pour le plateau de Valensole.
2: Voilà, très bien.
1: Il y a des plantes qu'on aimerait mettre en culture là-bas.
2: Bon, bah, on va vous mettre en relation. Voilà, ici, c'est la radio de proximité aussi. Ayoko, alternative 100% naturelle aux pesticides grâce à des sprays à base de plantes locales et bio, donc qui protègent les plantes et qui préservent la biodiversité, notre santé. C'est ça aussi, Olivier Ruot, qui a été récompensé avec ce prix l'an passé.
20: Exactement, la santé, les services de proximité, on n'est pas hors sol dans ce prix, on a vraiment, et les candidatures d'ailleurs le prouvent que c'est complètement en lien avec les aspirations des habitants et des habitantes des ruralités. Et donc la question de la santé, la question du bien manger, mais la question aussi sociale sur les hébergements d'urgence par exemple, qui sont proposés avec des initiatives nouvelles, sont des projets plébiscités en ce moment par le jury, oui.
2: Merci beaucoup. Ayoko, que vous trouvez en ligne, j'imagine ces produits sont à la fois à acheter en magasin physique, mais aussi sur Internet. Caroline Bailly Ayoko, pour terminer. Caroline Bailly, parce que je vous appelle Ayoko, mais ce n'est pas votre nom de famille.
1: Non,
2: voilà. Je vous ai baptisé du nom de votre marque. Voilà. Caroline Bailly. Oui.
1: Oui, tout à fait. Les produits pour le grand public sont en ligne sur le site Ayoko. Donc, c'est aiako.fr.
2: Merci beaucoup, Caroline. Voilà. Bah, bravo aussi à vous pour ce rayonnement qui protège les plantes, qui relie la science, l'agriculture, la sobriété aussi au service, vous le disiez, des professionnels comme des jardiniers amateurs et particuliers que nous sommes. Vous avez toujours, Olivier Ruot, besoin de partenaires, j'imagine. Vous en avez des installés, mais nous sommes ici sur votre radio de proximité pour vous aider. En quelques mots, petit mot de la fin autour de ce slogan pour la prochaine édition, Olivier.
20: Voilà, merci beaucoup. Innover la campagne, c'est entreprendre là où vous avez envie de vivre. Là, on sait qu'il y a des partenaires. On a besoin de partenaires. On a besoin de partenaires pour déployer ce prix qui concerne aujourd'hui 250 candidatures par an, mais qui pourrait aller beaucoup plus loin, qui pourrait être régional. Mmh. Et on a besoin de partenaires qui connaissent la ruralité.
2: Et voilà. Voilà, on le fait pour vous. Merci. Retrouvez sur ici.fr. Merci beaucoup, Olivier.
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2: On se quitte avec votre rendez-vous anti-arnaque. C'est pas vrai, Audrazo. Cette vidéo truquée de Céline Dion qui tourne sur les réseaux sociaux depuis quelques jours.
21: Oui, on y voit la star dans sa voiture, lunettes noires sur le nez, vitres baissées. Celle que vous entendez chanter, là, c'est une fan. Céline Dion la regarde chanter, la fixe quelques secondes et ferme sa vitre, brutalement, sans dire un mot. On la voit même furtivement faire un doigt d'honneur à la fin. Elle est en pierre, c'est une statue glacée, commentent les internautes indignés. La vidéo, choquante, c'est vrai, a fait plus d'un million de vues en seulement 24 heures.
2: Alors, rétablissons la vérité, Céline Dion n'a jamais fait ça, Aude.
21: Non, absolument pas. La vraie séquence, on la connaît, puisque la jeune femme qu'on voit et qu'on entend chanter a posté la vraie vidéo. Elle commence pareil. Mais dans cette vraie version, Céline Dion ne ferme pas sa vitre. Au contraire, elle tend la main à cette fan pour la saluer, discute quelques secondes avec elle et lui envoie même quelques baisers. Alors d'où sort la vidéo truquée ? J'ai trouvé, en fait c'est vieux. La première fois qu'elle a été postée, c'était en 2020 sur un compte français, grand spécialiste des vidéos humoristiques. En fait c'est assumé, c'est un montage. 6 ans plus tard, la revoilà, avec des comptes qui cette fois tentent de surfer sur l'actu Céline Dion et son retour sur scène prochainement à Paris. Là où c'est triste, c'est que la séquence truquée en 2020 comme aujourd'hui cumule bien plus de likes et de commentaires que la vraie triste réalité des réseaux sociaux. Bon, je me console un peu en voyant aussi beaucoup d'internautes dans les commentaires qui tentent de rétablir la vérité, navrés de voir l'image de leur idole écornée.
2: Merci Audrazo. Bah, je vous laisse, chers amis, avec l'info locale, la proximité et la bonne humeur. Je vous dis à demain 13h dans Ma France.
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25: 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Le week-end prochain, je vous en parle parce que c'est gratuit, donc c'est vraiment un bon plan. Les 5, 6 et 7 juin, les Jardins de la Fontaine à Nîmes accueillent l'événement national. Rendez-vous au jardin sur le thème annuel de la vie. Voilà, un thème très large, hein. Il y a beaucoup à dire et beaucoup à écrire et à lire parce que il y a pas mal de lectures, notamment, je vois pour vous, devant le temple de Diane, la bibliothèque Carré d'Archambouski qui va proposer une animation riche. Ce sera samedi et dimanche de 14h à 18h. Et puis toujours au Jardin de la Fontaine, vous avez également le coup de cœur des bibliothécaires, samedi et dimanche, toujours l'après-midi, hein, 14h à 18h, il y aura des lectures, entre autres, franchement, vous allez passer un très bon moment, je n'en doute pas. Dans la même série, c'est-à-dire proximité, ambiance décontractée, les marchés dans le Gard et la Lozère, on ne les oublie pas, le week-end, il y en a beaucoup, tout comme la semaine, la liste complète est sur le site tourismegard.com.
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France Gall, 40 ans plus tard, ça reste une évidence. Bonjour, c'est Thierry et bienvenue dans les après-midi d'ici à Lozère. Une semaine et un mois tout frais qui démarre. Et puis un programme costaud pour l'accompagner. De la musique, de l'actu et des rendez-vous tout au fil de cet après-midi. Pour la musique, on commence fort avec Bruno Mars. Il y aura aussi Véronique Jeannot et Laurent Voulzy.

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1: Salut, c'est Pierre-Yves Lopez, le président du tennis club de l'Oppidum. Ça bouge à Nagey-Sollorgues.
2: C'est dit, c'est fait. Ça bouge à Nagey-Sollorgues, une plaine des collines et le TCO, Tennis Club de l'Oppidum. Le nom du club est une référence directe à l'Oppidum des Castels, fondé au milieu du 3e siècle avant notre ère. L'Oppidum, en fait, c'est un regroupement d'habitations fortifiées. Il a été construit par les Volcarés Comiques, cet Oppidum. Une tribu gauloise, originaire à la base des plaines du Danube. Une histoire passionnante, vieille de 2500 ans, tout aussi passionnante en ce lundi 1er juin, la deuxième semaine des internationaux de France de tennis.
1: Roland-Garros, c'est le tournoi phare et qui est très attendu chaque année pour bon nombre de Français, mais pas que, puisque des gens du monde entier qui viennent à Paris pour voir ce tournoi. Et donc, effectivement, on communique pas mal au niveau du club, que ce soit notre entraîneur et puis le bureau sur ce tournoi aux plus jeunes pour qu'ils puissent le suivre, effectivement. Discuter et débriefer des matchs entre nous, puis avec les enfants. Et on est tourné tennis et donc là, c'est l'événement phare juste avant l'été.
2: Le TCO de Nagey-Sollorgues tourné vers la porte d'Auteuil pour la deuxième semaine de Roland-Garros. Des matchs qui captivent les adhérents d'un club qui fédère et rassemble au sein de ce charmant village de l'Abonnage, caractérisé par sa douceur de vivre, hein, forcément. Les deux cours de tennis ont été restaurés récemment par la mairie. À Nagey-Sollorgues, c'est un fait, on aime le tennis.
1: Aujourd'hui, on tourne entre 110 et 120 licenciés pour deux cours, donc avec un prof, Antoine, donc qui est là chaque jour, qui récupère les enfants sortis d'école primaire, école maternelle, à 16h45, les amène sur le cours puisqu'on a les terrains qui sont pas très très loin du centre du village. Donc il fait goûter les enfants et puis ensuite il leur fait donc la leçon et le cours de tennis jusqu'à 18h15. Les parents récupèrent ensuite les enfants et les ados arrivent du collège lycée. Donc de 18h15 à 20h et puis à 20h ça enchaîne avec les adultes.
2: Un peu plus de 100 adhérents dans un village de 2000 habitants, ça fait 5%. 5 nageois sur 100 sont licenciés au TCO. Rapporté à Nîmes, c'est comme si le club phare de la ville, le Nîmes Olympique, comptait 7400 licenciés. Et oui, c'est tout simplement mirobolant et parfaitement mixte. Le club a même mis en place un créneau spécifique pour les jeunes mamans le vendredi soir.
1: C'est un cours de femmes, de mamans, essentiellement, qui sont là. Donc on a réussi à mettre ça en place il y a 2-3 ans. On n'avait pas de cours 100% féminin. Et finalement, on a réussi à remplir un cours. Donc c'est super. Et puis là, on arrive à leur faire des matchs en interne aussi, à créer des équipes mixtes. Donc là, on a une équipe mixte qui a été créée pour du tournoi de double départemental qui va commencer d'ici une quinzaine de jours. Voilà.
2: Convivialité et partage sont les maîtres mots d'un club qui progresse aussi d'un point de vue sportif, dans les compétitions par équipe au niveau départemental. Le TCO a de l'avenir. Un club sympa, résolument sympa, familial et convivial. Vous pouvez suivre son actu sur Facebook et sur son site tennis-club-opidum.fr.
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0: La bande son de Zootopie, 20 millions de streams et un tube qui n'a pas pris une ride. 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Dès 7h30, l'accueil des marcheurs au Pendelis. 15h30, le départ des troupeaux, la remise des prix du concours, tout ça en occitan, sans oublier les tontes de moutons, le marché et la dégustation. Après la pub, la musique, ce sera Pascal Obispo.
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2: Les recherches se poursuivent dans le Gers pour tenter de retrouver Liana, une collégienne de 11 ans, disparue à Fleurance. Au moins 70 gendarmes sont mobilisés avec de gros moyens. Un homme de 41 ans est en garde à vue. Liana a été aperçue pour la dernière fois vendredi devant le collège du Bourg, dans la voiture du suspect. Le ministre de l'Intérieur a fait les comptes après le sacre du PSG en Ligue des Champions. Il y a eu plus de 890 interpellations entre samedi et dimanche partout en France, soit 45% de plus par rapport à la victoire de Paris en 2025. La porte-parole du gouvernement parle de violence endémique, de violence qui se répète. Maud Bréjon qui pointe aussi un problème avec l'éducation d'une partie des enfants dans notre pays. C'est une figure de la vie politique francilienne qui disparaît. Réaction de Valérie Pécresse, la présidente de la région Île-de-France, à la mort d'André Santini, le maire d'Issy-les-Moulineaux depuis 1980 et ancien ministre est mort à l'âge de 85 ans. À Roland-Garros aujourd'hui, l'événement du jour côté tricolore, c'est le match de Diane Paris sur le Philippe Châtrier cet après-midi. Elle a un gros coup à jouer en 8e contre la Polonaise Maya Kowalska qui, elle, est 114e mondiale. Les fans de Céline Dion laissés sur la touche reprennent espoir. La star annonce aujourd'hui une nouvelle série de 10 concerts en mai 2027 à Paris La Défense Arena. L'ouverture des billets, c'est mercredi jusqu'à vendredi, toujours sur le même principe du tirage au sort. Vous avez tous les détails sur notre site ici.fr.
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4: Merci et rendez-vous dans une heure pour un prochain flash d'infos. Sur le Gard, le soleil reste bien installé malgré quelques passages nuageux. Le vent continue de jouer un rôle important tout au long de cette journée avec quelques pointes jusqu'à 65 km/h, mais il se calmera en fin de journée. Pour la Lozère, l'ambiance demeure très ensoleillée. Là encore, quelques petits nuages pour la fin de journée. C'est normal, un temps chaud, mais pas d'orage en prévision. Les températures, 33 degrés à Nîmes, Alès et Sommières, la trentaine à Anduze, Barjac et Florac, 27 à Mende et 23 degrés au Blémard et à Nasbinal.
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0: suédois enregistré en une seule prise un soir dans un studio à Stockholm. Début juin, le mois des examens de Parcoursup et la suite. Bref, pas un mois de tout repos hein, pour les parents. Alors on se détend avec la musique, sans coupure, c'est sur ici Garloser.
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1: Vos bons plans dans le Gard et en Lozère, c'est ensemble avec Ici Gare Lozère, la radio et avec les beaux jours. Une idée de balade à Beaucaire dans un endroit sublime au massif de l'Aiguille, c'est comme ça que ça s'appelle. Vous allez observer l'une des plus jolies vues sur le Rhône, notre fleuve, sur l'abbaye de Saint-Romand. C'est en hauteur avec également un monastère creusé dans la pierre. Gratuit, c'est pour ça qu'on vous en parle dans les Ici Express. Départ depuis le parking de l'abbaye de Saint-Romand, vous ne regretterez pas si vous ne connaissez pas. Nous y serons d'ailleurs bientôt pour un reportage à Ici Gare Lozère dans le cadre des reportages été sur votre radio. Et puis, une info pratique importante, les dons du sang. On manque toujours de sang dans le Gard et en Lozère. Plusieurs points relais dans le Gard. Renseignez-vous auprès du centre de transfusion sanguine le plus proche de chez vous. Et puis, un rendez-vous à l'hôtel Atria de Nîmes. Collecte le 6 juillet. On a le temps de voir venir. Ce sera de 13h30 à 18h. Voilà pour les infos pratiques, sympas et locales. C'est avec Ici Gard Lozère.
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0: Voilà pour la musique qui fait du bien. Ici, Garloser continue de vous accompagner. Alors, il était beau ce bouquet de la fête des mères. Envoyez-nous les photos, envoyez-nous les vidéos sur WhatsApp 04 66 21 36 37. On aimerait bien voir. À 15h, ce sera toute l'actu. D'ici là, Francis Cabrel avec les murs de poussière, puis Alex Warren, puis Jean-Louis Aubert, temps à nouveau. Et tout ça, c'est dans les après-midi d'ici Garloser.
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3: Hommes sont jugés en comparution immédiate aujourd'hui à Paris. Après les violences qui ont suivi la finale de la Ligue des Champions samedi soir, il y a eu près de 900 interpellations à travers toute la France, selon le ministre de l'Intérieur. Un homme de 41 ans présenté cet après-midi au tribunal d'Agen en vue de sa probable mise en examen. C'est le suspect principal dans la disparition de Liana, collégienne de 11 ans, activement recherchée depuis vendredi, aperçue pour la dernière fois devant le collège de Florence dans le Gers, dans le véhicule de cet homme. Le parquet de Brest ouvre une enquête pour refus d'obtempérer, défaut de pavillon après l'intervention de la marine nationale hier au large de la pointe Bretagne sur un pétrolier en provenance de Russie pour vérifier la nationalité de ce navire soupçonné d'arborer un faux pavillon. Emmanuel Macron se félicite d'une édition record historique du sommet Choose France avec 93 milliards d'euros d'investissements étrangers qui vont permettre de créer plus de 15 000 emplois selon le chef de l'État, principalement dans le domaine de l'intelligence artificielle et la construction de centres de données. Diane Paris sur le court Philippe Châtrier de Roland-Garros cet après-midi. La Française va tenter de se qualifier pour les quarts de finale. Elle affronte en ce moment la Polonaise Maja Kowalska, 114e mondiale. Vous avez tout tenté et pourtant vous n'avez pas de place pour Céline Dion cet automne. Reprenez espoir. La star annonce une série de 10 nouveaux concerts du 8 au 29 mai 2027 à Paris La Défense Arena. Les ventes des billets s'échelonneront de mercredi à vendredi. Tous les détails sur ici.fr.
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4: Merci et rendez-vous dans une heure pour un prochain flash d'infos. Sur le Gard, le soleil reste bien installé malgré quelques passages nuageux. Le vent continue de jouer un rôle important tout au long de cette journée avec quelques pointes jusqu'à 65 km/h, mais il se calmera en fin de journée. Pour la Lozère, l'ambiance demeure très ensoleillée. Là encore, quelques petits nuages pour la fin de journée. C'est normal, un temps chaud, mais pas d'orage en prévision. Les températures, 33 degrés à Nîmes, Alès et Sommières, la trentaine à Anduze, Barjac et Florac, 27 à Mende et 23 degrés au Blémard et à Nasbinal.
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0: Hotel California, 7 minutes de voyage pour une destination étonnante. Samedi prochain, le train à vapeur des Cévennes se transforme en train des saveurs le temps d'une journée. Alors demain, gagnez vos invitations, rendez-vous à 8h10. Après les pubs, un trio musical et on commencera par Alain Bashung, Vertige de l'amour.
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1: Vos bons plans dans le Gard et en Lozère, c'est tous ensemble avec ici Gard Lozère, votre radio. D'abord une info importante, une consultation publique dans sa première phase avec la région Occitanie qui organise cette consultation sur le projet de réouverture de la ligne ferroviaire entre Alès et Saint-Ambroix. C'est jusqu'au 5 août de cette année. Réunion publique prévue le 4 août à la salle Le Tremplin de Saint-Ambroix. Des permanences du commissaire enquêteur, c'est important, les 8 juin à Saint-Julien de Cassagnas, le 6 juillet à la maison de ma région à Alès. Donnez votre avis, soit par courrier à la mairie de Salindres, soit directement sur place dans les réunions que je viens de vous évoquer à l'instant. En Lozère, tout autre chose, le Secours catholique, ça aussi c'est une bonne action, il propose une action utile avec la grande braderie de printemps. C'est jusqu'à samedi, cette semaine-là jusqu'à samedi, à la boutique Soleil, la bien nommée, c'est pour la bonne cause. Hein. Secours catholique, vous soutenez leurs actions, vous pouvez aller directement sur place. 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

0: un titre qui devrait être remboursé par la Sécu. À partir d'aujourd'hui et pendant 4 jours, 16 compétiteurs venus de toute la France se retrouveront dans le Gard pour préparer les championnats de France Handifly qui se dérouleront à Pujaut les 16 et 17 juillet prochains. Ça se passe à l'aérodrome de Pujaut, mais notez déjà le rendez-vous. Pour la musique, on a Michel Berger, Mylène Farmer et les Bee Gees.
1: Bonjour à tous.
2: Bonjour.
3: Bonjour.
4: Salut à tous.
0: Activités, boutiques tendances, rien ne leur échappe. Béatrice, Delphine, Jenny et Julie explorent la région pour vous parler de leurs trouvailles. Elles partagent leur expérience avec vous. Et ces trouvailles vous donneront aussi envie de tester de nouvelles adresses. J'ai testé pour vous 10h45, 17h10 sur ICI Gare Lozère et à tout instant sur ICI.fr.
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3: Les recherches se poursuivent dans le Gers cet après-midi pour tenter de retrouver Liana, collégienne de 11 ans, disparue à Fleurance. Au moins 70 gendarmes sont mobilisés avec de gros moyens. Un homme de 41 ans présenté à un juge à Agen dans l'attente de sa mise en examen. Liana a été aperçue pour la dernière fois vendredi devant son collège dans la voiture du suspect. Le ministre de l'Intérieur a fait les comptes après le sacre du PSG en Ligue des Champions. Plus de 90 interpellations entre samedi et dimanche partout en France, soit 45% de plus par rapport à la victoire de Paris en 2025. La porte-parole du gouvernement parle de violence endémique, de violence qui se répète. Fin de citation. C'est une figure de la vie politique francilienne qui disparaît. Réaction de Valérie Pécresse, la présidente de la région Île-de-France, à la mort d'André Santini, le maire d'Issy-les-Moulineaux depuis 1980 et ancien ministre, est mort à l'âge de 85 ans. Tous derrière Diane Paris aujourd'hui, la dernière française encore en lice à Roland-Garros, affronte la polonaise Maya Kowalska pour une place en quart. Diane Paris qui vient de perdre malheureusement le premier set 6-3. Les fans de Céline Dion, laissés sur la touche, reprennent espoir. Et oui, la star annonce aujourd'hui une nouvelle série de 10 concerts en mai 2027 à Paris La Défense Arena. L'ouverture de la billetterie, c'est mercredi et jusqu'à vendredi. Toujours sur le même principe du tirage au sort. Vous avez tous les détails sur ici.fr et sur notre appli ICI.
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4: Merci et rendez-vous dans une heure pour un prochain flash d'infos. Sur le Gard, le soleil reste bien installé malgré quelques passages nuageux. Le vent continue de jouer un rôle important tout au long de cette journée avec quelques pointes jusqu'à 65 km/h, mais il se calmera en fin de journée. Pour la Lozère, l'ambiance demeure très ensoleillée. Là encore, quelques petits nuages pour la fin de journée. C'est normal, un temps chaud, mais pas d'orage en prévision. Les températures, 33 degrés à Nîmes, Alès et Sommières, la trentaine à Anduze, Barjac et Florac, 27 à Mende et 23 degrés au Blémard et à Nasbinal.
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0: Johan et son nouveau titre « Conduire ». Olivier Devic rencontre des personnes extraordinaires. Il nous rejoint pour « C'est la vie », des portraits de gens qui aiment justement la vie, et c'est particulièrement le cas aujourd'hui.
1: C'est encore resté gardois quand même, je trouve. Il y a encore un esprit. Il y a plus de club taurin, mais il y a encore cette tradition quand même, un peu de fête. Puis comme c'est un endroit qui est localisé pas très loin du Vaucluse, Drôme, Ardèche, hein, et rendez-vous, ça, c'est encore un endroit qui bouge quand même. Pour tout vous dire, j'ai aussi travaillé à côté de la musique à l'hôpital. Ouais, j'étais agent hospitalier à Bagnols-sur-Cèze, dans le Gard. Et à Nîmes aussi, j'ai travaillé. Voilà. Et puis, bon, j'ai fait un choix de pas faire musicien pro. J'ai fait des albums. J'ai fait, en fait, 5 albums. On va dire variété. Et la musique festive, j'ai toujours gardé et faire une chanson authentique, quoi. Elle parle de la gardoise en général. De la gardoise qui va des Cévennes en Duse, à l'Est. Et ça part du Mont-Aigoual, ça va vite, hein, jusque au Boucanet et à Spiguette finalement. Donc moi, le Gard est vraiment un département hyper varié, hein. Des vies différentes, on vit pas comme aux Cévennes, comme on vit au bord de mer, quoi, tout ça. Mais malgré tout, il y a, je trouve, une homogénéité du Gard. Et ça, l'idée, c'était là, de fédérer tout ça. La gardoise, elle est pas que qu'à cheval, voilà, elle a pris le dessus là sur le clip. C'est vraiment ciblé pour faire, on va dire le tube de l'été, on peut dire comme ça, mais sans prétention. Et puis ça me permet de rencontrer plein de gens. L'été, c'est surtout basé sur le soir, à partir du soir, parce que je trouve qu'on a un panel de possibilités dans la région qui est énorme. Je crois que si on veut sortir et faire la fête, c'est un bien grand mot, genre. Voir différentes, que ce soit aller dans des spectacles, il y a plein d'endroits où on joue bien, il y a de plus en plus de domaines viticoles qui font des super soirées. J'aime bien aller à la mer, quoi. J'aime bien traîner, boire mon coup tranquille, ça, c'est mon truc. Et le truc suprême, ça serait que j'aille me poser au Gros du Roi tranquille et que j'entende à la radio ma gardoise. Et là, mais sans comme ça, et en dire c'est bon, au bord de la mer, j'entends ça. On peut l'écouter sur toutes les plateformes. Mais là où ça marche, c'est pour l'instant, c'est le clip sur YouTube, parce qu'on a fait un clip fait pour promouvoir le côté festif de la chanson. C'est la manade du Joncas à Saint-André-d'Oléragues. Donc c'est la plus au nord des manades. On a passé un petit entretien avec les gardiens qui sont venus. Ça l'a fait, quoi. Et vive la gardoise.

0: Take On Me, une technique d'animation qu'on appelle rotoscopique, c'est-à-dire 150 esquisses par seconde, rien que ça. Par ces fortes chaleurs, vos chiens ont peut-être chaud. Alors des conseils, demain avec notre spécialiste Ariane Sévran, juste après les infos de 9h. On a encore beaucoup de choses à faire. Hein. L'Issy Express, c'est dans un instant. Et puis on a de la musique aussi, avec William Scheller, les filles de l'Europe, Oria, la chanteuse canoise, et Daniel Balavoine, le chanteur.
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1: C'est ensemble avec Ici Gare Lozère, votre radio. La fête de la musique, on y vient très vite, c'est le 21 juin. Ça tombe un dimanche cette année, nous aurons un podium, nous la radio Ici Gare Lozère, face aux arènes comme chaque année désormais. Mais il y a Alès, Bagnols-sur-Cèze, Uzès, Saint-Gilles, Gros-du-Roi, Saint-Hippolyte-du-Fort, il y a de partout évidemment. Je ne cite que quelques villes, on va suivre tout ça très précisément. Il y a forcément une fête de la musique près de chez vous. Autre exemple à Nîmes, où il y a une scène ouverte, jeunes talents entre autres. Vous avez toutes les infos, tous les points des rendez-vous Faites de la musique à Nîmes sur le site internet nîmes.fr. Avec nos partenaires des offices de tourisme dans le Gard et en Lozère, on vous propose de découvrir le circuit des Vanniers à Val-à-Brègue et les ateliers du presbytère qui ont été récemment rénovés il y a quelques mois. Un lieu emblématique riche de 5 siècles d'histoire qui accueille désormais 7 artistes et artisans d'art. La visite est gratuite, bon plan, et les bons plans, donc vous le savez, avec votre radio Ici Gard Lozère.
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0: L'été prochain qui arrive à grands pas, Damiano David. L'instinct maternel et paternel expliqué aux jeunes parents. Sommes-nous tous programmés génétiquement pour être parents? Au lendemain de la fête des mères, c'est la question qui taraude Fred Ballard dans l'humour en tube, qui va sûrement trouver une réponse qui nous fait marrer.
1: Mais là, il va voir que je l'élève, ce gamin. Moi, je sais pas comment ça marche, ce truc-là. Non, mais sérieux, quand il est né, j'étais là à la naissance. On me l'a mis direct sur moi avec le câble.
2: Oui, alors, traduction cordon ombilical, hein, ce qui ressemble à un câble, pour Mathieu Madénian, est en réalité une merveille d'ingéniosité produite par Dame Nature pour lier à jamais ce petit être à ses parents et donner du sens à leur vie.
1: Comment je vais élever ça, moi? Et à la fois, je le tenais dans mes bras, ma soeur me fait « Tu ferais un bon père ». Ah, parce que je tiens l'endroit, c'est ça le test? Moi, j'ai pas été élevé dans la confiance. Moi, j'ai été élevé terre à terre. Quand j'étais petit, mon rêve, je voulais être pilote de chasse, comme dans Top Gun. Je vois mon père, papa, je vais être pilote de chasse. Mon père, il fait, tu peux pas, t'as une cicatrice. Avec la vitesse, ça va s'ouvrir. Voilà, fin du rêve.
2: Oui, bon, bah, pardonnons à nos darons pour leur certitude comico-cinglante du temps jadis et projetons-nous vers l'avenir pour accepter d'être des parents totalement imparfaits, mais parfaitement marrants.
3: C'est pas inné d'être une bonne mère. Moi, je pensais que du moment que j'allais mettre bas, j'allais faire des trucs de maman, genre trouver beau les dessins moches des enfants. Mais non, ils ne respectent jamais la perspective. Bon, quand même, une fois, mon fils, il me dit « Oh, regarde, maman, j'ai fait un dessin de toi avec ta bouteille de vin. Ah !» C'est au sens de l'observation.
2: Voilà, bah, comme quoi, même si, comme Julie Conti, on n'est pas tout à fait sûr d'être une mère exemplaire, faut faire confiance à nos gosses, ils savent toujours comment transformer nos vices de forme en éclats de rire.
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0: Sa raison d'être, ensemble, ce lundi avance, et ici Gare Lozère avance avec vous. Quelle que soit la route que vous avez choisie ce soir, on vous accompagne. À 17h, il y aura de l'info et puis ce sera le drive. Florent Pagny nous attend pour la dernière chanson du monde. Il y aura aussi Michel Berger et Tam Tam juste avant 17h.
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2: Bienvenue à toutes et à tous. Alex Montfort va revenir demain, évidemment. Pour l'heure, il est 17h. Mais où elle est? Mais elle est là, Maya Boldereau-Fredon. Bonsoir.
3: Bonsoir Olivier, bonsoir à tous.
2: Un gros dispositif de gendarmerie déployé dans le secteur d'Uzès.
3: Oui, pour retrouver une petite fille de 3 ans placée dans un foyer d'accueil d'Uzès disparue depuis plusieurs heures. Les parents sont venus récupérer leur enfant ce matin sans autorisation. Les recherches se sont d'abord concentrées sur le secteur de Pont-Saint-Esprit où la famille a des attaches. En vain, un hélicoptère de la gendarmerie du Gard survole actuellement la zone. Une enquête est ouverte par le parquet de Nîmes pour disparition inquiétante. Une maman et ses deux enfants renversés par une voiture ce matin à Nîmes. L'accident se produit aux alentours de 8h30 devant l'école primaire d'Alzon. Heureusement, les victimes ne sont que légèrement blessées. Toutes ont été transportées vers le CHU Carémo pour un bilan médical complet et quelques contusions. Une centaine de caravanes installées depuis ce week-end sur la plaine de Pérouse à Marguerite. Pas d'incident à déplorer, mais les voyageurs ont forcé les accès à la zone et se sont branchés sur les réseaux d'eau et d'électricité. La mairie a mis à leur disposition des conteneurs poubelles, départ prévu le 13 juin. À Aramon, des gens du voyage tentent de s'installer. Aujourd'hui, les services techniques et la police municipale sont intervenus pour sécuriser plusieurs sites de la commune. Des dispositifs de protection sont en place aux abords de la Laune, des stades et de plusieurs équipements publics. Des lieux qui ne sont donc plus autorisés aux voitures, seuls les vélos et piétons peuvent encore passer. Une offre de reprise déposée ce midi pour l'entreprise Fibre Excellence, présente à Tarascon et en Haute-Garonne. Le propriétaire des deux dernières usines de pâte à papier de France est en redressement judiciaire depuis le 27 avril dernier. L'offre déposée par des dirigeants du groupe est de créer une nouvelle entité qui reprendra tous les actifs et tous les salariés. Le groupe emploie actuellement 670 personnes. Et puis Paul Mirabel au Festival de Nîmes, date surprise annoncée ce matin par l'organisation du festival. L'humoriste présentera son spectacle Par Amour le 12 juillet dans les arènes. Les préventes sont ouvertes à partir de 10h demain matin et jusqu'à jeudi. Vous avez le lien si vous êtes intéressé sur le site d'ICI Gare Lozère.
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3: Est-ce qu'on continue dans cette ambiance estivale ou pas, Olivier?
2: Non, est-ce que vous avez rangé votre parapluie?
3: Oui.
2: Mais il ne faut pas, il faut ressortir absolument.
3: Non, demain, je refuse.
2: Demain, Gare et Lozère en vigilance jaune pour phénomène d'orage. Alors déjà, cette nuit, on aura un ciel un peu voilé, un vent faible, de la douceur sur le littoral, un peu plus frais dans les terres. On va avoir cette nuit entre 10 et 15 degrés. Et puis demain, dans le Gard, allez, c'est parti. Matinée orageuse, une amélioration quand même qui est prévue l'après-midi avec le retour du soleil. Donc c'est vraiment le demain matin que ça se concentre avec un vent d'ouest soutenu près de la mer. Rafale à 65 km/h. Demain matin, on aura 25 degrés à Nîmes, 24 à Alès. L'après-midi, entre 24 et 27. Et puis pour la Lozère, la même chose. Matinée orageuse suivie d'une accalmie avec des éclaircies l'après-midi. 17 degrés demain matin à Mende et 14 degrés à Lasbinal. L'après-midi, entre 20 et 23 degrés. Cumul de pluie faible jusqu'à 10 mm en Lozère localement.
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2: Bon après-midi avec ici Gare Lozère et du bon rock chic, élégant. Oui, elle est blonde, elle s'appelle DBRI, le groupe Blondie, et on écoute Call Me.

0: Ah, c'est efficace, hein. Un petit coup de mot en sortant du travail, là. Et puis, tout de suite, ça y est, on est réveillé. Call Me, Blondie. La musique du film American Gigolo. Alors, bienvenue à vous. Oui, je disais, Alex Montfort reviendra demain. Il sera là, il va bien, il est en pleine forme. En ce lundi 1er juin, bon après-midi. 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Vous êtes au courant, à la direction musicale de la Coupe du Monde de football. Mais quelle grande nouvelle! Et puis dans un instant, on va avec Béatrice Caboret, J'ai testé ce soir. Je vous en dis pas plus, je vous dis simplement, on saute, on tombe et on rit. Voilà, vous imaginez ce qui va se passer. Et puis aujourd'hui, 1er juin, c'est la journée mondiale du lait. Et bon, j'ai cherché des petites informations. J'ai découvert quelque chose de dingue. Le Crazy Quickie, c'est un cocktail, bon, à consommer avec modération, mais écoutez bien. Je vous donne la recette, ça s'appelle le Crazy Quickie. Shaker, 4 centilitres de pastis, 15 centilitres de lait, 3 cuillerées à soupe de poudre de chocolat, pour les chocolats chauds, et 10 centilitres de crème fouettée. Incroyable.
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0: 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Le dernier titre de Gauvin Serres, voici Silence Radio.

0: Silence Radio, c'est le titre de la chanson de Gauvin Cerf. Bienvenue à vous, bon après-midi, vous sortez du boulot. Gauvin Cerf est revenu en 2026 avec cet album Boulevard de l'Enfance. Alors, qu'est-ce qu'on fait maintenant? On va faire quelque chose de sympa. Bonjour Béatrice
1: Capone. Bonjour.
0: Bonjour à vous. Alors ici, on ne se prend pas au sérieux, c'est exactement ce qu'on cherche parfois. Béatrice, vous la connaissez, aventurière de Koh-Lanta, footballeuse dans l'âme. Et aujourd'hui, elle a troqué le terrain pour un lieu où l'on saute, où l'on tombe, où l'on rit sans retenue. Un endroit qu'elle n'avait peut-être pas prévu de tester. Et pourtant, Béatrice, qu'avez-vous déniché?
1: Aujourd'hui, j'ai testé Urban Jump à Nîmes. Et honnêtement, je pensais juste faire quelques sauts, sauf qu'au final, on a passé une heure à courir, rire et tomber dans des bacs à mousse. Urban Jump, c'est un immense parc indoor rempli de trampolines et de zones de défi. L'ambiance est hyper dynamique. Musique, lumière, des gens qui sautent partout. Et surtout, pleine d'activités différentes. Trampoline géant, panier de basket version trampoline et encore plein de parcours d'agilité. Au début, tu te dis que ça a l'air facile. Puis, tu comprends très vite que garder son équilibre sur un trampoline, c'est pas si simple que ça. Forcément, il y a toujours quelqu'un qui tente une figure impossible et qui finit dans le bac à mousse. On saute, on enchaîne des défis, on rigole énormément et physiquement, ça fatigue quand même beaucoup. Le plus drôle, c'est que même les adultes se prennent complètement au jeu. Ce que j'ai adoré, c'est l'énergie du lieu. Tu tentes des rebonds partout, les encouragements, les éclats de rire. Personne ne se prend réellement au sérieux. Tu peux réussir un saut incroyable, puis rater un atterrissage juste après. C'est exactement ce qu'il faut pour passer un bon moment, rempli de fun, et tout ça en toute sécurité. Urban Jump est accessible dès l'âge de 3 ans, avec des sessions d'une heure ou plus selon l'envie. C'est parfait pour être entre amis, avec des familles, et je peux vous dire que petits ou grands, tout le monde éclate de rire et s'amuse énormément. J'ai testé et j'ai adoré jumper à Urban Jump à Nîmes. C'était Béatrice et je vous dis à très vite pour une nouvelle chronique pleine de rebonds.
0: Et ça rebondit, merci Béatrice. Vous avez une idée de lieu à tester à Nîmes ou dans le Gard, dites-le nous sur Facebook ou sur Instagram. Ici, Gare Lozère. La musique pour cette fin d'après-midi avec dans un instant Charlotte Cardin et Monsieur Freddy Mercury.

0: Charlotte Cardin, mais oui, elle sera là le 18 juillet dans les arènes de Nîmes et la bonne nouvelle, il reste encore quelques places. Tiens, on a de la visite, voici Serge Delcourt. Salut Serge.
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0: Oui, bonne humeur avec toutes les photos que vous nous envoyez, évidemment, avec le nouveau système. Serge, vous allez nous en parler de tout ça.
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7: Ici Express, vos bons plans dans le Gard et en Lozère, c'est ensemble avec Ici Gare Lozère, la radio. Et via WhatsApp désormais, au 04 66 21 36 37, on vous lit, on vous écoute directement en studio. Message, vocal, vidéo, 04 66 21 36 37. Dans la série, c'est la période, la piscine, avec cette belle chaleur que nous avons en ce moment. La chaleur de l'été arrive de plus en plus, les bons plans piscine, par exemple, bon, un Nîmes classique, un Némosa, elle est très grande, elle ouvre à midi, Fenouillé, pareil. Piscine découverte, il y en a beaucoup dans le Gard. Et oui, c'est le sud. À Salindres, elle ouvre à 11h30. Et à Saint-Jean-de-Valérisque, très bien également. C'est gratuit pour les moins de 4 ans et 2 euros ou 2,30 euros pour les adultes. Je ne donne évidemment que quelques exemples. On est tenu par le temps, vous le savez. Il y a forcément une piscine près de chez vous. J'y reviendrai. 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
0: Dans quelques minutes, Décibels sur votre radio ici avec Émilie Mazoyer qui reçoit celles et ceux qui font l'actualité musicale du moment. Évidemment, actualité, avez-vous vu le film? Avez-vous aimé? Envoyez-nous, tiens, sur le WhatsApp ici Gare Lozère, vos commentaires sur ce film. En tout cas, sa musique, on l'adore. La production de Quincy Jones et la voix de Michael Jackson. Voici Beat It.

0: Et vous chantez avec ici Gare Lozère et vous vous dites, eh ben, je me souviens des paroles quand même. Vous voyez, c'est bien pour la mémoire. C'est un bon travail. Calicoba, vous l'aviez reconnu, le groupe aux étoiles, le groupe Gold. Voici maintenant Coupe du Monde de football. Jean-Louis Aubert, vos stars sont là, évidemment, avec Émilie Mazoyer dans Décibel.
1: Salut tout le monde. Émilie au rapport pour votre dose quotidienne d'actualité musicale. Direction le Canada pour l'anniversaire du jour. Alanis Morissette a 52 ans.

1995 avec son troisième album Jagged Little Pill. Alanis Morissette a vendu 60 millions de disques dans le monde et a été récompensée 7 fois aux Grammy Awards, les Oscars de la musique, la grande classe. 30 ans après son premier tube, Mon papa à moi est un gangster, le jour de son 54e anniversaire, Stomy Bugsy a fait son retour discographique.

Tommy Bugsy, fringant quinca, récent chevalier de l'Ordre des Arts et des Lettres et membre du légendaire collectif Secteur A qui a participé à définir le son du rap français des années 90. Il s'en sort comment en 2026? Eh bien super bien, la voix et le style irrésistibles sont toujours là et Tommy adopte certains nouveaux codes du rap moderne sans sacrifier sa patte ni essayer de faire Jones. Bravo, Monsieur Bugsy! La semaine prochaine va s'ouvrir la Coupe du Monde de football qui se tient cette année aux États-Unis, au Canada et au Mexique. Et musicalement, il va se passer plein de choses entre les cérémonies d'ouverture et de clôture dans les trois pays, plus les concerts organisés à la mi-temps des gros matchs. Le programme de concerts à voir à la télé va être très chargé. Shakira, le groupe phare de la K-pop, BTS, Alanis Morissette, oui encore elle, hein, c'est sa journée, et Katy Perry. Tous les artistes ont été choisis par Chris Martin, le chanteur de Coldplay, embauché par la FIFA pour assurer la direction musicale de la compétition. À Ville-sur-Rozon, petit village au pied du Mont Ventoux, le toit de la vieille église menaçait de s'effondrer. Monsieur le maire a eu la bonne idée, appeler au secours l'enfant du pays, Jean-Louis Aubert, pour un concert caritatif qui, évidemment, a cartonné. Les 1500 places disponibles se sont arrachées à 40 euros l'unité et la vieille église est sauvée.

0: Jean-Louis Aubert, tant à nouveau invité ce soir dans Décibels. Era de retour. Ça vous rappelle également des souvenirs avec un nouvel album, premier album studio en près de 10 ans. C'est à découvrir ce soir dans Décibels avec Émile et Moisoyer.
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1: Peu importe, Zazie est de retour. Vous avez découvert ce titre, ce nouveau titre, la semaine dernière. Et évidemment, on continue à l'écouter avec ici Gare Lozère. 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

0: Quelle énergie, Murrayhead, Say It's So, chanson de 1975.
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0: 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Bonjour Olivier, bonjour à Saint-Hilaire-de-Bretmasse.
3: Bonjour.
0: Comment s'est passée la journée? Sympa? Pourri?
3: Oh, bah, écoutez, elle est active, hein, beaucoup de choses, mais voilà, ça se passe bien.
0: C'est-à-dire que vous avez tondu le gazon, fait la lessive, vous avez fait quoi?
3: Absolument pas. J'ai travaillé au bureau aujourd'hui.
0: Ah oui, tranquille, derrière l'ordi?
3: Voilà, exactement, c'est derrière l'ordi, voilà. Alors je sais pas si c'est tranquille, mais bon.
0: Eh ben oui, il y a des jours comme ça, et puis c'est lundi, et c'est voilà. Reparti.
3: Et c'est exactement ça.
0: Et vous êtes un amateur de BD, j'ai l'impression.
3: Et je suis un amateur de BD depuis très longtemps.
0: C'est magnifique, une collection qui prend combien de pièces dans votre maison?
3: Écoutez, une centaine à peu près.
0: Eh ben voilà, ben 103, puis 3 BD pour vous. Alors c'est à l'occasion du Festival des Passeurs de Livres à Alès. Vous avez gagné donc la fabuleuse histoire de la 4L, La Reine de l'Enfer, Le Futuropolis d'Emma Goldman. Et vous irez donc à Avenue Carnot. Alors, la réponse à la question, le thème cette année, c'est difficile. Liberté, paresse ou cuisine?
3: C'est difficile, liberté.
0: Mais absolument, voilà. Comment nos libertés sont-elles pensées, vécues, parfois malmenées aujourd'hui? Autour de cette question, les auteurs seront là et les lecteurs pour discuter ensemble. C'est un beau rendez-vous, donc du 4 au 6 juin. Merci beaucoup Olivier à Saint-Hilaire-de-Bretmasse. Et à bientôt, bonne soirée, vous restez avec nous, bien sûr.
3: Bien évidemment.
0: Et quelle est votre première radio de proximité dans le Gard et la Lozère?
3: C'est ici, Gard Lozère, bien sûr.
0: Yeah, bravo. Bonne soirée. Merci Olivier.
3: Voilà, bonne soirée, au revoir.

0: Houston, Moment in Time. Ouais, ça me fait penser, ça me rappelle les Jeux Olympiques de Séoul où elle avait chanté cette chanson. Ça me fait penser aux Jeux Olympiques, voilà, Whitney Houston. Et vous êtes où? Dans la voiture, il y a des bouchons ce soir, appelez-nous, dites-nous si le trafic est léger ou vous pouvez même envoyer un petit message sur le WhatsApp au 04 66 21 36 37. Pensez à vous connecter avec nous pour à tout moment de la journée, nous envoyer vos informations. Il est 17h49.
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0: Allez, bonne fin de journée, la musique en avant, les Cure, Amir et Renaud, évidemment, dans son HLM. Bienvenue avec ici Gare Lozère et bonne fin de journée. Repos bien mérité, vous plongez peut-être dans la piscine, quelle chance.

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0: Allez, bonne fin de journée avec Ici Gare Lozère, votre radio locale. Il est 18h. Maya Ballot-Refredon, bonsoir.
2: Bonsoir Olivier, bonsoir à tous.
0: Un hélicoptère au-dessus du Zest cet après-midi.
2: Oui, de gros moyens déployés dans tout le secteur pour retrouver une petite fille de 3 ans disparue ce matin, Joséphine Ortuno.
3: Oui, cette petite fille est âgée de 3 ans et elle est placée dans un foyer d'accueil à Uzès. Selon les informations d'Ici Gare Lozère, ses parents sont venus la chercher ce matin sans autorisation. La famille a des attaches à Pont-Saint-Esprit. Alors les recherches se sont d'abord concentrées dans ce secteur, puis elles se sont élargies autour d'Uzès dans l'après-midi. Sont mobilisés les militaires de la brigade d'Uzès, ceux de la brigade de recherche de Bagnols-sur-Cèze, ainsi que la section de recherche de Nîmes. Une enquête est ouverte pour disparition inquiétante.
2: Merci Joséphine Ortuno, tous les détails sont à retrouver sur notre site internet et sur l'appli ici. Une maman et ses deux enfants renversés par une voiture ce matin à Nîmes devant l'école primaire d'Alzon. Heureusement, les victimes ne sont que légèrement blessées. Toutes ont été transportées vers le CHU Carémo pour un bilan médical complet et quelques contusions. Un choc frontal entre deux voitures à 9h ce matin à Cabrières sur la départementale 427. L'accident a fait 4 victimes, les deux conductrices de 33 et 37 ans et deux enfants de 6 et 10 ans. Tous ont été transportés vers le CHU de Nîmes encore en urgence relative. 13 sapeurs-pompiers ont été mobilisés. La route est restée coupée le temps de l'intervention. Et puis un feu dans un garage de Bellegarde cet après-midi juste avant 15h. Selon les pompiers, l'origine est électrique. Le feu provient d'un appareil électroménager. Les deux résidents de la maison attenante au garage ont été relogés par les services de la mairie.
0: Une centaine de caravanes installées depuis ce week-end sur la plaine de Pérouse à Marguerite.
2: Oui, pas d'incident majeur à déplorer, mais les gens du voyage ont forcé les accès à la zone et se sont branchés sur les réseaux d'eau et d'électricité. La mairie a mis à leur disposition des conteneurs poubelles pour limiter au maximum les problèmes d'hygiène, mais les élus se sentent souvent démunis face à ce genre de situation. C'est en tout cas ce que déplore le maire de Marguerite, Rémi Nicolas.
4: J'avoue que je suis un peu désabusé parce qu'on subit ces situations sans être armé pour s'en prévenir. Le problème du département du Gard, c'est que le schéma départemental tel qu'il est arrêté prévoit 2 aires de grand passage, telles que la loi l'impose d'ailleurs, une sur le territoire de Nîmes Métropole et une sur le territoire d'Alès-en-Cévennes, et qu'aujourd'hui ces équipements n'existent pas sur notre département, alors que c'est le cas sur les Rhônes, c'est le cas sur le Vaucluse, c'est le cas sur les Bouches-du-Rhône, et que derrière, du coup, lorsqu'on a une installation illicite comme je la subis en ce moment à Marguerite, on ne peut pas faire intervenir la force publique. Donc je crois qu'il est temps que l'ensemble des élus et des autorités de ce département, nous prenions nos responsabilités pour que les aires de grand passage soient réalisées sur notre territoire et que l'on puisse faire respecter la loi.
2: Les gens du voyage ont prévu de rester jusqu'au 13 juin prochain à Marguerite. Ils ont aussi tenté de s'installer à Aramon. Aujourd'hui, les services techniques et la police municipale sont donc intervenus avec mise en place de dispositifs de protection aux abords de la Lonne, des stades et de plusieurs équipements publics. Des lieux qui ne sont donc plus autorisés aux voitures. Seuls les vélos et les piétons peuvent encore passer.
0: Même si vous avez chaud, pas de baignade dans la Cèze.
2: Oui, c'est interdit jusqu'à vendredi entre le pont Saint-Victor et Saint-Ambroise. La qualité de l'eau est trop dégradée. C'est à cause des orages de ce dimanche et de la perturbation du réseau d'assainissement par une coupure de courant. Elle est prévue demain. Pour vous rafraîchir, il faudra donc privilégier la piscine municipale. Autre possibilité, les journées nationales de prévention de la noyade qui démarre aujourd'hui à la piscine à Nemosa de Nîmes. Les écoles, 44 écoles participent à ces ateliers sauvetage. Et si ça vous intéresse vous aussi d'apprendre les gestes de premier secours, rendez-vous samedi, toujours à Nemosa. Des maîtres nageurs et des pompiers seront présents pour vous apprendre à assister quelqu'un, à faire un massage cardiaque ou encore utiliser un défibrillateur.
0: Et du football avec une bonne nouvelle pour le Nîmes Olympique.
2: Oui, Clément Després prolonge l'aventure pour une saison de plus. L'attaquant et capitaine des Crocos officialise sa prolongation cet après-midi, auteur de 8 buts et 2 passes décisives. décisif cette saison. Il a disputé 21 matchs en National 2. Et puis Paul Mirabel au Festival de Nîmes. Date surprise annoncée ce matin par l'organisation du festival. L'humoriste présentera son spectacle Par amour le 12 juillet dans les arènes. Les préventes ouvrent à partir de 10h demain matin et jusqu'à jeudi. Vous avez le lien si vous avez envie d'aller voir Paul Mirabel aux arènes sur le site d'ici Garlozère.
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2: La météo qui donc, si j'ai bien compris, se gâte.
0: Vous l'avez compris, vous l'avez entendu, parapluie pour demain. Alors, principalement la première partie de la journée, en tout cas ce soir, ciel voilé, de la douceur sur le littoral avec des températures de 17-20 degrés, c'est pas mal. Et puis demain, ça va se rafraîchir un petit peu, mais pas énormément. Matinée orageuse dans le Gard avec une vigilance jaune pour le Gard et la Lozère. Un vent d'ouest également soutenu près de la mer avec des rafales à 65 km/h. Température donc de demain, 25 à Nîmes, 24 à Alès, et il fera entre 24 et 27 l'après-midi. En Lozère, matinée orageuse, hein, la vigilance aussi pour aux orages pour la Lozère, suivi d'une accalmie normalement l'après-midi. Alors quand les orages vont sévir, ça on ne le sait pas. On vous écoutez évidemment ici Gare Lozère dès demain matin 6h. En Lozère, des rafales à 75 km/h sur les hauteurs. Demain, 17 degrés à Mende, 14 degrés à Nasbinel, et l'après-midi, entre 20 et 23 degrés. 10 mm de pluie localement attendue dans le secteur de la Lozère demain.
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0: Ça, j'adore. Vous aussi.
2: Oui.
0: Ça démarre tout doucement et puis vous sentez... Ça monte, ça monte. Et après, elle a une voix incroyable. Non, mais vous allez voir. Allez, quand je voulais dire. Allez, là, voilà, on a le tempo là. Voilà. Là, on a dans la voiture la tête d'Odeline, évidemment. Comme ça, on a l'air d'un couillon, mais c'est pas bien grave. Vous écoutez ici, Gare Lozère, Anastasia. I'm. Ah là là.

0: c'est bon, hein, on l'a pas oublié celui-là, Anastasia, I'm Hot of Love. Et on va retrouver dans quelques minutes, avant 19h, Patrice Gascoigne qui va nous parler des coulisses télé. Ce soir, on va prendre le large avec Thalassa, des aventures extrêmes. On va également aller faire un petit tour du côté de Cornillon avec le Festival Intergalactique de Clowns. Alexandre Florent, un des co-organisateurs, sera avec nous ce soir. On va découvrir ce magnifique festival dans ce magnifique village de Cornillon. La route ce soir, ben, rond-point de Carémo, on a un peu de circulation. On a aussi de Carémo à Caveyrac, un peu de circulation, de ralentissement. Rien d'exceptionnel. Vous partagez l'info avec nous, 04 66 21 36 37. Voici Benabar, Quoi qu'on dise.
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0: quoi qu'on dise, Benabar avec ici Garlozère. Eh ben, bienvenue à vous. On va tout de suite retrouver notre invité de ce soir pour parler du Festival Intergalactique de clowns. Alexandre Florent, bonsoir.
1: Bonsoir à vous.
0: Quel joli nom, le Festival Intergalactique.
1: Eh oui, c'est un festival qui a pour volonté de réunir justement toutes les galaxies du clown, qu'il soit avec nez rouge ou sans nez rouge, qu'il soit tendre, qu'il soit drôle, qu'il soit émouvant dans toutes leurs formes.
0: Ah, est-ce qu'on a répertorié dans le monde le nombre de clowns différents qui existent ? Est-ce qu'on sait ?
1: Non, alors il n'y a pas... Il y a pas de recensement qui est fait.
0: Il y a Auguste et le clown blanc, et puis après, il y a plein de clowns dans le monde.
1: Effectivement, c'est les clowns traditionnels. Il y avait qui étaient très marqués dans leur couleur, le blanc, le rouge. Aujourd'hui, le clown, il va chercher un peu dans tous les coins. Il peut être blanc à un moment et de pas basculer très vite sur le rouge. Dans un claquement de doigts, il est plus, il y a moins de frontières maintenant.
0: Et voilà, il s'est libéré, le clown. Comment on transforme le village de Cornillon en base spatiale? Parce que c'est ça, il faut le dire.
1: Oui, pardon.
0: Oui, comment vous faites? Alors, qu'est-ce qui va se passer? Comment on va transformer le village de Cornillon?
1: Alors, on a de la chance à Cornillon, c'est qu'on a déjà un très beau village dans lequel il y a un château en ruine et la cour du château a été transformée en théâtre de plein air. Et du coup, on a une très très belle scène dans la cour d'un château. Certains de nos clowns qui sont venus sur les éditions précédentes ont eu l'impression de jouer dans le palais des papes, tellement le décor avec les vieilles pierres tout autour est magnifique. Et donc déjà, sur le décor, on n'a pas grand-chose à faire. Après, c'est vrai qu'il y a toute la programmation, nous, on cherche des clowns professionnels. Là, cette année, on a des clowns magnifiques qui ont plus de 25 ans de carrière derrière eux, je crois, hein, quelque chose comme ça. Donc on est très content de les avoir parce que c'est vraiment comme les années précédentes, on a la chance d'avoir une qualité de une programmation de grande grande qualité.
0: Bah bravo en tout cas, de l'absurde évidemment, mais pas que, de la poésie, même parfois de beaucoup de tendresse.
1: De la tendresse, oui, de l'émotion, voilà, c'est ça, c'est je sais plus quel clown disait qu'un clown après t'avoir bien fait rire, il te tirait des larmes en jouant du violon. Et le clown, il est là, il est dans cette poésie, dans cette émotion, dans le rire, mais aussi dans les larmes, dans l'émotion. Quand on est en empathie avec lui et qu'il réussit pas la chose qu'il a envie de faire, on a de la peine pour lui, on est en empathie avec lui.
0: Voilà. Allez, on est convaincu, on va venir samedi 13 juin à Cornillon, le mini festival intergalactique de clowns. À voir absolument. Merci Alexandre Florent d'avoir été avec nous ce soir. Bonne organisation, il va falloir tout installer et puis bon courage et à bientôt. Oui.
1: Merci beaucoup, bonne
0: Allez,
1: soirée.
0: Avec la chaleur. Nous on est là tranquille, hein, on est on va danser maintenant avec ce beau souvenir de Raft Yakadassé, la chanson originale évidemment à 18h16. Bienvenue.

0: C'est sympa, un raft, il y a qu'à lancer, voilà, ça nous remonte le moral en cette fin de journée. Et puis dans un instant, je vais vous entendre chanter à tue-tête dans le Gard et la Lozère. On va écouter Céline Dion, « Ne partez pas sans moi ». Donc, attention, à tout de suite.
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0: Eh ben, félicitations, vous avez extrêmement bien chanté. C'était très agréable, vraiment, sincèrement. Céline Dion, ne partez pas sans moi. Allez, des infos pour vous et uniquement pour vous, auditeurs d'ici Gare-Lozère. C'est local avec Serge Delcourt.
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2: Demandez le programme et voici que voilà votre Ici Express avec la radio Ici Gare-Lozère. Le week-end prochain, je vous en parle parce que c'est gratuit, donc c'est vraiment un bon plan. Les 5, 6, 7 juin, les Jardins de la Fontaine à Nîmes accueillent l'événement national. Rendez-vous au jardin sur le thème annuel de la vie. Voilà, un thème très large, hein. Il y a beaucoup à dire et beaucoup à écrire et à lire parce qu'il y a pas mal de lectures, notamment, je vois pour vous, devant le temple de Diane, la bibliothèque Carré d'Archambouski qui va proposer une animation riche. Ce sera samedi et dimanche de 14h à 18h. Et puis toujours au Jardin de la Fontaine, vous avez également le coup de cœur des bibliothécaires. Samedi et dimanche, toujours l'après-midi, hein, 14h à 18h, il y aura des lectures, entre autres. Franchement, vous allez passer un très bon moment, je n'en doute pas. Dans la même série, c'est-à-dire proximité, ambiance décontractée, les marchés dans le Gard et la Lozère, on ne les oublie pas, le week-end, il y en a beaucoup, tout comme la semaine. La liste complète est sur le site tourismegard.com.
0: Merci, vous nous gâtez. Merci, jeune homme. Et à demain. Bruno Mars, il arrive pour vous. Allez, on y va. On s'écoute, on se fait plaisir.
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0: Je sais que vous aimez la mer. Eh bien, ça tombe bien. On y va dans quelques instants avec Aventura Extrême, Thalassa, en compagnie de Patrice Gascoigne. Voici Bruno Mars. Rien que pour vous ce soir, avec Ici Gare-Lozère. Bonne semaine pour ce lundi 1er juin.

0: parler des fleurs avec Laurent Voulzy. Et des fleurs chez vous, elles sont dans le vase avec la fête des mères. Et j'espère que vous avez eu de belles fleurs gardoises, les pivoines du Gard. Voilà, on y était il y a quelques semaines. Allez, 18h33, qu'est-ce qu'on garde à la télé? On trouve Patrice Gascoin avec ses coulisses TV. Et aujourd'hui, Patrice, vous avez envie de prendre le large. Pour cela, rien ne vaut une émission culte qui existe toujours. Place ce soir un nouveau numéro de Thalassa.
1: Je suis sûr que si je vous parle de Thalassa, vous avez tout de suite un visage et une voix qui vous viennent en tête.
2: Voilà, ces 42 années passées à bord de Thalassa ont d'abord été pour moi un immense plaisir.
1: Vous avez sûrement reconnu Georges Pernoud, le papa de l'émission Thalassa. Bon, les temps ont changé. Déjà, on a une pensée émue pour le regretté Georges Pernoud, disparu en janvier 2021 à l'âge de 73 ans. Mais désormais, c'est le grand reporter Diego Buñuel qui présente l'émission. Vous vous souvenez d'un Thalassa sur France 3? Mais non, là aussi, ça a changé. Ce soir, c'est sur France 5 que vous allez pouvoir suivre un nouveau numéro de Thalassa Aventures Extrêmes. Un numéro intitulé Brésil, rythme de l'océan. Et vous allez comprendre que dans le nouveau Thalassa, son présentateur, il se remonte le pantalon, il va sur le terrain. C'est ça l'idée, Diego Buñuel, être dans l'action?
3: Oui, tout à fait. L'idée, c'est de pouvoir accompagner en fait le téléspectateur dans des situations assez folles, assez extrêmes, dans des endroits extrêmement beaux aussi. Mais surtout, pas tellement pour que moi je fasse des choses, mais moi je vais vous présenter à des gens et à des animaux qui sont extraordinaires et partir à la rencontre de cette planète océan extrême.
1: On est d'accord quand même que la touche Diego Buñuel, c'est plutôt tendance Nicolas Hulot que Georges Pernoud.
3: Tout à fait. Et Georges, qui a quand même créé Thalassa et qui a créé cet engouement autour de la mer, aujourd'hui on perpétue cette vision qu'a eu Georges sur l'importance de parler des océans. Mais là où avant, et le monde a changé beaucoup depuis, mais là où avant on était beaucoup plus sur de la voile et de la pêche par exemple, aujourd'hui on va être beaucoup plus sur de la découverte et de l'environnement pour Thalassa Aventure Extrême.
1: Est-ce que c'est pas un peu compliqué quand même de faire revivre, on a l'impression pour la énième fois, cette marque Thalassa?
3: Oui, c'était un vrai défi de relancer, je dirais, Thalassa. Mais je pense qu'avec ce qu'on a réussi à faire là sur Thalassa Aventure Extrême, c'était de redonner, entre guillemets, les lettres de noblesse de cette émission culte, mais aussi d'apporter une fraîcheur, une énergie et une découverte essentielle.
1: Diego Buñuel, le nouveau visage de ce nouveau Thalassa Aventures Extrêmes, direction le Brésil, ce soir sur France 5. Le Brésil et ses 8000 km de littoral. Je vous laisse avec cette jolie maxime brésilienne à propos de la mer. Ici, on croit en la mer comme au miracle. Ce qui n'en est pas un de miracle, c'est que je reviens demain pour de nouvelles coulisses télé.
0: Oh, regardez, un poisson rouge. Ah ben non, c'est Lola Young. Avec ici Garlozer, on va écouter Messi.

0: Messi avec Lola Young. Un petit point trafic pour vous dire que ça s'est bien calmé, la circulation du côté de Carémo et entre Carémo et Caveyrac. Donc bonne route à vous. On va se régaler maintenant, on va jouer un petit peu au tennis tout de suite.
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0: Alex Monsfort, ça bouge, les sports en Gare et Lozère. Et pour ce premier jour de juin, on va monter au filet.
3: Salut, c'est Pierre-Yves Lopez, le président du tennis club de l'Oppidum. Ça bouge à Nagey-Solorgue.
4: C'est dit, c'est fait. Ça bouge à Nagey-Solorgue, une plaine des collines et le TCO, Tennis Club de l'Oppidum. Le nom du club est une référence directe à l'Oppidum des Castels, fondé au milieu du 3e siècle avant notre ère. L'Oppidum, en fait, c'est un regroupement d'habitations fortifiées. Il a été construit par les Volcarecomiques, cet Oppidum. Une tribu gauloise, originaire à la base des plaines du Danube. Une histoire passionnante, vieille de 2500 ans, tout aussi passionnante en ce lundi 1er juin, la deuxième semaine des internationaux de France de tennis.
3: Roland-Garros, c'est le tournoi phare et qui est très attendu chaque année pour bon nombre de Français, mais pas que, puisque des gens du monde entier qui viennent à Paris pour voir ce tournoi. Et donc, effectivement, on communique pas mal au niveau du club, que ce soit notre entraîneur et puis le bureau sur ce tournoi aux plus jeunes pour qu'ils puissent le suivre, effectivement. Discuter et débriefer des matchs entre nous, puis avec les enfants. Et on est tourné tennis et donc là, c'est l'événement phare juste avant l'été.
4: Le TCO de Nagey-Solorgue tourné vers la porte d'Auteuil pour la deuxième semaine de Roland-Garros. Des matchs qui captivent les adhérents d'un club qui fédère et rassemble au sein de ce charmant village de Lavonnage, caractérisé par sa douceur de vivre, hein, forcément. Les deux cours de tennis ont été restaurés récemment par la mairie. À Nagey-Solorgue, c'est un fait, on aime le tennis.
3: Aujourd'hui, on tourne entre 110 et 120 licenciés pour deux cours, donc avec un prof, Antoine, donc, qui est là chaque jour, qui récupère les enfants sortis d'école primaire, école maternelle, à 16h45, les amène sur le court puisqu'on a les terrains qui sont pas très très loin du centre du village. Donc il fait goûter les enfants et puis ensuite il leur fait donc la leçon et le cours de tennis jusqu'à 18h15. Les parents récupèrent ensuite les enfants et les ados arrivent du collège lycée, donc de 18h15 à 20h, et puis à 20h, ça enchaîne avec les adultes.
4: Un peu plus de 100 adhérents dans un village de 2000 habitants, ça fait 5%. 5 nageois sur 100 sont licenciés au TCO, rapporté à Nîmes. Hein, c'est comme si le club phare de la ville, le Nîmes Olympique, comptait 7400 licenciés. Et oui, c'est tout simplement mirobolant et parfaitement mixte. Le club a même mis en place un créneau spécifique pour les jeunes mamans le vendredi soir.
3: C'est un cours de femmes, de mamans, essentiellement, qui sont là. Donc on a réussi à mettre ça en place il y a 2-3 ans. On n'avait pas de cours 100% féminin. Et finalement, on a réussi à remplir un cours. Donc c'est super. Et puis là, on arrive à leur faire des matchs en interne aussi, à créer des équipes mixtes. Donc là, on a une équipe mixte qui a été créée pour du tournoi de double départemental qui va commencer d'ici une quinzaine de jours. Voilà.
4: Convivialité et partage sont les maîtres mots d'un club qui progresse aussi d'un point de vue sportif, dans les compétitions par équipe au niveau départemental. Le TCO a de l'avenir. Un club sympa, résolument sympa, familial et convivial. Vous pouvez suivre son actu sur Facebook et sur son site tennis-club-oppidum.fr.
0: Alex Monsfort, merci beaucoup. Rendez-vous sur le cours numéro 1 demain dès 17h. Vous serez de retour. Joe Dassin, à toi. Et puis juste après Cock Robin, When Your Heart Is Weak. Excellente soirée avec ici Gare Lozère, votre radio locale qui vous aime et qui vous fait chanter Joe Dassin.

0: Robin et la voix de Peter Kingsbury, When Your Heart Is Weak. On va vous rappeler de beaux souvenirs ce soir, invité de Émilie Mazoyer dans Décibel, la formation ERA, la musique d'ERA. Ça vous dit quelque chose? Écoutez.
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0: Eh bien, Ameno est de retour. Le groupe ERA de retour avec un nouvel album. 8 premiers albums studio en près de 10 ans. C'est ce soir dans Décibel avec Émilie Mazoyer.
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1: Allez, bonne soirée. On est là avec vous demain matin dès 6h avec toute l'équipe. Ici Gard-Lozère, 19h, les infos, Marine Le Génie.
2: Liana reste introuvable ce soir. Cette jeune fille de 11 ans disparue vendredi après-midi à Fleurance dans le Gers. Elle sortait du collège. Sur les images de vidéosurveillance, on la voit monter dans la voiture d'un homme. Le suspect, âgé de 41 ans, a été présenté à un juge cet après-midi en vue d'une probable mise en examen. Et à Fleurance, Clotilde Jupon, les recherches se poursuivent actuellement sans signe de la jeune fille.
3: Les gendarmes ont survolé encore Fleurance ce matin en hélicoptère à la recherche de la petite fille de 11 ans. Ça fait maintenant plus de 72 heures que Liana est introuvable. Des dizaines de gendarmes restent mobilisés, continuent de ratisser la ville avec des renforts qui continuent d'arriver ce soir à Fleurance. Le périmètre de recherche a été étendu un petit peu plus tôt dans la journée pour se concentrer sur les bois au sud de la commune avec l'appui des chiens, donc des équipes cynophiles. Une réunion est d'ailleurs en cours en ce moment même entre forces de l'ordre pour faire un point de situation. Les premières recherches depuis hier ont permis de ramasser des indices qui ont tout de suite été envoyés en analyse, mais pour l'instant, aucune nouvelle. La mobilisation reste inédite dans cette commune du Gers de 6000 habitants, où tout le monde se demande ce qu'est devenue cette petite fille une fois que la vidéosurveillance de la ville perd sa trace. Les autorités ont demandé de cesser pour le moment la battue citoyenne, mais des groupes par petites dizaines restent mobilisés, notamment autour de la piscine.
2: À Fleurance, Clotilde Jupon, ici Occitanie, dans le Gard, cette autre disparition inquiétante d'une petite fille de 3 ans près d'Uzès. Un important dispositif de gendarmerie est là aussi déployé pour la retrouver depuis ce matin. La fillette était placée dans un foyer d'accueil. Ses parents sont venus la chercher sans autorisation. 13 comparutions immédiates aujourd'hui à Paris. Des hommes jugés après les violences qui ont suivi la finale de la Ligue des Champions samedi soir, et pas seulement à Paris, partout en France. Il y a eu près de 900 interpellations selon le ministre de l'Intérieur, comme à Pau, où pour avoir jeté un saucisson dans l'œil d'un policier, un jeune homme de 21 ans a été condamné cet après-midi à 4 mois de prison, qu'il passera en fait avec un bracelet électronique. Il faisait partie d'un groupe de 6 personnes arrêtées dans le centre-ville, et Thomas Giraudeau, il a assuré qu'il ne voulait pas blesser le policier.
4: Je ne l'ai pas vraiment visé, je voulais juste qu'il arrête de me poursuivre. Et si vous aviez eu une pierre dans les mains, vous l'auriez aussi jetée sur lui, assène la procureure. Je ne sais pas, répond timidement le prévenu. À la barre, le jeune tremble de tout son long, il parle très vite, mange ses mots, s'excuse plusieurs fois auprès du policier à côté de lui. Je ne voulais pas vous blesser, mais qu'est-ce que vous faisiez alors avec un saucisson dans les mains, lui demande la juge. J'avais faim, je n'avais pas mangé depuis midi. Et pourquoi étiez-vous au milieu de ceux qui s'en sont pris aux forces de l'ordre? Je fêtais juste la victoire du PSG avec un pote, je l'ai perdu et je me suis mis à le chercher. Vous êtes resté là dehors, en plein chaos, pendant 2 heures, sans participer aux affrontements. Je ne vous crois pas, tonne la procureure. Elle requiert 12 mois ferme, mandat de dépôt, départ en prison tout de suite. Son avocat plaide la relax, la volonté de la procureure de le faire condamner, lui, pour toutes les dégradations commises samedi soir. Le jeune au casier judiciaire vierge écope de 4 mois aménagés sous bracelet électronique. Le policier légèrement blessé à l'œil n'a, lui, pas de séquelles.
2: Thomas Giraudeau, ici Berne, Bigorre, des violences condamnées ce soir par le président du Paris Saint-Germain, Nasser Al-Khelaïfi, a réagi en exclusivité au micro d'Ici Paris, Île-de-France. Je ne suis pas fier de ça, dit-il. Interview exclusive, donc à retrouver en intégralité sur ici.fr. L'assurance vie, toujours plébiscitée. Les épargnants français ont massivement placé leurs économies dans ce type de contrat au mois d'avril, nous indique la Banque de France, vu comme plus rémunérateur que le livret A notamment. Allez, vous avez tout tenté et pourtant vous n'avez pas de place pour Céline Dion cet automne. Eh bien, reprenez espoir. La star annonce une série de 10 nouveaux concerts du 8 au 29 mai 2027 à Paris La Défense Arena. Les ventes des billets s'échelonneront de mercredi à vendredi. Et Christine, habitante de Pérouse, près de Belfort, elle n'avait pas réussi à avoir sa place il y a 2 mois. Pour elle, sa fille, sa nièce et sa belle-sœur, toutes fans. Alors forcément, elle est bien décidée à avoir ses billets cette fois-ci.
5: Là, on va pas rater. On va tout faire. En fait, on s'est inscrite pour les préventes. On n'a pas été sélectionnés. On a tout essayé de se connecter. Ma fille, ma nièce et ma belle-sœur. Là, on est 4 groupies. On s'est connectés, mais moi, j'étais, je sais plus, 300 millième sur la liste d'attente. Enfin, c'était la grosse déception, là, oui. Quand j'ai vu qu'elle allait redonner des concerts, on s'est dit, là, il faut qu'on retente notre chance. Alors là, je mets tout le monde sur le coup, hein. Tout le monde. Tous ceux qui sont autour de moi et qui ont un PC, il faut. De toujours, j'ai toujours été fan. Ça ne s'explique pas. Quand elle expose sa vie comme ça, quand elle a été enceinte, quand elle a rencontré son René, la première fois qu'elle a chanté chez Drucker, avec ses cheveux tout frisés, ses dents mal rangées, mais la voix était déjà déjà là. J'irai chercher ton cœur si tu l'emportes ailleurs. Et merci dans tes
3: Allez, on croise les doigts très fort pour Christine. Tous les détails sont sur ici.fr pour décrocher le Graal.
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1: La météo pour demain mardi, la vigilance jaune pour le Gard et la Lozère pour phénomène d'orage, un ciel voilé dans le Gard, un vent faible, de la douceur cette nuit dans le département, et puis demain, voilà, tendance orageuse, amélioration l'après-midi avec le retour du soleil, et un vent d'ouest soutenu près de la mer, rafale à 65 km/h. Donc attention, demain matin. Dans le Gard, on aura des températures de 25 à Nîmes et de 24 degrés à Alès demain matin. L'après-midi, 24 à 27 degrés. En Lozère, matinée orageuse, la vigilance évidemment, suivie d'une accalmie avec des éclaircies l'après-midi. Les températures, eh bien, on aura entre 17 à Mende et 14 degrés à Nasbinal avec des rafales de vent à 75 km/h sur les hauteurs. Les cumuls de pluie faibles en Lozère iront jusqu'à 10 mm localement.
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7: Bonsoir à tous, merci d'être là pour passer une heure en compagnie des tubes qui ont bercé votre enfance, votre jeunesse et plus si affinité. Enfin bercé, ça veut pas dire qu'ils vont vous endormir, loin de là. Et ça commence comme ça.

0: Gallagher, c'était David Bowie.
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2: L'histoire de ce tube du génial Bowie débute en France dans le studio du château d'Hérouville, c'est dans le Val d'Oise. L'artiste enregistre là un album. Il y fait connaissance de Jacques Higelin qui lui aussi enregistre le sien. Il sympathise, Jacques lui présente sa compagne d'origine vietnamienne et David Bowie tombe sous le charme. Eh oui, petit baiser échangé, mais ça se limite à ça, hein. Et voilà, de cette passion fugace va naître China Girl. Quand il y a de l'amour dans l'air, ça peut aussi donner Sarà perché ti amo, Ricky e Poveri.
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0: sur le deuxième album de Rita, de No Comprendo. C'était en 1986. Ah, 86, l'année de la cohabitation Chirac-Mitterrand, mais surtout l'année de l'invention de la fameuse capsule de café Waddles, si vous voyez ce que je veux dire. Eh oui, 86. Allez, on revient à la chanson dans un instant avec Michel Berger. Celui qui chante, c'est juste après ça.
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1: Ici Express, vos bons plans dans le Gard et en Lozère, c'est ensemble avec Ici Gare Lozère, la radio. Et via WhatsApp désormais, au 04 66 21 36 37, on vous lit, on vous écoute directement en studio. Message vocal, vidéo, 04 66 21 36 37. Dans la série, c'est la période, la piscine, avec cette belle chaleur que nous avons en ce moment. La chaleur de l'été arrive de plus en plus. Les bons plans piscine, par exemple, bon, un Nîmes classique, un Némosa, elle est très grande, elle ouvre à midi. Fenouillé, pareil. Piscine découverte, il y en a beaucoup dans le Gard. Et oui, c'est le sud, à Salindres, elle ouvre à 11h30 et à Saint-Jean-de-Valérisque, très bien également. C'est gratuit pour les moins de 4 ans et 2 euros ou 2,30 euros pour les adultes. Je ne donne évidemment que quelques exemples, on est tenu par le temps, vous le savez. Il y a forcément une piscine près de chez vous, j'y reviendrai. Les infos pratiques, sympa, local, utile, c'est toujours avec votre radio locale, ici Gard Lozère.
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0: Ah bah, c'était The Winner Tuxedo.
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0: Une chanson interprétée par Meryl Streep dans le film Mamma Mia. Et la grande nouvelle, c'est qu'il y aura bien Mamma Mia 3 au cinéma. C'est en préparation, mais pour l'instant, on ne sait pas si Meryl Streep fera son retour. Bref, les chansons d'ABBA sont loin de prendre leur retraite. Lui, il n'est pas à la retraite, même si son dernier album date de 2018. Mais ici, on le retrouve en 88. Art Mango, tout de suite, son premier succès, Les Parfums de sa vie. Souvenez-vous.
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0: Simple Minds, c'était Don't You. Un titre créé pour le film Breakfast Club, sorti en 1985 et que vous pouvez retrouver quand vous voulez, entre autres grâce à notre web radio 100% années 80 sur ici.fr et l'application Ici. Dans un instant, Émilie Mazoyer et Décibel, bien sûr. Ce soir, Émilie reçoit les membres du projet ERA. Mais avant cela, retour aux années 80. Rick Astley, Never Gonna Give You Up, c'est juste après ça.
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2: Et à 20h sur votre radio ici, c'est l'heure de Décibel, toute l'actualité musicale avec ce soir un invité dont je sais que, dès que vous entendrez le nom, une musique mystique démarrera dans votre tête. Le nom de mon invité, c'est Hera. Et la musique, c'est ça.

0: Hera, c'est l'œuvre d'un homme, compositeur et producteur, Eric Lévy, dont le parcours commence avec le rock, le hard rock, passe par les États-Unis, croise le pape Jean-Paul II et jacouille la fripouille. Et au milieu de tout ça, Hera, donc un succès énorme et un 8e album qui vient de sortir et qui va vous surprendre.
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0: Salut à toutes, salut à tous. Merci de nous avoir rejoints. On passe ce lundi soir ensemble, le premier jour de juin, les amis. Décibel en direct jusqu'à 21h avec l'anniversaire du jour, Alanis Morissette. La découverte, Monte Marco, un jeune artiste dont vous n'avez pas encore entendu parler. Si c'est le cas, c'est pas grave, c'est normal, ça vient de sortir. On découvrira Monte Marco ensemble tout à l'heure. Et puis un blind test autour des moyens de transport en musique. Si ça vous inspire, appelez dès maintenant Sadika, qui est au standard, Sadika, le numéro 0810 055 056, 0810 055 056. Le cadeau du soir, c'est 8, le nouvel album d'Hera. Bonsoir Eric Lévy.
3: Bonsoir.
0: Je suis ravie de vous accueillir dans Décibel. Je le disais tout à l'heure, j'ai vu que ça vous a fait sourire. On entend le mot Hera et tout de suite on entend... Incroyable la marque laissée par cette musique.
3: Oui, c'est
0: Ameno.
3: Vrai. Oui, oui.
0: D'ailleurs, votre prochaine tournée s'appelle Ameno Tour.
3: Oui.
0: Elle est toujours donc au cœur de vos concerts.
3: Oui.
0: Est-ce que vous pouvez me raconter si au moment où vous avez créé Ameno, qui n'est pas juste une musique, mais aussi une création linguistique,
3: oui.
0: Est-ce que vous sentiez que vous teniez quelque chose de particulier ?
3: Absolument. J'étais assez sûr de moi, je dis ça en toute humilité bien sûr, mais depuis ma jeune enfance, j'ai toujours aimé tous les grands tubes, quels qu'ils soient, du classique, du hard rock, de tas de musiques différentes. Donc j'ai une oreille assez, quand j'aime, vous savez, j'entends les choses qui
0: vous
3: marchent bien.
0: Vous entendez ce qui marche.
3: J'ai une bonne oreille,
0: ouais,
3: pour ce qui marche. Et j'ai réussi, alors, j'ai eu cette oreille pour moi-même, donc c'est un peu bizarre à dire, mais... Voilà, donc j'étais persuadé que ça allait bien marcher, mais pas dans ces proportions-là. Mon rêve, c'était de faire 500 000 albums. Je me rappelle, je me dis, je fais 500 000 albums entre l'Allemagne, les pays de l'Est, parce que je sais qu'ils sont assez friands de,
0: oui,
3: de dramatique, de l'épique, tout ce qui est un peu opératique comme ça. Non. Et bah voilà, on a fait 10 fois plus. Donc
0: bah ouais, vous avez vendu 15 millions d'albums en,
3: oui,
0: tout, hein, avec,
3: oui, entre tous les albums.
0: Ouais,
3: voilà, ouais.
0: C'est ça. Et alors, vous parliez d'oreille, cette oreille du tube que vous avez. Les patrons de maisons de disques et les programmateurs radio, à l'époque, ne l'ont pas eu, en fait. Hein.
3: Oui. On va dire même pas du tout.
0: Ils ont dit, mais non, ça ne marchera jamais.
3: Oui, oui, oui, on me l'a carrément dit, oui, ça ne marchera pas.
0: Ouais.
3: J'ai eu le droit à tout. Enigma, c'était il y a 20 ans, il y a 10 ans. Enfin, bref, et puis, bon, je crois que je ne suis pas le seul à qui ça arrive, honnêtement. Mais là, c'était particulièrement général, quoi. Je crois, ouais, que j'ai fait tous les labels, tous les gros labels, on ne va pas les nommer. Et voilà, c'est une personne, en fait, dans un label, aux éditions... qui m'a dit, ah, ça c'est vraiment très bien. Et voilà, c'est, voilà, et après...
0: Et la suite vous a donné raison, à vous et à lui d'ailleurs.
3: Oui, oui, exactement.
0: Exactement. Alors, avant de parler de ce 8e album d'Hera qui vient de sortir et de la belle tournée qui l'accompagne, alors comme vous avez un emploi du temps de ministre, la tournée, on en parle maintenant et elle aura lieu en 2028.
3: Oui.
0: Enfin, de ministre, non, c'est mieux qu'un ministre même, parce que vous, c'est dans le monde entier, c'est plus,
3: oui,
0: qu'un ministre.
3: Oui, oui, on va dire ça. Bon. Mais la tournée, c'est vrai qu'on dit 2028, on a l'impression que c'est dans 2 ans, mais en fait, c'est dans 1 an et demi, ça,
0: oui,
3: passe assez,
0: ça,
3: vite, parce qu'on démarre en hiver, là, on est à l'été quasi.
0: Ah bah, premier jour de juin.
3: Voilà.
0: Ça s'approche, exactement. Okay. Mais avant ça, donc, j'aimerais qu'on explore votre parcours, Eric Lévy, parce qu'avant Hera, il s'est passé plein de trucs intéressants musicalement pour vous. Ça commence par le rock, je le disais, le hard rock.
3: Oui,
0: et le groupe Shaking Street.
3: Absolument.

0: Shaking Street et la chanteuse Fabienne Shine.
1: Absolument.
0: C'est ça. Ça, c'est vos débuts sous votre nom à vous,
1: oui,
0: en fait. Avant, vous jouiez un peu avec Higelin.
1: Non, Higelin, c'est vraiment, c'est même pas, c'est une petite parenthèse qui a duré quelques soirs.
0: D'accord.
1: Parce que j'avais rencontré, sa femme m'avait arrêté dans la rue en me disant, si j'étais musicien, j'avais une guitare à la main, donc c'était un peu évident. Et elle m'avait dit, je vais te présenter mon mec, elle me dit, et je vois un type, les mains couvertes de cambouis jusqu'au coude, il était en train de réparer son moteur, il avait une espèce de camionnette, vieille camionnette, et il me dit, voilà, je joue à la Pizza du Marais ce soir, je cherche un musicien pour m'accompagner, voilà.
0: Donc, le soir la même, Pizza du Marais qui est devenue après le théâtre des Blancs-Manteaux.
1: Possible.
0: Oui, c'est ça, après. C'est pareil. Ouais.
1: Et c'était, il y avait 40 personnes, vous voyez, au
0: excellent.
1: Sous-sol.
0: Ouais.
1: Et voilà, j'y vais quelques soirs avec lui. Après, on est resté amis un certain temps, mais avec tout le respect que j'ai pour lui, c'était pas du tout ce que ma direction musicale, vous voyez.
0: Ouais. Oui, vous, c'était pas le hard rock. Hein.
1: Oui, absolument. Donc j'étais très loin de ce que voulait faire Jacques en même temps. Mais bon, on a sympathisé, il a trouvé un gars qui voulait l'accompagner ce soir-là, voilà, c'est fait comme ça.
0: Et quand on pense que le seul groupe français qui a été remarqué par les Américains, c'est Trust, alors c'est vrai, Trust a été remarqué, aimé par les gros groupes internationaux, mais c'est le cas aussi de Shaking Street, parce que vous avez tourné aux États-Unis.
1: Oui, oui, absolument. Vous saviez, à l'époque, il n'y avait pas les réseaux sociaux, il n'y avait même pas MTV, donc c'est pas du tout, mais je crois que s'il y a le seul groupe vraiment, qui a vraiment fonctionner au niveau des tournées au niveau où on était, c'était Shaking Street en fait, parce qu'on a tourné avec des gros groupes, Black Sabbath, Blue Oyster Cult, AC/DC, on a fait des grosses tournées, et c'est vrai que pour des petits Français qui débarquaient, on est passé du, vous voyez, ça a été très très vite.
0: Bah oui.
1: Oui, ça a été très rapide tout ça.
0: C'est un parcours dingue quand même.
1: Oui, mais c'est une belle époque, parce qu'à l'époque il y avait à la fois Trust, Téléphone, on se connaissait tous. Hein. Dans Shaking Street, j'avais la moitié de Téléphone au départ. Il y avait Louis Bertignac. Et pareil, très vite, on a vu que voilà, on n'était pas partis dans la même direction.
0: Il y avait
1: en toute amitié, il y a eu, tout s'est passé très bien. Et Trust, je connaissais très bien Nuno, le guitariste à l'époque. Enfin,
0: oui.
1: On se connaissait tous et finalement, on a réussi ces trois groupes-là. Eux, ils ont choisi de faire du français, donc forcément ils étaient voilà. Et moi, j'ai choisi un parcours qui était autre. Donc, et le fait qu'il y ait aucune communication via les réseaux sociaux qui n'existaient pas, la presse, on n'en parle pas. Donc, si vous voulez, on a eu un parcours un peu discret.
0: Ouais. Ah oui, moi j'ai appris la connaissance de Shaking Street en préparant notre interview.
1: Oui.
0: Et j'ai vu les salles que vous avez faites aux États-Unis.
1: Oui,
0: les tournées.
1: C'est vrai que voilà, donc c'est une belle expérience. Et sa forme, après, voilà.
0: Alors, vous vous demandez peut-être, les amis, comment on passe de Shaking Street, que vous avez entendu, ton groupe de hard rock français, à ERA. Eh bien, ça passe par des musiques de films. Que trépasse si je faiblis.
1: Oui, c'est ça.
0: Les visiteurs, c'était pas votre première musique de film, puisque le réalisateur Jean-Marie Poiré vous avait demandé avant de faire la musique de l'opération Cornet de Bif.
1: Absolument.
0: Ouais. Et vous vous sentiez l'âme d'un compositeur de musique de film?
1: Je vais être très honnête avec vous, j'ai toujours pensé que la musique de film, c'était beaucoup plus facile à faire que l'exercice d'un artiste qui parle.
0: Parce qu'il n'y a pas de parole?
1: Non, parce qu'on fait une musique de film, on a un support image.
0: Oui.
1: Donc on n'a pas à soucier de comment ça commence, comment ça termine, ça coupe directement.
0: Okay.
1: Déjà, voilà, à moins d'avoir aucune inspiration, je pense que n'importe quel compositeur digne de ce nom, si on lui donne un bon film, vraiment d'être vraiment mauvais, c'est un exercice relativement facile. Le plus dur dans la musique de film, c'est pas de faire la musique, c'est d'entretenir les relations avec les réalisateurs, les producteurs. Ça c'est autre chose.
0: Ouais.
1: C'est une un profil psychologique particulier. Vous voyez ce que je veux dire? Mais au niveau de la musique même, c'est un peu un cadeau. Un bon film, c'est un cadeau, vous voyez, pour moi.
0: Ouais. Et en tout cas, Jean-Marie Poiré, il a tellement aimé le travail que vous avez fait donc sur l'opération Cornet de Bif, qui vous confie la musique des visiteurs. Et là, vous avez cette fulgurance qu'on retrouvera après dans ERA. C'est cette ambiance, évidemment, du Moyen-Âge qui est dans le film. Et vous créez ce générique des visiteurs qu'on a encore tous dans l'oreille aujourd'hui.
1: Voilà.
0: On voit Jacques la fripouille, non mais c'est fou.
1: Ouais. Oui, puis ça donne un côté, ça grandit les personnages.
0: Oui.
1: Au départ, Jean-Marie m'avait demandé par réflexe, fais-moi une musique à la Robin des Bois, un truc un peu, voilà. Et puis, entre vous et moi, la musique moyenâgeuse, il n'y a rien de plus embêtant, quoi. C'est assez ennuyeux, même ouais. très ennuyeux. Après, si on, après, les musiques de films, Romain des Bois, bon, tout ça, c'est pas très. C'était un peu facile, je sais pas comment vous dire. Donc, comme je voulais faire Héra déjà en amont, depuis quelques temps, c'était le bon timing, c'est le hasard, en fait. Ouais. Hein. Et je lui ai proposé donc ce morceau que vous venez d'écouter, qui s'appelait Ena et Volare. Et tout de suite, bien sûr, bon, ça lui a plu, c'est normal. Et bon, je l'ai dit plusieurs fois déjà depuis quelques temps, mais c'est vrai que le film est bien sûr génial. Hein, avant même que j'arrive, les dialogues, les acteurs, tous les personnages, le scénario. Mais disons que la musique a amené ce côté mystique.
0: Oui, oui, qui aurait manqué autrement.
1: Épique.
0: Ouais.
1: Ouais, ouais. On n'était pas dans une musique de comédie. Vous voyez, ça donnait un peu de les personnages. Voilà, Godefroy de Montmirail. Ça devient un grand personnage avec la musique, vous voyez ce que je veux dire?
0: Oui, et ça donne un cachet historique un peu aussi.
1: Oui,
0: on
1: oui,
0: se dit,
1: voilà.
0: Ah, c'était comme ça le Moyen-Âge. Enfin, oui, c'est
1: oui,
0: fou
1: oui,
0: comme la musique a ce pouvoir. Hein.
1: Ouais. Voilà, donc elle est indissociable du
0: oui,
1: film.
0: Complètement.
1: Du succès et du film.
0: Alors, d'où vient cette idée, Éric Lévy, pardon, mais il faut nous expliquer.
1: Oui.
0: C'est ce langage, alors qui n'est pas du grec, mais qui pourrait ressembler un peu à du grec, mais en même temps, c'est une langue inventée. Et je pense que c'est la langue du morceau des visiteurs qu'on a entendu, mm-hmm. et qui est la langue d'Ameno aussi.
1: Oui, oui, c'est pareil. Enfin, oui, c'est. J'essaye de trouver des sonorités qui correspondent aux émotions projetées par la musique. Vous voyez ce que je veux dire ?
0: Mm-hmm.
1: Pour être simple. Parce qu'en fait, la raison pour laquelle, si vous voulez, pareil, j'apparais pas sur les pochettes.
0: Ah non, c'est comme Daft Punk. Hein. Vous ne connaissez pas le visage
1: oui,
0: de Héra.
1: Daft Punk, ils avaient leur casque et tout.
0: Donc,
1: il y avait un côté un peu branché, futuriste et tout, qui était parfait d'ailleurs.
0: Ouais.
1: Mais Héra, il n'y a carrément personne.
0: Ouais.
1: Et il n'y a pas non plus de texte en donc les gens si vous voulez ils peuvent pas écouter une musique qui leur plaît avec des phrases qui donnent un sens à la chanson. Il reste que les émotions de la musique.
0: C'est ça.
1: Donc on part chacun part un peu dans ce qu'il veut. Après bien sûr, j'ai des textes en anglais qui accompagnent aussi les entre les passages de chorale. Sont toujours un peu sur les thèmes du
0: oui,
1: bien.
0: Oui, on entendra ouais. tout à l'heure d'ailleurs sur le 8e album, il y en a.
1: Oui, ouais. voilà. Oui, ouais. voilà.
0: Donc, en tout cas, l'idée est dingue et c'est vrai que ça fonctionne parce que comme personne ne comprend, ça parle à tout le monde.
1: Oui, c'est un peu ça. Ça donne la place, la musique prend toute la place.
0: C'est ça. Alors pour le plaisir, on va réécouter Ameno et pour que vous puissiez chanter donc en yaourt, mais j'allais dire, c'est même pas du yaourt là.
1: Non.
0: En fait, chacun peut chanter comme il veut, ce sera toujours correct.
1: Absolument.
0: C'est ça la beauté avec Héra. C'est parti. Éric Lévy est notre invité ce soir dans Décibels.

0: Ameno. Vous avez bien chanté hein, chez vous. Bah oui, c'est normal. Décibel, c'est fait pour ça. Éric Lévy, l'homme, le compositeur, le producteur derrière Hera, est avec nous ce soir car Hera 8, 8e album bien nommé, donc, vient de sortir et la tournée 2028, les amis, qui passera partout en France en février-mars 2028 dans les Zénith, dans les Arénas. Ne ratez pas Hera le 15 février à Rouen, le 17 à Lille, le 18 à Strasbourg. Je parle bien de février 2028, mais la billetterie est déjà ouverte. Le 20 février à Nice, puis Aix, Dijon, Nantes, Brest, Poitiers, Bordeaux, Toulouse et au mois de mars 2028 à Lyon, à Bruxelles, à Paris et au Colisée de Chartres. Comment ça se fabrique votre musique? Je parle de la musique de Hera. Quand on entend ses chœurs et ses orchestres, etc. Racontez-moi, Éric Lévy, comment ça se fabrique?
1: Ben, j'aborde ça. Enfin, on parlait de film tout à l'heure. Pour moi, comme si je faisais la musique d'un film, en fait. Sauf le film, on va dire, il est un peu dans ma tête. Il est pas. Voilà, c'est un film qui n'a pas été écrit ni réalisé, mais c'est vraiment une musique de film pour moi. Les thèmes de chorale. Après, il y a toute une production où. Ou bien sûr, j'ai des batteries, des basses. Enfin, vous voyez, il n'y aura pas dans un film forcément. Ouais. Mais tous les thèmes de chorale, les thèmes de voix, j'aborde ça comme ça. Ouais, c'est comme une saga. Vous voyez, le premier album, deuxième album. Il y a toujours un lien entre les albums après.
0: Donc les fans peuvent suivre en fait l'histoire.
1: Oui, un fil conducteur vraiment.
0: Au fil des albums.
1: Oui, voilà. Après l'inspiration, il n'y a pas d'explication. Vous savez, ça reste, c'est un mystère. Hein, pas.
0: Ah bah si on savait comment ça marche, oui, évidemment on en ferait des pilules, oui. Mais ça n'est pas possible. Alors, si vous connaissez de Hera, notamment Ameno, vous vous dites, ah bah je sais, l'influence principale, c'est Carmina Burana par exemple. Alors quand vous écouterez Hera 8, vous ne serez pas dépaysé, il y a effectivement ces influences que vous aimez, ces chorales et ces musiques épiques qui sont toujours là.

0: arrêtez-moi si je me trompe, Eric Lévy, il y a aussi plein d'autres choses dans ce 8e album, plein d'autres influences.
1: Oui, oui, il y a toute la partie aussi un peu, j'irais dire, nostalgie, romantisme. Il y a du romantisme avec Saint-Pierre et Déo. Il y a une très belle voix de ténor, une mélodie cœur. J'ai fait aussi une reprise dans tous les 8 albums derrière. J'ai fait une fois une reprise et là, c'est la deuxième fois. J'ai fait Everything's Gonna Be Right.
0: Mais oui, incroyable.
1: Mais il y a la voix du pape Jean-Paul II au début et dans le morceau. Et pour moi, c'était comme une espèce de boucler la boucle avec, vous savez, quand j'ai écrit le I Believe pour la venue du pape à Paris.
0: Ah oui.
1: Donc c'est une manière de, voilà, juste un peu fermer le truc. Mais
0: il faut qu'on parle de cette histoire-là. On est en 1997, donc vous avez cartonné avec la musique des Visiteurs. Vous avez été nommé au César, etc. Ouais. Et donc le chef d'orchestre Myung Moon Chung, qui est en charge du programme musical du Vatican, prévoit évidemment la musique pour la venue du pape Jean-Paul II.
1: Oui, voilà, exactement.
0: Pape, en France, non mais c'est The Pape quand même, Jean-Paul
1: II. Oui, en plus, c'est celui qui nous a tous marqué, plus que les autres. Il avait un côté star.
0: Et puis, il avait un tel visage de gentil.
1: Oui,
0: enfin, c'était incroyable.
1: Et puis, il a une voix incroyable.
0: Et on vous a demandé d'écrire un morceau.
1: En fait, Michel, dont vous parlez, ne voulait pas reprendre une œuvre du classique, il voulait une œuvre originale. Alors, au départ, ils ont fait un appel d'offres, comme on fait. Un peu les habitués, Vangelis, Jean-Michel Jarre, on m'avait dit, peut-être deux, trois autres. Et on m'a raconté, alors, je sais plus qui m'a dit ça, mais, ça plaisait pas trop à Chung. Et il a écouté, il entend une musique à travers la porte de, il avait un fils qui écoute de la musique, il dit, ça, c'est quoi, ça? Il a dit, c'est quoi? Il a dit, c'est R.A. Et donc, c'est comme ça que j'ai été contacté.
0: Ah, d'accord. D'accord.
1: Et voilà.
0: Et cette musique a été jouée, en présence du pape.
1: Oui, c'est une belle musique en plus parce qu'elle est rentrée un peu dans le répertoire des ténors. Elle est quasiment rentrée dans le répertoire classique, moderne classique, je sais pas comment on appelle ça. Il y a plein de ténors qui l'ont repris. Il y a Catherine Jenkins, je sais pas si vous connaissez.
0: Oui.
1: Qui a même appelé son album I Believe. Donc c'est un morceau qui a beaucoup circulé et il a été chanté par Didi Bridgewater et Andrea Bocelli le jour de l'événement.
0: Devant 900 000 personnes, parce que quand Jean-Paul II il faisait un concert, croyez-moi, ça faisait dizaines de stades de France.
1: Ouais, lui, il fait directement 10 stades de France. Et en plus, ce qui était très bien, il y avait une très très belle énergie, puis il n'y a que des jeunes.
0: Ouais.
1: Donc c'est 900 000 jeunes quand même, c'est assez incroyable.
0: C'est magnifique.
1: Oui.
0: C'est magnifique. Alors, Everything's Gonna Be Alright, c'est une chanson que vous connaissez, qui avait été chantée par
1: Sweetbox.
0: Un groupe qui s'appelle Sweetbox. Samplait déjà de la musique classique.
1: Oui, c'était sur la musique de Bach. Oui.
0: Exactement. Et donc, vous en avez fait un des premiers singles du nouvel album d'Era. Vous savez quoi? On va l'écouter, on va se rendre
1: absolument.
0: Compte pour dire à tout le monde que oui, bien sûr, Era, c'est si, mais c'est aussi ça.

0: Moment de douceur dans Héra 8 et la voix du pape Jean-Paul II.
1: Voilà.
0: C'est un beau moment.
1: Oui, c'est un beau mélange.
0: Vous aviez pu lui parler à Jean-Paul II
1: Non, je vous dis, lors de cette occasion, il était fatigué à cette époque-là. Donc,
0: ouais.
1: À un moment, j'étais sur scène, il était, voilà. Mais il a impressionné. Enfin, comme le cardinal Lucier ou le pape Jean-Paul II sont des gens. On est impressionné, pas forcément parce que c'est le pape, mais ils ont. Il n'y a pas de hasard, vous voyez.
0: Oui, on ne leur a pas donné le job en se disant « oui, ça fera
1: ils
0: l'affaire ».
1: Ils ont un charisme incroyable. Oui, enfin, ces gens, on sent quand même que ce n'est pas... Oui, c'est pas une opération de marketing. Quoi.
0: Non, mais c'est dingue, vous avez vraiment croisé des
1: figures. Oui, c'est intéressant parce qu'on passe de Black Sabbath au pape, tout ça, c'est assez... ce qui est bien dans la musique, c'est...
0: Moi, j'ai hâte de lire votre bouquin de souvenirs. Hein. Ça c'est évident. Alors je le disais avant qu'on écoute Everything's Gonna Be Alright, qui franchement si on tombe dessus on se dit pas tout de suite ah bah oui c'est Héra évidemment.
1: Oui bien sûr.
0: Il y a dans l'album plein d'influences. Il y a par exemple le hard rock. On a compris que ça c'était vos racines et ça c'est hyper important. Je pense à la chanson Freedom.

0: pourrait être du Black Sabbath.
1: Oui, oui.
0: On en parlait tout à l'heure.
1: C'est vrai. Ah bah oui.
0: Ah oui. Avec un petit côté aussi Ronnie James Dio.
1: Absolument.
0: On y est. Hein.
1: On y est.
0: Donc, quand on commence avec le hard rock à l'adolescence, de toute façon, on l'oublie jamais.
1: C'est pour la vie.
0: Et il y a aussi des moments

0: for the Braves.
1: Oui.
2: Ça, c'est votre petit côté hippie, un peu.
1: Hippie?
2: Non, je sais pas. Bon, un peu hippie,
1: si vous voulez, il y a la version acoustique, mais juste après, il y a la version symphonique, pour les braves, justement.
2: Pour les vrais braves.
1: C'est pas pour effrayer les gens tout de suite, il fallait un peu les amener doucement.
2: D'accord.
1: La vraie version.
2: Donc en fait, vous les préparez avec la version acoustique et ensuite vous envoyez les guitares électriques.
1: Oui, enfin, c'est plutôt une formation symphonique assez puissante. Voilà.
2: Mais le sens de ma question, c'était aussi, en fait, avec ERA, vous ne vous refusez rien, même si vous savez que les gens ont Ameno dans la tête, et donc un canevas assez précis de ce qu'on va entendre.
1: Oui.
2: Vous, ça vous amuse finalement d'aller sur d'autres territoires?
1: Oui, tant que les voix sont belles, si vous voulez, pour moi, la base, voilà, faut toujours des belles voix, des belles mélodies, la puissance des voix, voilà. Oui, c'est un peu le, tant qu'il y a ça, ça va.
2: Comment vous organisez vos castings de voix?
1: Alors, les castings de voix, écoutez, sur YouTube. J'organise pas, je vais chercher tous les chanteurs que j'ai eus, j'ai trouvé sur YouTube.
2: Ah, incroyable!
1: Oui. Et tout ce qu'on m'a proposé via les canaux pro, c'était toujours une catastrophe. Mais on m'a posé. Non, mais donc, YouTube, on trouve tout, en fait, c'est génial. On contacte les gens. J'ai un ténor qui vient d'Australie. J'ai une soprano qui vient du Canada. C'est vraiment le. Je passe du temps sur YouTube et voilà.
2: Et vous après, écoutez les voix.
1: Oui, j'écoute, oui.
2: C'est beau. Et la chorale, alors?
1: Alors, la chorale, c'est particulier parce que faut que je trouve des gens qui soient ouverts à. Faut un peu casser les codes de tout ce qu'ils ont appris. Oui, déjà, faut savoir chanter sans vibrer. Parce que les trois quarts des gens dans le classique, ils chantent en fait c'est un trémolo, un vibrato. Ouais. Et ce qu'on a, c'est pas très un peu ennuyeux ce que je vous dis, mais il y a très peu de gens qui savent chanter
2: droit
1: sans. Dans Noéra, il y a pas un vibrato. Si vous écoutez bien n'importe quel titre, il y a zéro vibrato. Imaginez une seconde Ameno avec un vibrato, ce sera assez. Terrible.
2: On n'y croirait pas.
1: Ouais, c'est horrible, je pense.
2: Donc, en fait, il faut désapprendre certaines techniques.
1: Non, ils le savent déjà, au départ, ouais. Au départ. Donc, ça réduit considérablement le. Voilà. Et puis, au fil du temps, j'ai réussi à créer une équipe, à avoir. Ce qui compte pour moi, c'est les qualités aussi souvent humaines des gens avant. Voilà. Pour que ça se passe bien, vous voyez.
2: On a hâte de découvrir tout ça sur scène. On va parler de la tournée The Ameno Tour, la tournée de ERA partout en France en 2028. D'ici moins d'une minute, à tout de suite.
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2: Et merci d'avoir choisi ici pour passer votre lundi soir. On est le premier jour du mois de juin, mes amis. Je ne sais pas pourquoi, mais ça me met en joie. En joie aussi ce soir de célébrer l'anniversaire d'Alanis Morissette ou encore de vous faire découvrir Monte Marco, un jeune artiste que vous allez sans doute adorer pour le restant de vos jours. Enfin, j'espère. Je vous ferai découvrir tout à l'heure. En tout cas, on va aussi jouer au Blind Test. Inscrivez-vous dès maintenant auprès de Sadika qui vous attend au standard. Le numéro 0810 055 056 a gagné ce soir ERA 8, le nouvel album d'ERA, et attention les enfants, en version vinyle et dédicacé par Eric Lévy qui est ce soir mon invité. On a appris plein de choses depuis le début de cette émission. ERA, c'est Eric Lévy, et si vous connaissez bien sûr par cœur. Déjà, dites-vous que vous n'êtes pas les seuls, hein, puisque ERA est 12 fois platine en France, mais 7 fois en Argentine, triple platine en Italie ou encore aux Pays-Bas. ERA, c'est le deuxième artiste français le plus vendu à l'étranger en 2024. Parce que s'exporter, c'est important. 15 millions d'albums vendus à travers le monde. Ça aussi, c'est très important comme chiffre. Les streams et YouTube, parce qu'on peut dire, oui, ok, mais c'est du passé. Pas du tout. Vous avez dépassé le milliard de streams sur les plateformes de streaming et 3 milliards de vues sur YouTube. Donc, c'est encore complètement d'actualité.
1: Oui, c'est intemporel, en fait.
2: C'est intéressant comme statistique.
1: Oui, c'est vrai.
2: Vous regardez ça? Vous faites attention à ça?
1: Pas vrai. Ça m'intéresse, mais je regarde pas trop, non.
2: Non.
1: Non.
2: Il y a des gens pour vous qui font ça très
1: oui,
2: bien, j'imagine.
1: Oui, tiens, oui, oui. Non, mais j'ai pas, ça me fait plaisir, bien ouais. sûr. Et le côté intemporel, je m'en aperçois par rapport au public qui rajeunit. Au fur et à mesure que le projet vieillit, le public rajeunit. C'est-à-dire qu'on a plus en plus de... Vous savez, vous regardez les statistiques,
2: ouais.
1: tranches d'âge, je crois qu'on a de plus en plus de 18-25.
2: Qui écoutent en streaming 35. Oui. Et qui viennent au concert. Petit,
1: oui, de plus en plus, oui.
2: Ah, c'est génial.
1: Parce que vous savez pourquoi ? C'est tout ce monde du Seigneur des Anneaux jusqu'à Game of Thrones, tout cet univers qui est devenu les jeux vidéo, qui plaît oui. beaucoup. Et c'est vrai que Hera, c'est pile la musique qui va bien avec cet univers, oui. Donc. Ça leur plaît.
2: C'est ça, c'est toujours d'actualité. Donc, réjouissez-vous, peuple de France. Hera sera chez nous, donc en tournée, en février-mars 2028. Mmh. Les billetteries sont déjà ouvertes. Et comme disait Eric Lévy tout à l'heure, c'est pas dans 2 ans, en fait, février 2028, c'est dans 1 an et demi.
1: Voilà.
2: Donc voilà.
1: Et en plus, il y a un truc enfin, qui est nouveau pour moi et tous les gens avec qui on joue, c'est on fait l'Accor Arena. Parce que d'habitude, on a fait la scène musicale, le Palais des ouais. Congrès. L'Accor Arena, c'est quand même, c'est un peu un événement en soi. Enfin, moi, en tant que musicien,
2: bah oui.
1: L'Accor Arena, c'est quand même, il y a un truc un peu plus, c'est one step.
2: Je précise pour ma mère qui écoute, maman, c'est Bercy. C'est parce que oui. voilà, Accor Arena, c'est pas tout le monde hein, qui a la oui. ref. C'est oui. Bercy.
1: Ah oui, c'est Bercy. Bercy, oui.
2: Bah ouais.
1: En le plus, c'est une très belle salle. En plus, oui. j'ai été voir Jamiroquai il y a quelques mois. Le son est très bon. Ouais. C'est très grand. C'est une belle salle.
2: C'est très très beau, Bercy.
1: Donc, ça va nous permettre de faire un très beau show et j'ai hâte.
2: Paris Accor Arena, le 4 mars 2028.
1: Voilà.
2: Hera sur scène, ça ressemble à quoi ?
1: Ça ressemble à un opéra,
2: okay.
1: parce qu'on est 23 sur scène.
2: Oh, et ah, si je vous suis voulez, contente que vous me disiez ça, j'avais peur que... Ah oui, vous êtes nombreux sur scène.
1: Ah oui, vous pensez que j'étais tout seul à ma
2: non,
1: guitare ?
2: Non, pas tout seul, okay. mais je me demandais comment on pouvait non. restituer...
1: Oui, bah écoutez, il faut restituer, comme il y a un côté un peu puissant,
2: voilà.
1: on
2: ne
1: peut pas le faire à 4, hein, c'est clair.
2: Ah, c'est bien.
1: Donc 23, c'est... à un moment on était 28, c'est un... mais là on est 23, c'est le chiffre parfait.
2: Okay.
1: Et ça ressemble à un opéra parce qu'il y a 14 choristes, 4 chanteurs, 2 solistes qui sont ouais. 2 issus du métal, 2 du classique, ténor, soprano, et les choristes dont je vous parle, ils sont constamment en mouvement comme dans un opéra. C'est un opéra, tout le monde bouge, se déplace.
2: Ouais.
1: Il y a pas des gens qui restent à l'idée, donc ils connaissent tout par cœur. Il y a pas de partition, vous voyez, tout est et avec les costumes, les lumières. Donc ça, pour moi, c'est un vrai opéra.
2: On ne verra pas votre visage.
1: Ah bah si, je suis sur scène.
2: Ah, on verra votre visage.
1: Oui, moi je joue de la guitare quand
2: ouais,
1: on est sur
2: c'est
1: scène.
2: Ça, hein
1: ouais. Ouais, je suis là.
2: Vous n'avez
1: pas manqué ça quand même. C'est
2: ah,
1: c'est un peu la récompense ultime d'aller sur scène.
2: Ah, c'est ça.
1: Ouais.
2: Donc, 23 musiciens sur scène. Eric Lévy, l'homme que vous n'avez peut-être jamais vu. Eh bien, vous le verrez, puisqu'il sera là avec sa guitare. Et Hera, donc, The Ameno Tour. Est-ce que vous allez d'ailleurs apporter un traitement particulier à ce méga tube, Ameno ? Est-ce que vous réorchestrez ?
1: Oui, oui. On a déjà une version qu'on appelle Ameno Metal en concert, qui ouais. marche très très bien. Oui, bien sûr, on va faire. Je vais trouver une idée pour que ça fasse un truc un peu spécial, bien sûr.
2: Ça
1: oui, aussi sur Hera, on a des versions. C'est vraiment pas quand les gens viennent au concert. On est très loin de l'album, mais c'est toujours mieux que l'album. Je sais pas comment vous dire. Si on jouait les versions d'album sur scène, ça serait un peu ennuyeux. Vous voyez les
2: vous
1: gens.
2: Vous avez envie d'encore plus d'intensité.
1: Ouais, c'est ce que j'ai appris, si vous voulez, à travers le hard rock. Et en faisant des tournées avec Black Sabbath, AC/DC, où c'est toujours super efficace. Et
2: ouais.
1: Donc moi, j'ai cette école-là, vous savez, de comment faire pour que...
2: Vous avez vu. Vous avez vu de vos yeux vus et de vos oreilles entendues.
1: Voilà.
2: The Ameno Tour en 2028 à Rouen, Lille, Strasbourg, Nice, Aix, Dijon, Nantes, Brest, Poitiers, Bordeaux, Toulouse, Lyon, Bruxelles, Paris et Chartres. Les billetteries sont déjà ouvertes. Eric Lévy, c'était un plaisir de
1: pour
2: vous
1: moi
2: avoir
1: aussi,
2: dans
1: le merci lit. Beaucoup.
2: Merci beaucoup.
1: Merci à vous.
2: On se quitte en écoutant Will You Call My Name, qui est tiré de Hera 8, qui vient de sortir et qui est à gagner à tout à l'heure au Blind Test. À bientôt.
1: À bientôt.
2: Merci beaucoup.
1: Merci.

0: 8 est disponible. Nouvel album d'Era, on en reparle tout à l'heure puisque je vous le fais gagner au Blind Test.
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0: Le concert de Santa au cinéma, c'est pour cette semaine, les amis, jeudi soir. Alors, si ce n'est pas déjà fait, essayez de trouver des places. Donc, pour cette projection unique dans 80 cinémas partout en France, ce sera donc ce jeudi, le 4 juin, histoire de vivre en immersion le concert qui a valu à Santa une nomination Victoire de la musique. Hein, cette tournée Recommence-moi qui a été magistrale. 50 zéniths à guichet fermé, une performance très spectaculaire avec Santa qui chante tout en haut avec son piano dans les airs.

0: Santa et rendez-vous sur Google. Vous écrivez Santa au cinéma, tout simplement, et vous trouverez facilement les séances près de chez vous. Une date unique, ce jeudi 4 juin.
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0: Et on joue au blind test avec... Gilles et Caroline, bonsoir.
2: Bonsoir Émilie, bonsoir Caroline.
3: Salut.
0: Salut, fait Caroline. Je fais un petit point hein, pour celles et ceux qui se demanderaient mais qu'est-ce qui se passe au standard. Gilles et Caroline se sont rencontrés en direct dans Décibel pour jouer au blind test. Ils ont continué la discussion au standard et puis ensuite un peu dans la vraie vie, quoi. Gilles et Caroline, on peut dire ça comme ça.
2: Ben voilà, oui.
0: Bah ouais, ça fait plaisir. Alors, vous en êtes où? Vous allez vous marier?
2: Non,
0: Caroline,
2: non,
0: elle veut pas. Caroline, elle a dit non direct. Elle fait, oh non.
2: Elle veut pas se marier, Caro?
3: Bah non, on est pas rendu là encore.
0: Bon, Gilles, il y a peut-être une étape à passer avant, je ne sais pas. En tout cas...
2: Non, mais oui, déjà, il faut se rencontrer, déjà.
0: Ah bah c'est ça, voilà, dans la vraie vie. Mais oui, ça fait plaisir d'entendre vos voix ensemble, moi ça me fait toujours très très plaisir. Parce qu'en plus, vous êtes de très bons joueurs au blind test, et Gilles, voulant toujours un peu draguer Caroline, de toute façon, la laisse gagner à la fin. Donc c'est parfait.
3: C'est pas forcément vrai, ça.
0: C'est vrai? Bon, alors on va voir. De toute façon, vous le savez, le blind test de Décibel est un blind test qui récompense tous les participants. Donc, et Gilles et Caroline, vous allez chacun recevoir un exemplaire de Hera 8, le nouvel album qui est magnifique, de Hera, donc, et dédicacé, puisqu'il était avec nous.
2: En plus, super.
0: Voilà. Vous en aurez un chacun. Puis si un jour vous vous installez ensemble, vous en mettrez un chez Gibert. Enfin, où vous voulez. Pour le revendre vos disques, quoi. Voilà, à la brocante. Bref.
3: Un chez Albopéa, un chez Albénia.
0: Ou exactement, on peut faire ça aussi. Caroline a le sens pratique. Quand je m'étais installée, c'est fou ça. Quand je m'étais installée avec le père de ma fille, alors on s'est séparés depuis, mais comme. Je tenais beaucoup à mes disques et qu'on en avait certains en double. Il avait dit, ah bah tiens, ceux qu'on a en double, on a qu'à les mains. J'ai fait non. Et j'avais mis des gommettes vertes sur mes exemplaires que j'avais planqués dans un placard. Et du coup, après le Covid, quand je me suis tirée, je savais où prendre mes disques.
3: Je prends les gommettes vertes et je me casse.
0: C'est ça, elle a dit, les gommettes vertes, c'est à moi. Salut. Donc voilà, non mais les objets de valeur, genre les disques, foutez des gommettes, on sait jamais. Voilà, c'est ma leçon du jour. Gilles et Caroline, on va donc jouer avec les moyens de transport en chanson. Il va falloir retrouver le plus rapidement possible le nom des interprètes de ces chansons et à la fin, tout le monde gagne, ok?
2: D'accord, sans problème, Caroline.
0: Non, moi c'est Émilie. Gilles est un petit peu obsédé par Caroline. Mais je comprends.
2: Ah oui, non, mais c'est un truc de fou, oui.
0: Je comprends, Gilles, Caroline.
2: Non, on va se voir au mois d'août, là.
0: Ah, mais c'est formidable. Très bien. Oui. Vous nous raconterez, vous passerez à l'antenne en septembre.
2: Mais je vous raconterai, Émilie.
0: Ben oui. Bon, Gilles et Caro. On y va. Un premier extrait, une première chanson et un premier moyen de transport. Dites-moi, qui chante ça? Oui.
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0: À bicyclette, mais oui.
3: On cherchait pas le chanteur.
0: On cherchait le chanteur Yves Montand. Mais de toute façon, Gilles, il a tout donné. Il a dit le nom de la chanson, le moyen de transport. Il a même chanté un petit bout du. Non, là, le point va chez Gilles. Même avec toute la mauvaise foi dont je suis capable, et vous savez que j'en ai une bonne raison, un silo. Mais là, c'est pour Gilles. Hein. Non, là, je peux rien faire, Caro. Mais on continue. On continue. Autre moyen de transport, autre chanson. On cherche bien l'interprète. Qui chante ça?
3: Rocamadour, je sais pas quoi là.
0: Ah, c'est pas Rocamadour, mais bien tenté. C'est un groupe de rock français, Caro. Oui, c'est Téléphone.
2: Bravo, Caro.
0: Métro, Téléphone. Bah oui, après la bicyclette d'Yves Montand, on durcit le ton avec le métro. de téléphone. On est à égalité. Caroline a trouvé téléphone, Gilles a trouvé Yves Montand. Dernier moyen de transport et dernière chanson du Blind Test de ce soir. Je rappelle que quoi qu'il arrive, vous avez tous les deux gagné l'album d'Era.
3: Non,
0: Mobilette.
3: Oh putain.
0: Alors, c'est...
3: Ah, le petit train.
0: Oui, et comment s'appelle le groupe?
3: Beta Mexico.
0: Oui.
2: Bravo.
0: Caroline. Enfin, Gilles, tout va bien. Un point pour Gilles, deux points pour Caroline. Petite précision aussi, si vous faites une fête ou une boum autour du train, n'oubliez pas que cette chanson d'Erita Mitsuko parle des trains de la mort qui emmenaient les déportés dans les camps en Allemagne ou en Pologne. Donc voilà, c'est pas un train à prendre à la légère, même si la chanson est extrêmement sautillante et la voix de Catherine Ringer est absolument époustouflante. Il s'agit d'une histoire triste racontée dans cette chanson. Caroline, oui. Caroline a gagné. Qu'est-ce qui s'est passé,
2: Gilou? Félicitations, Caro.
0: Ah.
3: Bon,
2: bah
3: oui.
0: C'est bien.
3: C'est joli joueur.
0: Oui, il est très beau joueur, il faut bien le dire, Gilles, a cette qualité-là, et bien d'autres, j'imagine, que tu nous décriras, Caro, à la rentrée prochaine, puisque vous allez vous voir en août. Donc moi, je veux, dès la première émission, on rentre de vacances le 31 août. Hein. Décibel, 31 août, rentrée. Donc voilà, moi, le 31 août, je veux un petit blind test avec vous, et surtout un compte-rendu de votre date du mois d'août.
2: Non mais sans problème, et puis si on fait une cérémonie, promis, on t'invite, Émilie. Hein.
0: Mais j'espère bien.
3: Il invite,
2: je l'ai dit en plus.
3: Il dit,
0: on invite. Génial. Allez, je vous embrasse tous les deux, Caroline et Gilles, et je vous propose d'aller conduire une bagnole avec les Beatles.

0: De la face A de Rubber Soul, magnifique sixième album des Beatles, sorti en 65. C'était Drive My Car.
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0: La découverte du jour, c'est un jeune garçon qui s'appelle Monte Marco. Il vient de Marseille et ne fait pas de rap. Incroyable, non? Bah oui, quand même, c'est assez dingue. Il est agrégé de mathématiques, auteur, compositeur, interprète, et je pense que vous allez adorer sa toute nouvelle chanson qui s'appelle Mon.

0: s'appelle Monte Marco et c'est notre coup de cœur du jour. Son premier EP 1, 2, 3 est disponible. Et cette chanson-là, oh, quel tube! Ça s'appelle Monstre.
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0: Et c'est déjà l'heure de la dernière chanson de l'émission, chanson anniversaire. Et aujourd'hui, direction le Canada pour les

0: Il était incroyable, ce troisième album d'Alanis Morissette, sorti il y a donc un peu plus de 30 ans, 1995. Jagged Little Pill, donc dessus il y avait ce tube là, Hand in My Pocket. Il y avait aussi You Ought to Know, la pire chanson de vengeance après rupture du monde. Un truc incroyable, tellement venimeux. Et puis il y avait Ironic aussi. C'est vraiment un album à réécouter. Et voilà, c'était l'occasion de souhaiter un très bon anniversaire à Alanis Morissette. Allez, Décibels, c'est terminé pour ce soir. Merci à l'équipe. Il y avait Iris Guitoni, Christophe Hulens, Elodie Biancamaria, Sadika Raoult et Franck Moilier. Oui, il faut du monde pour préparer cette émission. Que voulez-vous que je vous dise? Parce que l'animatrice est un peu feignasse. Demain, on sera avec Mishka Assayas qui vient de sortir un super bouquin sur les Rolling Stones. Very Good Stones Trip. Demain, 20h. Bisous.
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0: Vanessa Paradis, Joe le taxi, la chanson préférée d'Amir.
2: 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C'est un des titres dont j'ai le souvenir petit, de passer beaucoup de moments à le fredonner avec ma mère.
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0: pense que déjà à l'époque, quand je voyais cette jeune fille chanter, ça semait en moi des rêves de devenir un jour, moi aussi, si ce n'est pas un enfant qui chante, un adulte qui chante, Joe le Taxi, Vanessa Paradis.
1: Vous aussi, vous aimez Vanessa ?

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0: Comme d'habitude de Claude François, c'est l'histoire incroyable d'un plat de pâtes solitaire qui finit en triomphe planétaire.
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0: En 1967, Claude François est au plus bas. France Gall vient de le quitter. Et pour exorciser sa peine, il écrit sur l'ennui du quotidien, le café froid, les faux semblants face à son assiette de pâtes. Ce titre, comme d'habitude.

Mais le destin bascule un an plus tard. Paul Anka, un crooner canadien de passage en France, entend la chanson à la télé. Coup de foudre, il rachète les droits pour un dollar symbolique. Il réécrit alors le texte, l'offre à Frank Sinatra, et le spleen de Clo-Clo devient alors My Way. Je me lève.

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3: Vous écoutez Sierra Marios avec Mort à la guerre, chanson co-signée avec Serge Lama.

0: Studio, c'est un artiste complet qui collabore régulièrement avec Fabienne Thibault, Pierre Billon, Gérard Lenormand ou Didier Barbelivien. Et qui partage sa vie entre le soleil d'Ardèche, Marseille, sa ville natale, et Paris. Mort à la guerre, premier extrait de l'album Auteur de France de Sierra Marios. Un coup de cœur ici de Romardèche.
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0: Saviez-vous que le titre Confidence pour Confidence de Jean Schultes cache une formule mathématique?
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0: En 1981, pour son premier essai en tant qu'auteur, Jean Schultes invente un jeu de domino verbal. Chaque vers commence par le mot qui termine le précédent. Ce ping-pong textuel crée un rythme obsédant qui hypnotise la France entière. Pourtant, le chanteur ne réalise pas tout de suite l'ampleur du

0: C'est en vacances, dans le sud-ouest, en entendant un titre grimper dans les hit-parades qu'il finit par reconnaître sa propre voix à la radio. Il est alors obligé d'écourter ses congés pour gérer ce succès grandissant.
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1: Benabar, majorette, la chanson préférée d'Aldebert.
3: Bruno, je le rencontre aux Francopholies de La Rochelle. C'est quelqu'un qui va m'accompagner aussi. Je vais jouer beaucoup en première partie de ses concerts. Benabar, ça serait un petit peu l'arcane de la papesse dans le tarot, vous savez, le tarot de Marseille. C'est des gens qui, tout d'un coup, vont vous faire prendre un autre chemin. C'est des gens importants, des rencontres importantes.
2: 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Je sais pas que c'était moi, j'ai pas osé signer parce qu'il y a un problème.
3: Alors évidemment, ce titre qui est un de mes préférés de Bruno, qui s'appelle Majorette, qui est une histoire humaine, un personnage de roman. C'est très très beau, c'est très très fort, c'est très intense.
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dans ce nouvel extrait de l'album De l'ombre à la lumière, la voix la plus puissante du Trégor rencontre celle magnifique de Chimène Badi pour un duo musical.

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3: Un traiteur ouvert à l'année à Galéria. François Bogard est un enfant du village et ça lui tenait à cœur d'ouvrir ce commerce de proximité chez lui.
4: Enfin, je suis né à Calvi, mais j'ai grandi ici, je suis allé à l'école ici jusqu'à mes 19 ans à peu près. Et après, je suis parti travailler sur le continent. Puis ça me tenait à cœur de revenir ici pour travailler chez moi, parce qu'on est bien dans son village.
3: La cuisine, une passion venue très tôt.
4: Je suis allé en BEP à Île-Rousse, parce qu'ici, on n'a pas trop de débouchés professionnels. Et en fait, je me suis rendu compte qu'il y avait du travail. J'étais vite demandé, vite sollicité. Et forcément, derrière, j'ai continué dans la cuisine. Et puis, quand on progresse, on se passionne. J'ai fait des saisons au départ. J'ai commencé sur des saisons sur Galière principalement. Après, je suis parti sur le continent, je suis parti travailler sur Lyon pendant 3-4 ans, je suis parti sur Paris également, et quand ma femme a accouché, ça m'est tenu à cœur de faire grandir mes enfants ici. C'est pas du tout la même vie, on est bien plus tranquille dans son village.
3: François propose au quotidien des plats du jour.
4: Ça change, ça varie, des plats de saison principalement. L'été, beaucoup plus de produits corses évidemment, parce que la demande est bien plus importante. Je vais faire aussi, j'ai des pensionnaires, mais je propose aussi, je fais pour les mariages, les buffets, les anniversaires, les baptêmes, tout le principe du traiteur à l'extérieur et à domicile.
3: Et le traiteur a quelques spécialités.
4: J'utilise beaucoup de produits corses principalement. Alors aujourd'hui, par exemple, j'ai des artichauts farcis au brooch, mais ça peut m'arriver de faire des ch'torts sabrites, je vais faire du sauté de veau aux olives. Après, je fais beaucoup de produits aussi d'ailleurs, je vais faire des tagines, des couscous, des paella, suivant la demande, ce que les gens aiment en fait en général.
3: Parmi ses clients, beaucoup de gens du village.
4: En hors saison évidemment, mais ça arrive souvent qu'il y ait des gens qui se perdent au village pour aller se balader, qui ont besoin de manger sur le pouce entre guillemets, donc ça rend toujours service. Après, j'ai beaucoup évidemment, ma clientèle principale, c'est comme je suis toute l'année, c'est les gens du village. Après l'été, bien sûr, les touristes avec la vente de charcuterie, la vente de fromage corse, la vente de vin.
3: Développer son activité, perdurer dans le temps, et pourquoi ne pas laisser plus tard ce qu'il a construit à ses enfants? Tels sont les espoirs de François Bogard pour les années futures.
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1: Comme ils sont susceptibles d'entendre ce petit cours, je vais faire attention, je vais être sympa avec nos chers petits anges aujourd'hui.
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1: Pot péplar. Garçon ou fille, c'est la question que tous les futurs parents entendent évidemment. Bah, dans tous les pays du monde, quand on attend un heureux événement, l'entourage demande souvent « Ané, alors, pot péplar hein ?» Garçon ou fille, ça permet de choisir, de bien choisir le cadeau de naissance évidemment. Pot, c'est un gars, leur pot. En breton, ça fonctionne à tout âge. Leur pote, un gars ou un garçon. Et plar, leur plar, c'est une fille ou une femme d'ailleurs. Pote, péplar, gars ou fille. Mais on peut préciser, si on veut être sûr, pour les jeunes enfants, leur potric, un petit gars, un jeune garçon, potredigou au pluriel, un peu plus dur à retenir. Hein. Potredigou. Et plaric, c'est pour une jeune fille, une petite fille, plarigou au pluriel. Voilà, c'est simple, mais comme toujours, c'est simple quand on connaît. C'est sûr, c'est plus facile après. Donc, pour les gars, pote, potric, potredigou. Pour les filles, plar, plaric, plarigou, au pluriel.
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1: Eh bien non, un nom de bateau. Ça change et on en voit souvent dans les ports avec le mot avel, en mot composé. Avel, c'est le vent. Bon, c'est sûr que du vent, ça aide quand on est en mer. Donc les marins choisissent souvent des noms en rapport avec le vent. Avelvour, par exemple, du vent de mer. Avelvour, mais on entend aussi, on peut lire Aveldro, le tourbillon, ça c'est le vent qui tourne, Aveldro. Autre possibilité toujours, Avelpen ou Avelaben, expression moins appréciée car ça indique où ça parle du vent de tête, Avelaben, le vent de face qui n'aide pas beaucoup en mer, et sinon Aveldré ou Aveladré. Ben là, c'est pour ceux qui veulent du vent arrière. Mais voilà, ce sont de très beaux noms qu'il faut préserver, évidemment, comme les noms-lieux, comme les noms de famille, comme notre belle langue, en fait. Mais ça se fera que si l'on fait tous un petit effort. Je vous laisse et je vous dis à demain, même heure, d'Ahenta et bon vent.
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3: Pluie, neige, canicule, brouillard, la météo décide si on va râler ou si on va râler autrement, si vous voyez ce que je veux dire. Mais dans le fond, qui décide des prévisions météo? Qui observe? Qui calcule? Qui c'est qui tranche à la fin? Et surtout, pourquoi ils disent qu'il va y avoir du soleil alors qu'on se prend une rincée? Eh bien, réponds tout de suite dans les coulisses de Météo France Alsace que je teste pour vous aujourd'hui. Je suis à Ilkirch-Grafenstaden. Ici, on estime, on calcule le temps qu'il fera demain. Et à côté de moi, voici Simon. Simon, c'est le technicien météo. C'est lui qui surveille des capteurs, des antennes, des machines qui parlent. Bref, tout le langage, c'est des chiffres. Entre le vent, la pression, l'humidité, tout est mesuré en continu avec des stations météo basées un peu partout en Alsace, à des endroits stratégiques, en altitude, dans les vallées, en plaine ou encore en ville, au nord, au sud, bref, un peu partout. Et à cela, on peut ajouter aussi d'autres outils comme les radars, les satellites. Et chaque jour, c'est des millions d'observations qui arrivent dans les ordinateurs de Météo France Alsace. Et avec des équations très, très, très complexes. Et cette complexité est en lien avec notre prochaine découverte. Direction le bureau des modèles météo. Ça, c'est avec Théo. Théo, il est météorologiste et il m'explique eh bien, qu'on ne prédit pas le futur. Mais en revanche, on calcule des scénarios et leurs probabilités. Certains modèles, par exemple, simulent l'atmosphère avec comme résultat, écoutez bien, 350 prévisions possibles chaque jour. Ah bah oui, hein, la machine, elle calcule tout ce qui est possible. Hein, et c'est l'humain, enfin, qui va trancher. Parce que oui, la météo, en bout de ligne, bah, c'est pas juste une machine, hein. C'est aussi un cerveau. Il y a un cerveau qui tranche. Et en parlant de cerveau, en voici un autre bien rempli. C'est celui de Cédric. Il est climatologue. Et Cédric, lui, va nous emmener littéralement dans un autre monde. Parce qu'avec ses analyses à Cédric, eh bien, on ne regarde pas demain. Non, on va regarder 100 ans en arrière. Car Météo France, eh bien, conserve en quelque sorte la mémoire du climat depuis plus de 150 ans. Parce que le passé, eh bien, il nous permet quoi? De comprendre l'avenir. Surtout avec les notions du dérèglement climatique qui nécessite une véritable expertise. Alors, après ce dévoilage d'outils, de calculs, d'équations et d'expertises en tout genre, comment se fait-il qu'en 2026, on puisse encore se tromper dans les prévisions? Eh bien, j'ai posé la question et la réponse de mes spécialistes est claire. Prévoir la météo, c'est comme essayer de prédire la forme exacte des vagues dans une soupe qu'on remue en permanence, sauf que la casserole fait la taille de la planète et que la cuillère tombe toute seule. Et en plus de ça, il y a quelqu'un qui joue avec le feu. On continue. Bref, vous l'avez compris, hein, impossible d'être parfait, seulement de se rapprocher de probabilité, mais avant tout, le rôle de Météo France Alsace, c'est d'anticiper au maximum les risques.
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1: Adi Oubalen et Adi Siaz à toutes. Est-ce que vous connaissez le mot fenestru? Ben, une fenestru est une fenestre picciotto. C'est une petite fenêtre. Peut-être une couple obésie m'a bien contat qu'a bien pas spougu d'intra d'in l'oustal. Un jour, mon voisin m'avait raconté qu'il n'avait pu rentrer chez lui. Sabes per qué? Vous savez pourquoi? Ben, sa femme avait clavé la porte d'entrée. Clavé, qui vient de l'occitan claba. Alors, à votre avis, qu'est-ce que ça veut dire?
2: Eh ben, je dirais fermé à clé, verrouillé.
1: Et en effet, je m'explique. Mon voisin était sans clé et sa femme, eh bien, elle était parti faire une course en ville. Comme il n'avait pas les clés, eh ben, Charles Zekefaguet, vous savez ce qu'il a fait? Eh ben, t'es passé par le fenestru del garage. Il est donc passé par le fenestru du garage. Le fenestru est lingo nostro. C'est la lucarne, le vasistas, une précisionnette. Je pas plage pige l'oubégier. Et je magre, mon voisin est maigre. C'est bien pour ça qu'il a pu passer par le fenestru du garage.
2: Et le fenestru, ça peut être autre chose?
1: Eh bien oui, le fenestru bremonde. Et c'est l'autre mot pour parler de la télévision. Ce mot fenestru s'utilise également pour parler de la télévision. Bon, surtout une copère, surtout autrefois, car les téléviseurs étaient pitchous, ils étaient petits. D'ailleurs, quand les premiers postes sont arrivés, certaines personnes appelaient cet objet le fenestru. Mais depuis, eh bien, les choses ont bien changé avec ces grands écrans de télévision.
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2: On a l'honneur et la chance d'avoir le copain Tom Aubry en studio. Salut Tom.
3: Salut Richard, bonjour à tous.
2: Mille raisons d'aimer la Côte d'Azur chaque jour. Un nouveau chapitre, une nouvelle page qui s'ouvre. C'est parti.
3: Et une nouvelle aujourd'hui, c'est parti. Voilà, raison 480, les trains et la Côte d'Azur. Alors si on est râleur, et je le suis, on peut dire que les trains sur la Côte d'Azur, c'est pas un long fleuve tranquille. D'ailleurs, est-ce que vous êtes déjà demandé pourquoi est-ce qu'on longeait le bord de mer, ou comment marche le réseau ferroviaire azuréen, et quel était le train le plus luxueux qui ait jamais circulé dans les Alpes-Maritimes?
2: Bon bah je suppose que tu vas nous expliquer tout ça.
3: Tout juste Auguste, mais pour tout comprendre, il faut que l'on remonte un peu dans le temps. En France, en 1820, les trains se développent autour de Saint-Étienne, où se trouvait un bassin minier. L'enjeu à cette époque est donc de relier un pôle industriel à une ville ou à un port.
2: Et c'est après que les trains révolutionnent le tourisme.
3: Et oui, durant la seconde moitié du 19e siècle, dans les Alpes-Maritimes, la révolution du chemin de fer permet de désenclaver les territoires et de transporter un nombre toujours plus grand de marchandises et de voyageurs. La compagnie internationale des wagons-lits va d'ailleurs plus loin en proposant des voyages alliant confort, vitesse et sécurité. En 1886, le train bleu reliait Londres à Menton.
2: Ah ouais.
3: Et les voyageurs peuvent pour la première fois se déplacer à bord, se faire servir des repas à table et surtout dormir correctement.
2: Et alors, quel impact ça va avoir chez nous?
3: Eh bien, le rail accompagne la construction des palaces, l'essor des villas et en bref, la naissance de la Riviera. Sans le train, la Côte d'Azur n'aurait probablement jamais connu un tel développement touristique.
2: Mais alors, pourquoi est-ce que ces rails longent le bord de mer?
3: Alors ça, c'est pour une raison géographique. Dans les Alpes-Maritimes, la mer borde directement des reliefs abrupts. Et donc, à partir des années 1860, les ingénieurs n'avaient pas d'autre choix que de construire des lignes de chemin de fer sur la bande côtière. Car oui, il faut construire sur un terrain plat et avoir un accès direct aux villes portuaires.
2: Et donc, la géographie impose ce tracé.
3: Oui, finalement, si le train longe la mer, ce n'est pas seulement à cause de la géographie. C'est parce que depuis 150 ans, la Côte d'Azur avance au rythme du rail. C'est une carte postale en mouvement, c'est un balcon sur la Méditerranée. Et ça, franchement...
2: Bah, c'est une très belle raison d'aimer la Côte d'Azur.
3: En plein dans le milieu, là.
2: Et franchement, on va pas se mentir, on a quand même la chance d'avoir l'un des plus beaux tracés au monde.
3: On est bien d'accord. On peut être penseur dans le train.
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4: Quand il y a des prédateurs, bah mets sa tête dans le sable. Au moins, ils disent que c'est un pot avec des roses qui dépassent.
5: Pourquoi l'autruche met de temps en temps sa tête dans le sable?
6: Pour peut-être manger les bêtes dans le sable.
7: Pour manger ce qui est dans le sable, pour tout simplement voir ce qu'il y a dans le sable.
8: Pour dormir.
9: Si elle veut voir ce qu'il y a dans le sable et qu'elle met sa tête dans le sable,
5: Elle voit plus rien.
7: Peut-être qu'elle résiste au sable.
5: Ou alors elle a une frontale.
7: Je pense pas.
6: C'est peut-être pour manger ce qu'il y a dans le sable, mais plus profondément avec sa bouche.
4: Quand il y a des prédateurs, met sa tête dans le sable. Au moins, ils disent que c'est un pot avec des roses qui dépassent.
8: Oh, les jolies fleurs!
6: Comme ça, elle voit pas ce qui se passe autour et elle a plus peur.
5: Qu'est-ce que vous faites si quelqu'un vous court après?
6: Courir. Dire à quelqu'un qu'on a besoin d'aide.
5: Tu vas pas mettre ta tête dans le sable.
6: Non, sinon il peut nous attraper facilement.
4: Ou alors sinon on lui met un coup de poing dans la figure, au moins c'est lui qui a la tête dans le sable et nous on s'en va.
5: Mais pour l'autruche alors elle?
7: Pour l'autruche c'est facile, elle court plus vite que nous.
5: Et vous savez comment on fait des petits autruches?
6: Une fois qu'ils sont dans l'œuf, ils cassent la coquille, ils sortent.
5: Donc c'est avec des œufs?
6: Oui.
5: Vous avez déjà vu un œuf d'autruche?
7: J'ai cru en voir un en vidéo, mais non. Il est comme les œufs normaux, mais quand même un peu plus gros.
9: Oh, plus ils sont gros, plus les œufs.
6: L'œuf, je l'ai déjà vu, mais pas en vrai. L'œuf, il est gros comme ça.
5: Il est en effet très gros. Comment est-ce qu'on peut avoir une poêle suffisamment grande pour faire un œuf au plat d'autruche?
6: Tu fabriques soit une grande poêle ou...
8: Non, pas la poêle à frire!
6: Soit t'essaies de trouver une grande poêle, comme ça, c'est bien. On a des poêles grandes, mais ça suffit, des poêles comme ça, ça suffit.
7: Ou alors on le fait tout simplement pas cuire, on les laisse vivre.
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1: Direction la Vendée à Beauvoir-sur-Mer. Je suis très heureux de vous emmener à la rencontre d'Anne-Marie. C'est une maraîchine très attachée à la Vendée et à la transmission de ses traditions.
2: J'y suis née et toute ma jeunesse est donc passée là-bas. C'était difficile. Mon père est décédé à 36 ans. Donc on était trois enfants. On est restés tout seuls, tous les trois, avec notre maman, avec une vache pour vivre. Et puis un petit jardin. Et puis quand il n'y avait pas trop à manger, ma maman allait pêcher les grenouilles et les anguilles dans les fossés. C'est vraiment mes racines, le marais. Hein. J'y suis accro.
1: Vous êtes une vraie maraîchine ?
2: Ah oui, je suis une maraîchine à 100%. Hein.
1: Elle représente quoi la Vendée pour vous, Anne-Marie ?
2: C'est mon pays, c'est quelque chose qui m'est vraiment cher au cœur. Le marais, je peux pas m'en passer, mais dans le marais, il y a aussi la mer chez nous. Ouais. Et ça, c'est pareil. On a besoin de ça, nous. Je vais voir la mer et je me promène dans le marais.
1: Pourquoi ça vous apporte quoi, vous ?
2: Une détente. Et j'ai un livre particulier aussi.
1: Ah.
2: C'est mon moment zen, moi.
1: Et c'est quoi ce livre que vous emmenez ? Ah, faut pas le dire.
2: C'est
1: votre petit jardin secret.
2: Oui, c'est mon petit jardin secret.
1: Alors, on le laissera dans son petit jardin secret.
2: Et puis, c'est pour ça aussi que je fais du folklore. Il nous faudrait des jeunes, mais les jeunes, maintenant, c'est compliqué. On en a dans le groupe, hein. On en a 5 et qui sont mordus, mais pour combien de temps ? Parce qu'ils sont jeunes encore.
1: Alors, qu'est-ce qu'on peut faire pour remédier à ça ?
2: Ben, on ne sait pas trop. Bon, maintenant, il y a beaucoup de balles folk et de choses comme ça.
1: Et pourtant, ces fêtes-là ont un succès assez populaire. Ah ben, parce qu'on va penser à Chaland autrefois.
2: Oui, à Chaland autrefois. Et ouais. Puis, maintenant, ce qu'on fait beaucoup moins, ce sont des kermesses, par exemple. Moi, j'adore les gens, j'adore connaître des gens parce qu'ils m'apporteront quelque chose.
1: C'est essentiel pour vous.
2: Oui.
1: C'est même limite vitale.
2: C'est limite vitale, oui. Après, ben, j'ai fait 10 ans pour la RSB, là. La RSB, qui est l'association des retraités sportifs de Beauvoir. Moi, les associations, c'est aussi apporter aux gens des choses, leur faire plaisir d'abord dans ce qu'on leur propose. J'espère vraiment que beaucoup de gens pourront se lancer dans les jeunes, il faut vraiment, mais je comprends bien qu'actuellement la vie est difficile. Les gens de 35 ans maintenant, ils sont tellement pris par autre chose que c'est compliqué.
1: Allez, on revient en arrière. Vous avez 18 ans, vous vous mariez, Anne-Marie. Vous diriez quoi à cette jeune fille ?
2: Je dirais qu'il faut dans l'avenir, à 18 ans on est jeune, qu'il faut penser à ne pas rester seul dans son coin.
1: On va dire, Anne-Marie, ce matin, que vos petits-enfants nous écoutent là, à la radio. Oui. Vous voulez leur dire quoi, pour conclure ?
2: Je vais leur dire, essayez de faire un peu comme mamie. Essayez de donner, de partager, d'apprendre, de vouloir connaître... Voilà, plein de choses comme ça.
1: Anne-Marie, la passion de la Vendée, la générosité, la joie de vivre et l'amour des gens.
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3: Ici matin.
4: Le temps de vous le dire en marseillais. Bonjour Médéric.
3: Bonjour Philippe.
4: Notre linguiste marseillais. Donc on va jouer ce matin un peu comme des enfants.
3: Oui, tout à fait. Alors vous savez à quoi jouent les enfants en ce moment ? Enfin ces jours-ci, ces temps-ci.
4: Ces temps-ci, bah, avec le smartphone, ouais, jeu, voilà quoi.
3: Les tablettes, les jeux vidéo, ouais, etc. Ouais. On est d'accord. Bon, les tout petits jouent encore avec des voitures, des robots, des trucs Pokémon, etc. Voilà. Alors autrefois, alors non, je vais pas faire celui qui regromelle à mon réguignard.
5: C'était mieux avant.
3: C'était mieux avant, c'est ça. Non, mais je vais vous parler quand même des réguignards. Les Réguignaires de Luberon, c'est une association provençale qui, comme son nom l'indique, regroupe des amoureux de la culture et de la langue provençale, des gens du Luberon, qui s'appellent avec autodérision donc les Réguignaires, en gros les râleurs. Hein. Eh bien, la présidente de cette association est bien connue chez nous, il s'agit de Claudette Ocelli, aussi connue sous le nom de Mamette, dont on a entendu la voix sur notre antenne pour nous apprendre un peu de provençal. Avec ces Réguignaires, elle organise jusqu'au 14 mars, à Pertuis, à l'espace de Croze, une exposition appelée Joe et Jugué d'antan, qui propose de retrouver des jeux et jouets d'antan et avec leur petit nom en provençal. Alors autrefois, les minots jouaient à Ouda, au Dé, au Baouduf, au Toupi ou au Quille. Il y avait les osselets aussi. Alors je me souviens que mon frère jouait, je trouvais ça bizarre, les osselets. Mmh. Mais voilà, ça a disparu, j'ai l'impression.
4: Oui, c'est vrai.
3: Non, voilà, on ne voit plus ça. Jouer aux osselets, c'est Djouga, Djibotrao et Mélisa Ousset. Par contre, les billes, on y joue encore. À mon époque, on prisait les gros galops comme ça et on tirait les soldats Starlux.
4: Ouais, ouais,
3: ça aussi, voilà. Ouais, ouais. Ou on jouait au pot. Enfin bref, voilà, j'adorais les billes. Dans la cour de récré, je pense qu'on joue encore à la marelle ou à la corde persaouta, je traduis pas. Mais probablement plus aux yeux au bandes. panda, les yeux bandés, au Colin Maillard, qu'on appelle aussi Kukuruma. On dirait une chanson Kukuruma. En revanche, on fait encore liser Skundai, le jeu de cache-cache, à partir du verbe s'escoudre, se cacher. Et on dit parfois aussi, va t'escoudre, va te cacher. On joue aussi à la poupée, la titeille, dans son usta ou des titeilles, sa maison de poupée, ou bien avec une poupoune pour Djouga à la mama, là non plus, je traduis pas. Quand j'étais minot, j'adorais jouer avec les taraillettes, la dinette, mais aussi à la marchande. J'avais d'ailleurs un bel établi de marchande et je vendais à ma mère, à ma grand-mère, plein de beaux fruits et légumes en plastique, ou du poulet, ou en plastique, ou du fromage en plastoc. Avant, la malbouffe, vous voyez, avait déjà tout prévu. Tous ces jeux d'enfants d'hier ou d'avant-hier sont présentés à l'exposition Joe et Jougué d'antan à Pertuis jusqu'au 14 mars pour ce... Et samedi, donc demain, il y aura en plus un grand jeu de piste sur le double thème du parler provençal et des jeux d'enfants dans les rues de Pertuis, mais aussi du Motus. Tout le t-shirt, toute l'après-midi, nous serons sur place avec mon collègue Bla pour vous faire jouer à Motus en mode démo ou initiation. Mais il y aura aussi un Motus en live, en public, avec les meilleurs joueurs de Motus à défier. Alors, de mon temps, on jouait à cache-cache, et celui qui comptait, on disait qu'il pégait. On disait, allez, c'est toi qui pègues. Ouais. Et on joue aussi à faire des moulons dans la cour. Et pour signaler un attroupement, on crie moulons. Donc ce samedi, moulons à Pertuis.
4: Allez, moulons.
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5: Il s'appelle Frédéric Brand et ça fait maintenant 17 ans qu'il travaille à l'élaboration des créments, des 4 millions de bouteilles de créments de l'entreprise Louis Bouillot à Nuits-Saint-Georges. Il nous fait voir l'envers du décor, mais d'abord on s'équipe de chasubles orange fluo.
6: Sur le site, il y a une centaine de personnes qui travaillent sur le site et c'est un site classé IFS BRC, c'est-à-dire qu'on respecte des normes qualité et sécurité consommateur et donc... mettre des chasubles qui permettent l'identification des visiteurs avec un enregistrement bien adéquat.
5: Eh bien, allons-y, ouvrons cette porte.
6: Oui, on va y aller.
5: Oula !
6: Donc, en fait, ici, nous n'avons pas de cave enterrée. Les cuves font jusqu'à 7 mètres de haut.
5: Ah ouais.
6: 7 mètres de haut et une seule cuve représente le volume d'un petit domaine viticole. Ça représente environ 520 hectolitres de vin. Ici, nous avons dans cette cuverie-là 50 cuves différentes. Et cette diversité de cuves, cette quantité de cuves est importante parce qu'en Crémant de Bourgogne, nous sélectionnons les zones géographiques. Mais également, nous avons un grand travail au pressurage où nous séparons la cuvée et la taille que nous vinifions séparément. Et afin d'avoir une grande diversité de profils aromatiques qui vont nous servir de nos assemblages crémants futurs, nous avons besoin d'avoir une grande quantité de cuves qui vont pouvoir mettre en musique nos assemblages pour la suite.
5: Donc malgré le fait qu'on soit dans un environnement plus ou moins industriel et gigantesque, on a quand même cette notion de terroir, c'est important de le rappeler.
6: C'est important. Si maintenant je mélange tout, parce que c'est effectivement une seule appellation que l'on vinifie, mais si je commence à tout mélanger pendant les vinifications, après, les assemblages qu'on va faire n'auront plus aucun sens. Il faut vraiment respecter ces trois principes, donc le cépage, le terroir et le fractionnement au pressurage qui vont nous permettre justement d'accorder. Il faut savoir que Louis Bouillot a plus d'une dizaine d'assemblages différents et il faut que chacune de ces assemblages ait une personnalité bien précise avec son moment de dégustation et de plaisir propre. Et donc c'est grâce justement à ces diversités qu'on peut avoir ça.
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1: On prend de la hauteur aujourd'hui à Montarcher, un village qui cumule plusieurs particularités. D'abord, c'est le plus haut village de la Loire, à 1160 mètres d'altitude. C'est une des plus petites communes du département, en superficie aussi. Et puis le lieu où a été produit une archive presque unique en France. Pour nous en parler, j'accueille aujourd'hui Sarah Duris. Bonjour Sarah.
2: Bonjour Eddy.
1: Guide conférencière à l'Office du Tourisme Loire-Forêt. Quelle est l'histoire de ce document si rare et ancien ?
2: Il s'agit d'un registre d'état civil. Il recense les naissances, les mariages et les décès sur la commune de Montarcher. Mais ce qui fait qu'il est tout à fait exceptionnel, c'est la date à laquelle ce registre débute, 1468, soit la fin de la période médiévale.
1: Est-ce que cela veut dire qu'il n'y avait pas de registre d'état civil avant ?
2: Non. L'obligation de produire un document comme celui-ci est ordonnée par l'État au XVIe siècle. Et cette ordonnance n'est pas toujours bien respectée par les paroissiens. Ici, la population est recensée avec 70 ans d'avance.
1: Est-ce qu'on connaît l'auteur de cette archive ?
2: Oui, c'est le prêtre de Montarcher, nommé Claude Ferrier, qui a tenu le registre pendant 49 ans. On y lit les noms, les dates et même les métiers des anciens archimontois, mais aussi la météo.
1: Ah, ça m'intéresse. Est-ce que les conditions climatiques de l'époque étaient bonnes ?
2: Alors c'est difficile à dire parce que ce sont principalement les mauvaises années qui sont inscrites. On lit des sécheresses, des tempêtes et même un tremblement de terre. En 1543, suite à une invasion de chenilles ayant entraîné une famine, l'évêque du Puy prend une mesure exceptionnelle, excommunier les fameux insectes. On vous laisse juge de l'efficacité de cette mesure. Il évoque aussi les épisodes de peste.
1: Des documents qui renferment de drôles de surprises. Où est-il conservé aujourd'hui ce fameux document ?
2: Il est gardé précieusement aux archives départementales à Saint-Étienne. Il a longtemps été le plus ancien registre d'état civil de France et donc a été présenté lors d'une exposition universelle à Paris. Aujourd'hui, c'est le deuxième plus ancien de l'Hexagone, mais c'est le mieux conservé des deux.
1: Un véritable trésor qui témoigne de la vie des habitants de Montarcher. D'autres histoires et légendes sont à découvrir sur place, notamment lors des visites guidées menées par les guides de l'Office du Tourisme Loire-Forêt. Merci Sarah Duris.
2: Merci.
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3: Patrice, 69 ans, vous en.
4: Vous avez créé des meringues tatin, la confiture tatin et même un torchon qui raconte l'histoire de la tatin.
3: Ah oui, c'est une vraie passion la tarte tatin. Dans ma jeunesse, j'ai toujours été passionné de cuisine, notamment de pâtisserie.
4: Quand on est seul oignon, on en mange combien des tartes tatin à la semaine ?
3: Oh bah de temps en temps, non, c'est pas régulier, mais seulement quand on a du monde, des invités, oui, on fait une tarte tatin, c'est obligé.
4: Vous faites partie des ambassadeurs de la tarte tatin de la mode Beuvron. Oui. Vous avez un record mondial.
3: En 2019, oui, on a réalisé la plus grande tatin du monde qui faisait 308 kilos et 3 mètres de diamètre. On a épluché, donc avec les bénévoles, plus de 500 kilos de pommes.
4: Et au niveau de la pâte, ça devait être une dinguerie.
3: Alors la pâte nous a été offerte par le Festival des Pins. Oui, il y avait quelques kilos de pâte. Oui, 40 kilos de pâte de mémoire.
4: Ça représente quoi pour vous, la pâtisserie ou la cuisine ?
3: Moi, je me lève le matin, je pense qu'à une chose, c'est cuisiner.
4: Et je reviens sur la meringue tatin. Vous rajoutez du caramel dans les blancs d'œufs ?
3: Je ne rajoute pas du caramel, je rajoute de la pomme confite.
4: Elle est venue comment, cette idée ?
3: Genre, en réfléchissant, il fallait que je trouve quelque chose.
4: Pour vous occuper ?
3: C'est ça, j'avais rien à faire, donc j'ai dit, je vais faire des meringues. Et par contre, ça a beaucoup de succès. Depuis la création des ambassadeurs, en pot de confiture, on en a fait plus de 1500. On est présent, par exemple, à Musée du Braconnage à Chon. On est à la Maison des Étangs aussi à Saint-Viat.
4: Il y en a combien des ambassadeurs de la tarte tatin du côté de la mode Beuvron ?
3: Alors, au niveau du bureau, nous sommes 8 et nous avons une trentaine d'adhérents.
4: Okay. Ça va être quoi votre prochain défi culinaire, Patrice ? Maintenant que vous êtes recordman du monde de tatin.
3: Ah, ben on attend que quelqu'un nous pique la vedette pour recommencer, on attend que ça.
4: Ah ouais, et c'est quoi le record à battre déjà ?
3: Alors c'est 308 kilos.
4: Et vous pensez que vous pouvez aller jusqu'à combien au maximum ?
3: Oh ben là, je pense qu'on peut aller à 400, ça c'est sûr.
4: Il va y avoir assez de pommes en Sologne ?
3: Ah oui, il y a ce qu'il faut. Non, on a des mains, on a tout ce qu'il faut. Non, là, il n'y a aucun problème. On est prêt à relever le défi sans souci. Par contre, il va falloir qu'ils se dépêchent parce que la pendule tourne. Alors, l'origine de la tarte tatin, donc, c'est bien la mode Beuvron. Et d'ailleurs, les sœurs tatin sont enterrées au cimetière de la mode Beuvron.
4: Ah oui, donc, parce qu'il y a les Normands qui ont essayé de vous prendre.
3: Les Normands, bah, disons qu'ils ont le beurre et les pommes, donc ils se sont un peu appropriés la tarte tatin.
4: Le mot tarte tatin, il n'est pas déposé.
3: Alors, le mot de tatin n'est pas déposé, donc aujourd'hui, tout le monde peut se l'approprier. Et c'est vrai qu'aujourd'hui, on trouve des tartes tatin aux pommes. pommes et maintenant des sucrés, des salés, aux poires, aux endives, aux aubergines.
4: Et ça, est-ce que ça vous révolte ?
3: Oh, après, il y a de la place pour tout le monde. Hein. On peut faire tout ce qu'on veut du moment qu'elle est retournée. C'est une tarte tatin.
4: Et après, on caramélise tout ça, les endives.
3: Vous mettez un peu de sucre. Ah oui, alors, tatin d'endives, c'est délicieux. Pour avoir essayé, c'est délicieux.
4: Ah ouais,
3: vous mettez du sucre dans le fond de les endives, ça demande un petit peu de sucre. Pareil, du beurre, hop, au four, une pâte par-dessus, on tourne, ça fait une super tatin d'endives.
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5: Ah, le matin, on fait la toilette, et faut nous prendre pour des gobettes.
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5: La gobette, c'est la truie, ou la métreux, qu'elle est de ses petits gouris. Ah, par chez nous, c'est pas comme chez les Bertans, j'en pas de gros élevages de cochons. Dans le temps, dans les fermes, on engraissait un verra, en que des truches et puis les yeux grasses. Puis, on y faisait sa fête. C'était la Saint-Cochon. Tout le monde venait aider la famille, les voisins, pour éplucher les oignons, faire le boudin puis les saucisses, saler la viande, et puis casser la croûte. On buvait une goutte, puis bien souvent une deuxième. Celle-là, on l'appelle le rince-cochon. Même si on l'élève pour le manger, ça l'empêche pas de l'avoir de la tendresse pour le cochon. Écoutez donc ce qu'en dit Jules Gilbert.
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5: Ah, oh, je l'avais acheté sur le champ de foire, le 1er de septembre à Saint-Martin. Oh, il était vif, c'est à pas croire. Deux grandes oreilles, le museau mutin. Le soir, un coup formé dans l'étable, il a ben dû trouver le temps long. Il a regretté ses bains manchables, tous ses petits frères, les autres laitons. Oh, doucement, il s'est fait à son auge, ou qu'il y avait du boire à gogo, à la paille fraîche qui fait sa bauge, ou qui ronflait comme un sous l'eau. Oh, pour le pousser, je peine à un gère. Toute la journée, il dévorait. Puis un soir, j'ai dit à ma vieille, c'est temps, faut qu'on tue notre bestiaux. Eh ben, ça nous a fait quelque chose, à la Mélipi à Moué. Ça l'a pas empêché de faire la fête. Ce chagrin-là, c'est vite passé. J'en fais des pâtés en clatette, des grands boudins que j'en épicé. J'en ai mangé de la couchouna et que j'en arrosé en que du vin gris. Des andouillettes et des tripoilles, des saucisses et du boudin frit. Le soir, hein, j'étais ben tout un peu pompette. Moi, émotionné pour de bon, j'ai ben failli gâter la fête. Comme un vieux, je pleurais mon cochon.
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2: Arnaud Fromage est avec nous chaque matin, c'est l'heure de la nécessaire minute comtoise. Mon cher Arnaud, bonjour.
3: Bonjour.
2: Du côté des radars, il y a des petites surprises, on donne vraiment des drôles de noms aux choses, parfois, chez nous en Franche-Comté.
3: Oui, et en voici un nouvel exemple. Alors, petite mise en situation, vous êtes en voiture, vous venez de Belfort et vous roulez en direction de la chapelle sous Rougemont. Bref, vous êtes sur la départementale 83, vous passez de nez avant d'arriver à Rop. Là, vous passez devant la mairie, sur l'avenue Charles de Gaulle, il y a Céline Coiffure, mais vous continuez. La petite patte d'oie à la Vermenoncourt, vous restez sur la route principale et vous avancez encore un petit peu. Il y a les jolies maisons typiques là sur le côté. Et c'est là, dans le virage, qu'il faut freiner, tout simplement parce qu'il y a un radar.
2: Bon, bah, pas mal la petite balade là autour de Belfort. Je vois pas vraiment où vous voulez en venir, Arnaud.
3: Eh bien, exactement à cet endroit précis, là, sous le radar, en face de la boîte aux lettres. Parce que ce n'est pas n'importe quel radar. C'est celui qui est surnommé le radar Johnny Hallyday. Mais alors, pourquoi allez-vous me demander maintenant que j'ai réussi à capter votre attention?
2: Eh bah oui, pourquoi le radar de Johnny Hallyday, Arnaud? Oui.
3: Pour comprendre, il faut remonter à février 1970. L'idole des jeunes a donné la veille un concert à Strasbourg et doit se rendre à Besançon. 3000 personnes l'y attendent et il est 18h passé. Dans la DS Palace Citroën, qui roule à fond parce que, bah, années 70, il y a donc Johnny Hallyday et Sylvie Vartan, mais aussi Mickey Jones, le guitariste de Johnny, Jean Ponce, son manager, et Sacha Rulle, son secrétaire. On est en février, il fait nuit, il fait froid, il y a du verglas et ça roule vite. Bref, Johnny perd le contrôle de sa voiture. Il glisse et se retrouve dans le fossé. Alors il parvient à reprendre le contrôle de son véhicule, parce que, ne l'oublions pas, Johnny Hallyday est un pilote, mais malheureusement, il y a un bloc de béton qui bloque le fossé et la voiture finit par s'y écraser. À bord, Johnny et son guitariste n'ont rien, mais son secrétaire et son manager sont blessés. Sylvie Vartan, elle, a carrément traversé le pare-brise, elle a le visage en sang. En 1970, la ceinture de sécurité est censée être obligatoire, mais dans les faits, personne ne la met vraiment. Les voisins viennent au secours des blessés, alors au départ, ils avouent ne pas vraiment avoir reconnu Johnny et Sylvie Vartan, parce qu'ils sont sous le choc, et les blessés sont conduits à l'hôpital de Belfort. Johnny s'empare du téléphone d'un riverain pour annoncer qu'il n'y aura pas de concert à Besançon ce soir-là. Sylvie Vartan, elle, s'exile quelques mois à New York dans une clinique de chirurgie esthétique où elle subira des dizaines d'opérations de reconstruction pour effacer les traces de l'accident. Alors voilà pour la petite histoire. Et c'est donc dans ce même virage, toujours à la sortie de Rop et toujours aussi dangereux, qu'a été installé en 2019 un radar, le radar Johnny Hallyday, pour nous rappeler que, star ou pas, il ne faudrait pas oublier de...

0: radar Johnny Hallyday. Voilà, on sait désormais où il est grâce à vous, Arnaud Fromage, pour la nécessaire minute comptoise. Vous menez les enquêtes dans tous les sens et vous nous faites revivre avec un superbe podcast La vie incroyable de Paul-Émile Victor, un jurassien qui, pour sa première expérience et sa première expédition, est parti au Groenland. On a entendu le premier épisode dimanche à partir de 10h. Et le numéro 2 est déjà disponible en ce moment sur l'application ICI. Vous allez véritablement découvrir ce qu'a enduré l'équipe autour de Paul-Émile Victor, une équipée qui a été véritablement sans danger, mais ô combien importante pour l'avancée de la science. Un podcast passionnant avec vous, mon cher Arnaud Fromage. Je vous dis à demain.
1: À demain.
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3: En 2012, cela fait 2 ans que Georges, on va l'appeler Georges aujourd'hui, a ouvert un gîte à Néfiès, à côté de Pézenas. Il est anglais et ce jour-là, il attend qu'un de ses hôtes revienne quoi au gîte. C'est un concitoyen, un anglais aussi, comme lui. Il s'appelle Marc-Anthony McGovern, il a la cinquantaine sympathiquement rougeaude et il a payé son séjour en cash quelques semaines avant, à la fin du mois de février. Sauf que Marc ne revient pas. C'est les gendarmes qui arrivent. Marc-Anthony McGovern a été arrêté juste avant avenue de la gare. C'est un fugitif et ça fait 6 ans que Interpol le cherche. Avant d'atterrir dans le gîte de Néfiès, il a vécu en Espagne, il a séjourné à Marseillan. Il a été condamné en 2008 par un juge de Canterbury pour avoir mené une escroquerie à la TVA pour un montant total de 7 millions de livres, c'est-à-dire à l'époque 8,5 millions d'euros. Marc-Anthony McGovern a alors envoyé une lettre au juge en lui disant que la perspective de la prison était bouleversante et le terrifiait, et il s'est tiré. D'autant plus qu'il savait de quoi il parlait, puisqu'en fait, une dizaine d'années auparavant, il avait déjà mené une affaire de fraude, il avait déjà été découvert, et il avait déjà pris la tangente, en Belgique cette fois-là. Il avait été arrêté en 2001, extradé en Angleterre et condamné en 2002. En 2012, donc, Marc-Anthony McGovern est arrêté le 28 mars à Néfiès, écroué à Villeneuve-les-Maglones, et le 16 avril, la police britannique vient le chercher à l'aéroport de Toulouse. Il est incarcéré ensuite à Gatwick. Et puis bon, plus de nouvelles pendant quelques années. Tout est tranquille, voilà, on n'a plus de nouvelles de Marc-Anthony McGovern. Jusqu'en 2020. Une entreprise, la Westway Holdings Limited, domiciliée en Estonie, a reçu 26 millions de livres de la part d'investisseurs pour les placer dans l'immobilier. Cette entreprise est placée en liquidation en 2021. Et le propriétaire de ce fonds d'investissement, c'est un dénommé Anthony Marx. Hein, vous noterez que c'est quand même assez proche de Marc-Anthony. Anthony Marx donc a caché le fait qu'il avait déjà été condamné pour escroquerie, ce qui est un problème bien sûr pour gérer un fonds d'investissement. Au-delà du fait qu'il ait menti sur son pedigree, il a aussi tapé dans la caisse allègrement. On estime qu'il a dépensé au moins 1,2 million de livres pour des dépenses personnelles. Alors, florilège, je vous fais la petite liste. Il a bien sûr acheté et loué des biens immobiliers au Royaume-Uni et en Espagne. Il a aussi dépensé 53 000 livres pour des Rolex. Il a utilisé 121 000 livres pour aller à Dubaï et en Estonie en jet privé. Il a acheté des parts dans l'entreprise d'un de ses proches pour la modique somme de 30 000 livres. 22 000 livres pour faire installer une salle de cinéma dans un logement privé. 215 000 livres pour acheter des places de foot. On est sur un gros fan de foot, 20 000 livres de shopping dans des boutiques de luxe et puis 450 000 livres pour spéculer à la bourse. Je ne sais pas si notre ami Georges, qui a un gîte à Néfiès, écoute ICI Héros, mais si par hasard il n'avait pas eu de nouvelles de son hôte sympa mais recherché par Interpol, c'est maintenant chose faite.
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4: Vous avez peut-être du mal à trouver l'amour malgré de nombreuses tentatives, notamment sur les sites de rencontres. Il y a peut-être des raisons à ça.
5: Je m'appelle Hélène Bethams. Je suis fonctionnaire, mais aussi autrice et psychosexologue, hypnothérapeute.
4: Ça fait beaucoup de fonctions. Qu'est-ce que vous avez écrit ?
5: J'ai écrit un livre qui s'intitule « Les sites de rencontres et l'estime de soi, psychologie amoureuse à l'ère du numérique ».
4: Mais comment passe-t-on de fonctionnaire à autrice et psychosexologue ?
5: Je suis d'abord restée en couple pendant 23 ans et je me suis séparée. Au moment de la séparation, j'ai attendu 2 ans avant de m'inscrire sur un site de rencontre. Et là, ce que j'ai découvert, ça m'a paru trop compliqué. Alors, comme tout le monde, j'ai navigué entre des eaux troubles, on va dire. Et puis, j'ai décidé de me former en psychosexologie, puisque la psycho m'intéressait depuis toujours. Et la sexualité aussi, j'avais lu Freud, j'étais très très jeune. Comment rencontrer l'amour quand on a perdu les codes à une époque, en fait, où tout est sur le numérique et où dans la vraie vie, on ne sait pas qui est célibataire ou pas et où on ne va pas aborder quelqu'un en lui disant « Ben voilà, moi je suis seule ». Est-ce que ça te dit de faire connaissance? Parce que c'est ce qu'on fait sur un site de rencontre. On écrit à quelqu'un et on lui demande en fait s'il a envie de faire connaissance.
4: Comment avez-vous vécu cette expérience particulière sur les sites de rencontre?
5: Je ressentais des choses un peu complexes qui peuvent s'apparenter à de l'adrénaline quand on fait du cardio par exemple, une espèce d'excitation dès qu'on a un like, dès qu'on a un crush, un match. Pendant ma formation, je me suis dirigée vers des études et des recherches un peu plus scientifiques. Et ça a plein d'effets. En fait, les sites de rencontre, on s'en rend pas compte, mais on crée des hormones, de la dopamine, de l'adrénaline, et en fait, c'est les conditions de l'addiction.
4: Et c'est ce que vous expliquez dans le livre.
5: Je parle aussi de toutes les difficultés d'attachement qu'on peut avoir, parce que parfois, aimer ou être aimé, ça peut être une grande peur. Je parle aussi de nos schémas. Parce que dans la rencontre amoureuse, on va souvent reproduire les mêmes schémas, on va être attiré par les mêmes personnes. Bah, c'est un petit peu comme dans la vie, tous les jours on prend le même chemin pour aller travailler et rarement on va essayer une nouvelle route. Alors moi c'est ici et aujourd'hui que je vous propose de commencer un travail pour vous aider dans

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1: Vous écoutez Maya. 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

0: Maya, chanteuse originaire de Valence, est révélée par la Star Academy 2024. Maya avec Tout ira bien.
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0: Tout ira bien.
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3: 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Je suis trop fier de mon jingle, j'en suis fier. Je l'assume, j'en suis fier. Comment ça va les gens sur ici Picardie? C'est la Camini Minute, votre chronique de la joie et de la bonne humeur. Écoutez-moi, ça va, sauf que je suis encore un petit peu ému, parce que comme beaucoup de Français, j'ai vu le biopic sur la vie de Philippe Nicolic des To Be Free partir un jour. Sans retour, c'était émouvant. Il paraît que Caris, le rappeur, l'a vu et il a pleuré. C'est pas vrai. Je précise que c'est pas vrai parce que j'aime mon nez. Ok, je veux le garder. Les années 90, nous, on a connu les grandes manias, les plus belles manias. Michael Jackson mania, Club Dorothée mania, Patrick Bruel mania. Et vous, vous avez quoi? La chikungunya mania. Voilà, c'est chikungunya, c'est nul, nul. Nous, on a connu des manias de ouf, on a connu les boys bands. Et au final, les To Be Free, qu'est-ce qu'ils faisaient? Ils faisaient un peu de la dance et de la techno. Vous connaissez cette musique? La musique avec des textes extraordinaires, dignes de Baudelaire, de Balzac et de Molière. Il y a un Américain, il est arrivé, il a dit... I like to move it, move it. I like to move it, move it. I like to move it, move it. You like to move it. I like to move it, move it. I like to move it, move it. Ça, c'est même pas un refrain. C'est un mantra, les gars. Extraordinaire. Les Allemands, ils ont vu ça, ils ont dit OK, nous aussi, on va s'y mettre. Eins, Weins, Polizei. Drei, vier, Grenadier. Fünf, sechs, Sainte-Kirche. Tite, Nacht, Gute Nacht. Je suis pas très fort en allemand, j'ai fait ce que j'ai pu. Mais on sentait le niveau du texture. Il y a un mec qui avait écouté ça, il a dit « Ok, d'accord, vous voulez jouer ça ?» Tout ta, tout ta, tout ta ta. Tout ta, tout ta, tout ta ta. Lui, on pensait qu'il avait fini le game. Mais non, après, les mecs qui se sont dit « Nous, on fait plus de mots, on fait juste des sons. » Pi, pa, pa, palopo. Pa, pa, palopo. Pi, pa, pa, palopo. Même les chanteurs, ils comprenaient même plus ce qu'ils disaient. I'm a scat man. Vous allez pas me faire croire que le mec, il comprenait ce qu'il disait. Voilà, c'était ça les années 90. De la créativité, des chansons à texte. Mais bon, toutes les bonnes choses ont une fin. Les années 90, elles sont parties. Un jour, sans retour, effacées. Notre amour, sans se retourner. Excusez-moi, je suis encore ému par le téléfilm sur Philippe Nicolic.
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4: Désolé de vous décevoir si des Marseillais écoutent la radio. Vous avez le droit de rester. Voilà, Jules Pernaut, ce nom ne vous dit sans doute pas grand-chose. Je vous explique. Nous sommes en 1915, dans le quartier de la rue des Teinturiers, à Avignon. Jules-François Pernaut, 89 ans, est furax. L'État vient de publier une loi interdisant l'absinthe. Problème, l'usine de Jules-François Pernaut produit une liqueur qui a